0: Il fera jusqu'à 10 degrés sur le plateau. Davantage de soleil en plaine samedi, mais toujours beaucoup de nuages en altitude et des averses le matin. Minimum 4 degrés et maximum 13.
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4: Ce matin, il y a un collègue à nous qui est arrivé en retard pour son émission. Je vais pas balancer parce que je suis pas comme ça. Je vous donne juste un indice. Son nom commence par Ch et finit par Arla Damir Bernard. Oui, bon, bah écoutez, ça arrive d'être en retard. Et moi, ça m'a questionné sur mon propre rapport à la retard. J'ai remarqué qu'après une vie entière à être le sac à pain qui arrive toujours à la bourre, eh bien, ça ne m'est plus arrivé depuis des années. Suis-je donc devenu un adulte ? Absolument. Achète-je pourtant toujours des logos Star Wars ? Absolument. Est-ce contradictoire ? Non, bah non, les Legos, c'est cher, c'est pas pour les enfants. Je ne suis plus jamais en retard alors que je l'étais tout le temps et je crois que ça a changé le jour où j'ai compris que c'était en fait pas moi que ça mettait le plus dans la merde. Parce que mon seul souci à moi quand j'étais à la bourre, c'était de trouver à chaque fois une excuse différente, mais une excuse cool quoi, à la fois crédible et un peu marrante. C'était devenu un peu qui j'étais, ça me définissait. Mais qu'est-ce qui va encore nous sortir cette fois-ci ? Sacré Yannick, sacré connard, oui. C'est vrai, être en retard, ça fait chier les autres. Sauf les rares cas où ça peut les arranger. La liste est vraiment courte. En fait, il n'y a qu'un seul truc et je vais le donner. Il est de bon ton d'arriver en retard à son propre enterrement. Vous l'avez ? Ça veut dire qu'on est encore vivant. Ah, la surprise ! Mais enfin, ça fait quand même beaucoup d'organisation pour pas grand-chose. Il a fallu louer une église, booker un prêtre, si possible un bien, qui a des bons avis sur Google. En parallèle, il a fallu publier un avis mortuaire dans le journal. Ça coûte une blinde. C'était chiant à écrire. Tout ça pourquoi ? Pour qu'au final, la plupart des invités tirent la gueule sous prétexte « On comprend rien, tu renifles !» Non, mais même à son enterrement, faut en fait essayer d'être à l'heure. Et j'ai remarqué un autre truc. C'est qu'on n'est pas traité à égalité face au retard. Si un homme dit qu'il a du retard, bon, bah merde, ma foi, on attendra. Si une femme dit qu'elle a du retard, bon, bah merde, on attendra le résultat du test de grossesse. Ah bah d'ailleurs, voilà, ah bah voilà peut-être un autre truc où c'est bien d'avoir du retard, quand on veut des enfants. Après, bah, c'est pas mon cas, je veux pas d'enfants. Je veux pas partager mes Legos, ça va bien, oui. Et les bras cassés restantes du jeudi vont nous balancer leurs meilleures excuses pour quand elles sont en retard. Cinzia Cataneo.
6: Désolée pour le retard, je n'avais pas envie de venir.
4: Ah mais c'est parfait, parce que c'est la vérité.
6: Voilà.
4: C'est très bien.
6: Non, c'est pas vrai, c'est jamais
4: dire la vérité. T'es souvent en retard ou ça va toi?
6: Ouais, quand même.
4: Quand même.
6: Ouais. Enfin, pas pour les trucs pro, mais pour les rendez-vous avec les potes, ouais, tout le temps.
4: Ah, c'est pas cool.
6: Ouais, 5-10. 5-10, c'est ma manœuvre.
4: Ah ouais. Christelle Di Marzo.
7: Oui, moi je dis, je suis en retard, désolé, j'ai dû sauver un chien de la noyade. Oh, ça marche bien.
4: Ça marche bien, ouais, mais, ouais. Mais après, t'es obligé de t'occuper du chien pour toute la vie. Ou bien
7: non, mais je l'ai pas fait, c'est l'excuse.
4: Ah, c'est pas
7: oui,
4: pour de vrai.
7: C'est pour pas me faire engueuler.
4: Parce que moi j'ai un peu un esprit de si on me dit un truc, c'est, je pense que c'est vrai, tu vois.
6: Tout premier degré.
4: Bon. Vous êtes, toi, t'es pas trop en retard.
7: Non, moi je suis jamais en retard.
4: Ouais, il me semble.
7: J'ai des montagnes châteloises, cité ouais. Horlogère.
4: T'es d'une nature un peu plus anxieuse, à mon avis, qui fait que t'arrives plutôt en avance qu'en retard.
7: Non, pas en avance non plus, non. Pile à l'heure.
4: Non, pile à l'heure.
7: C'est mon pouvoir.
4: Neuchâtel.
7: Ouais.
4: Et puis c'est tout. Nous avons Jessica Amar qui est toujours avec nous en régie.
8: Bonjour.
4: Et bonjour. Et puis bah, je crois que l'idée c'est de rester ensemble jusqu'à 19h.
8: Cool.
4: Après, on peut se discuter.
6: On peut faire plus tard.
4: Moi, on peut faire plus tard, si vraiment. Bah après, moi 19, j'ai un truc. Mais après, voilà.
6: Okay.
4: Bon, 19, on dit 19 ?
8: On dit 19.
4: On dit 19.
8: Couleur. Cool.

0: c'était Nelly featuring Crazy Chris.
1: Yeah.
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1: R.A.P.
0: Et bien, on va tester tes qualités de rappeuse à toi ainsi que à Tinsia. Vous allez voir.
2: Poulpe pieuvre.
3: Poulpe pieuvre. Poulpe pieuvre.
0: Wouhou. Mais on va jouer à Poulpe pieuvre.
1: Ouais.
0: Toi, t'aimais bien ce jeu-là.
1: J'adore.
0: Donc, ça existe toujours, c'est très bien. Tinsia, je crois que tu découvres.
3: Je l'ai fait une
0: tu
3: fois.
0: Tu l'as fait une fois,
3: j'ai
0: t'es
3: réussi, obligé. J'ai tenu une seconde.
1: Oh.
3: Et voilà.
0: C'est juste, t'avais obligé de faire. Et puis, bon, c'était quand même un bon moment parce que le but, c'est quand même de rigoler devant vos piètres capacités à le faire.
3: Non, moi, je prends ça hyper sérieusement, quoi, ce jeu.
0: Oui, mais ouais. C'est ce qui rend la défaite encore plus marrante.
3: Ouais, c'est vrai.
0: On est bien d'accord. Poulpe pieuvre, vous allez donc répéter des mots sur un rythme de batterie qui lui augmente de tempo. Aujourd'hui, on joue avec Bacaplante, Bataclan.
1: Bacaplante, Bataclan.
3: C'est hyper dur.
0: Ouais, c'est dur, ouais. Moi, je propose à Christelle Imardo de commencer parce qu'elle a plus l'habitude.
3: C'est vrai.
0: Bacaplante, Bataclan, Christelle Imardo, c'est parti.
1: Bacaplante, Bataclan. Je suis partie si faux au niveau du rythme.
0: C'était pas très juste
1: même
0: au niveau du rythme.
1: Mais t'as fait le chef d'orchestre.
0: J'ai essayé, t'as tenu 10 secondes. T'es le poil.
1: Mais je suis pas partie trop vite.
0: Non, t'es partie juste, mais après, t'es partie un peu lentement, mais ça va,
3: okay.
0: Ça va.
3: 10 secondes. Technique, c'était de lire les mots.
1: Oui, il faut les écrire, c'est beaucoup plus facile.
3: Ok, vas-y, j'ai
1: fait
3: ça.
1: En tout cas pour moi.
0: T'as fait ça aussi? Tinsia?
3: Je vais faire 2 secondes.
0: Non, allez. Bacaplante, Bataclan, Tinsia Cataneo, c'est parti.
3: Bacaplante, Bataclan.
0: C'est pas notre problème.
3: Mais j'en commence.
0: Bacaplante, Bataclan.
3: Mais je vais trop lentement, c'est ça?
0: Oui. Tinsia Cataneo, c'est reparti.
3: Bacaplante, Bataclan.
0: Bon, t'étais totalement pas en rythme.
3: Ouais.
0: Encore pire que Christelle.
3: Écoute, voilà. Je suis concentrée sur les mots.
0: C'est pas grave. Christelle remporte la partie. 10 secondes. T'as tenu 9 secondes, ce qui était quand même pas mal.
3: Ouais.
0: Ce que je vous ai pas dit, c'est que la personne qui perd a un gage.
1: Ouf, que j'ai gagné.
0: Tu vas devoir offrir des trucs. Voilà. T'as, 2 minutes 47 du prochain morceau qu'on va écouter, qui s'appelle Fuckers. C'est peut-être un signe pour préparer un petit spectacle. Je vais tout expliquer. On écoute.

0: On a bien entendu Christa Di Marzo qui fermait son sac et c'était parfaitement en rythme avec le morceau de Fuckers qu'on a écouté là, qui s'appelait donc Lonely. Cynthia, tu as perdu au poule papier œuvre.
1: Ouais,
0: tu nous as donc préparé un petit spectacle pour offrir des trucs. C'est parti.
1: Yo. Yo. Yo.
0: Ok, ouais.
1: Yo. Brrr. Aïe, aïe, aïe. Yo. Yo. Brrr. Aïe, aïe, aïe. Yo. Yo. Brrr. Ça dure 28 minutes, accrochez-vous.
0: Ok, ok, ouais.
1: Yo. Yo. Yo, yo, yo. Yo.
0: Oh. Attends, c'est parce qu'on offre des yo-yo.
1: C'est parce qu'on offre des yo-yo.
0: Oh, merci, bravo.
1: Bravo.
0: Magnifique, merci. C'était donc la fin du spectacle de Cynthia. Vous nous appelez maintenant au 0840 003 003. On a des yo-yo couleur 3.
2: Mais tellement bien.
1: Moi, je veux. Moi,
0: je le découvre, je le découvre à l'instant. Je ne savais pas qu'on avait des yo-yo couleur 3. Moi, j'en veux aussi. Donc si vous n'appelez pas, bah, c'est tant mieux, parce qu'on les garde pour nous. Sinon, 0840 003 003 pour des jolis yo-yo couleur 3 et des stickers, une poignée de stickers qu'on vous lance comme ça. C'est joli, non?
1: Trop sympa.
0: C'est des beaux cadeaux.
2: C'est la fête.
0: Eh ben merde, ça appelle. Oh.

0: Bah dis donc, entre le morceau que The Fuckers et puis celui-là qui s'appelait Beach, je sais pas.
1: Wow, on est en roue libre.
0: J'ai l'impression que Florence Alazi, notre programmatrice musicale, a un message à nous faire passer. Je ne sais pas. Est-ce que ça vous dirait de jouer à un nouveau jeu?
1: Oui.
0: Ouais. C'est un jeu qu'on a eu fait quelques fois par le passé dans les bras cassés qui s'appelle le blabla. Hein? Et vous savez quoi? Il y a même un petit générique.
2: C'est le blabla.
0: On s'est foulé.
1: On s'est foulé. Il est superbe.
0: Le blabla, c'est assez simple. Je suis allé me perdre sur l'espace commentaire des sites d'actualité. Puis après, j'ai aussi perdu un petit peu mon humanité en lisant. Mais voilà, et je suis remonté avec des commentaires d'internautes, commentaires qu'il va falloir relier à une actualité. Voilà, j'ai chaque fois trois commentaires qui correspondent à une actualité. Et votre job à vous deux, c'est de découvrir de quelle actualité on parle.
1: Okay.
0: Un peu comme le chiffre, mais avec des commentaires. Est-ce que vous êtes prête?
1: Let's go!
0: Premier commentaire! Ils sont capables de faire une dérogation pour ça. Et par contre, pour la fête fédérale de lutte, c'est banni. Honteux. Oui, c'est. Ça dénonce.
1: Une dérogation, donc, ouais.
0: Dérogation. Oh. Mais pourquoi?
1: Pour une fête aussi, un festival.
0: C'est dans le cadre d'une fête, ouais.
1: Truc sportif,
0: absolument.
1: Oh là là, moi je connais rien.
0: Bah ouais, si, non, il y a
1: un match.
0: Alors, il va y avoir un match, effectivement. Vous voulez un deuxième commentaire?
1: Oui.
0: Moi je vous donne. Deuxième commentaire. Mais c'est une blague. Pendant un mois, on va être importuné le soir. Je ne crois pas à mes yeux. Je me lève à 6 heures pour aller au boulot. Je veux pouvoir dormir.
1: Ah, ok. Un truc du coup par rapport au bruit. Donc, soit des écrans, soit les fans, ils ont le droit de prendre un truc, genre des yo-yo. Vous êtes là?
0: Des vous êtes là?
1: Des yo-yo.
0: Ça concerne des fans qui vont faire du bruit, ouais, effectivement. Ouais.
1: Et pendant la Coupe du Monde de foot?
0: Ben oui, mais il y a une actualité, parce que ça, de toute façon, ils vont faire du bruit.
1: Ouais.
0: Je vous donne le troisième commentaire. On y va. Ça se voit que les conseillers d'État genevois n'habitent pas les mêmes locaux que les gens normaux. Donc ça concerne Genève.
1: Il y a un quartier où ça va être un peu bruyant.
0: Parce qu'il va se passer deux trucs. Il va se passer un truc dans les environs de Genève cet été, en même temps que la Coupe du Monde. Mais quoi? Tu devrais savoir, Cynthia.
1: Ah, c'est vrai?
0: Oui, parce que tu vas être emmerdé, je pense. Je te le dis, toi qui habites Genève.
1: Qu'est-ce qui se passe à Genève cet été? Un truc qui a jamais d'habitude?
3: Des travaux?
0: Non. Un truc qui se passe à Évian, en fait. Mais qui aura des répercussions
1: sur
0: le G7. Effectivement. Vous savez quoi? Je vous donne le truc. À Genève, le Conseil d'État a annoncé hier qu'il autorisait des dérogations d'horaires dans les bars et les restaurants lors de la Coupe du Monde, donc du 11 juin au 19 juillet. Mais rappelons qu'à Genève, il n'y aura pas de fan zone à cause du G7 qui se déroule en même temps. Et donc, ben voilà, pour petit cadeau, les gens pourront aller picoler un peu plus tard dans les bars. Et puis, ben, comme d'habitude, au lieu de dire nickel, c'est super, la majorité des commentaires, c'est les gens qui se plaignent.
1: Ouais.
0: Parce que c'est pas bien de s'amuser.
1: C'est vrai.
0: À présent, ça suffit maintenant.
1: Ouais.
0: Vous allez plutôt aller au G7 ou bien à la Coupe du Monde?
1: Moi, je vais aller à la fan zone chez moi. Je vais en créer une.
0: Mais t'auras pas de fan zone. C'est pas, il y aura pas. Genève, il y a pas.
1: Non, mais chez moi.
0: Ah, chez toi.
1: Je t'ai dit, je vais faire une contre. Je vais faire payer un bal l'entrée.
0: Tu fais une contre zone.
1: Une contre zone.
0: Payante, quoi.
1: Ouais.
0: Waouh.
1: Avec des crêpes.
0: Avec des crêpes gratuites. Vraiment, t'as rien compris au business. C'est très bien. Bon, sinon, venez en Gruyère parce que nous, on aura des fan zones et des bistrots. Allez, actu suivante. Premier commentaire. Perso, j'ai des pampers, alors juste pas de problème.
1: Qui dit ça?
0: Je sais pas, c'est des commentaires. Oui, c'est un adulte.
1: Par rapport aux gens qui doivent se muscler le périnée, tout ça?
0: Non. Ben non. Ben non, c'est pas ça.
1: Perso, j'ai des pampers, donc j'ai pas de problème.
0: Perso, j'ai des pampers, alors juste pas de problème.
1: C'est quelqu'un qui pisse au lit?
0: Je pense que c'est quelqu'un qui a voulu faire une espèce de boutade. Mais il est effectivement question de faire pipi au lit.
1: Faire pipi au lit.
0: Ou ne pas faire pipi au lit. Deuxième commentaire, je vous donne?
1: Ouais.
0: Ah, allons-y. Merci infiniment pour ce conseil incroyable. Se lever, ça réveille. Heureusement que nous avons des savants pour nous conseiller. Emoji pleure de rire.
1: Ah, genre un truc du coup, il faut se lever
3: pour
1: en moyenne
3: pipi.
1: Une fois dans la nuit pour aller
3: faire
1: toilette.
3: Pipi.
0: Pour faire pipi, c'est quasiment ça, mais c'est pas tout à fait ça. Je vous donne le dernier commentaire qui va peut-être vous donner l'actualité. Évitez de boire le thé bonne nuit avant de se coucher. Emoji avec la petite goutte qui rigole. Enfin,
1: ouais, bah alors, faut pas on veut pas se lever trop de fois la nuit pour aller faire pipi. L'insomnie, quoi, le sommeil.
0: C'est pas tout à fait ça, mais je vous le donne quand même.
1: L'incontinence.
0: C'est un conseil d'expert. Si on a besoin de faire pipi la nuit, il vaut mieux ne pas y aller puis rester couché.
3: Ah. On se retient.
0: Faut se retenir.
3: C'est pas mauvais ?
0: Alors, parce que si on se lève tout de suite après un réveil nocturne, par exemple à cause d'une envie pressante, ben en fait ça augmente la fréquence cardiaque et ça empêche de se rendormir. Et ça, le manque de sommeil, c'est bien pire que de pas aller faire pipi pendant la nuit. Mmh. Et tu en sais quelque chose, Christelle.
1: Mais après, tu dors mal quand même.
3: Mais est-ce qu'on peut avoir un pot alors, à côté du lit ?
0: Alors, solution, rester au lit, s'allonger sur le dos. Et là, qu'est-ce qui se passe ? Ben normalement, l'envie, elle s'en va parce qu'elle était probablement pas là à la base. Et là, j'ai appris ça, je ne savais pas. La plupart des envies de pisser la nuit, en fait, elles sont factices et dues au fait que la majorité des gens dorment recroquevillés sur le côté. Ça appuie sur la vessie. Et ça fabrique une fausse envie d'aller faire pipi. Donc on se lève, et après on se rendort pas.
1: Oh, c'est horrible.
0: Petit conseil.
1: Ouais.
0: N'allez pas pisser la nuit. Est-ce que ça vous arrive, vous, de ça vous
3: de
0: réveille
3: pisser au lieu de pisser la nuit.
0: Non. Non, mais parce que alors moi, ça a dû m'arriver 3 fois de toute ma vie. De tout à coup, je me réveille, je dis, oh, bon, je vais pisser. Ça m'est. Ça,
1: ouais,
0: c'est
1: mais
0: vraiment
1: les
0: mêmes
1: raisons moins souvent. Mais quand tu te fais des méga théières de thé, ouais.
0: Ben, ouais, bah,
1: juste avant d'aller te coucher.
0: Je bois probablement pas assez, même d'eau, simplement. Ouais. Mais je sais pas. Parce qu'il y a des gens, c'est plusieurs fois par nuit.
1: Ouais. Mais il n'y a pas un truc, plus t'es vieux, plus tu te lèves la nuit, justement.
0: Il semblerait, mais enfin, moi, ça me fait pas cet effet-là. Mm-hmm. Christelle ?
3: Non, pas encore.
0: Non plus ?
3: Non. Bon. Faudra bientôt acheter des alaises, tu sais, pour le matelas.
0: Ah, je me réjouis du moment où ça sera OK de se dire, ouais, vas-y, allez, plus rien à foutre. Non, c'est bon, j'ai l'âge pour.
3: Sinon, mettez des pampers,
0: sinon,
3: comme cette personne.
0: Mais oui, comme cette personne qui avait énormément d'humour.
1: Ouais.
0: Ah, ce jeu m'enlève vraiment l'humanité petit à petit.

0: Binge, oui, bah effectivement, c'est le programme d'après cette émission, des petites binges. Nom de ce morceau de Dead Letter, Cinzia Cattaneo.
1: Oui.
0: Tu es la dernière de toute l'équipe.
1: Du monde.
0: Alors pas du monde, mais de toute l'équipe, parce que là, tout le monde a donné du sien, ou plutôt du sien.
1: Et j'ai fait un yo-yo.

0: Bah top, voilà, super, les vacances sont foutues, je t'avais dit qu'il fallait pas partir pendant le week-end de Pentecôte. C'est quoi cette odeur de brûlé?
1: Non, moi je parle du tunnel sournois, celui auquel tu t'attends pas, celui qui te tombe dessus, celui où tu vogues sur la route du plaisir en te réjouissant de rentrer chez toi, et là, paf, tu tombes sur Christophe. Christophe qui parle, mais qui parle. On dirait que c'est la dernière fois de sa vie qu'il a le droit. Il va tout donner, alors que ça fait 25 ans qu'il a pas pu. Il a genre... C'est horrible, Christophe. On dirait qu'il joue au jeu. Si tu t'arrêtes de parler, ton père, c'est une tête de bite. Il met des tunnels. Il met des tunnels sur tunnels. Avec lui, faut pas avoir peur de traverser la Manche. Il est sponsor par Eurostar. Hein, mais ça fait longtemps. Ouais, mais pas assez. Vraiment, je suis encore au post-trauma des 27 histoires où tu me racontes que ton petit bout de chou, Léon, apprend vite à marcher. Je m'en branle! Rien à foutre de ton petit bout de chou, je le connais même pas et pourtant, j'ai jamais eu autant envie de lui mettre des balayettes. Mais qu'est-ce que c'est le projet, Christophe, hein? Aspirer mon âme? Ah, mais j'ai déjà décroché 12 fois et ça fait 25 minutes que je redouble d'inventivité pour pas que tu le vois. Toutes les 7 secondes, je lâche des « mais non ». Ah ouais? Quoi? Oh purée, mais non. Ah ouais? Quoi? Oh purée, mais non. Ah ouais? Quoi? Oh purée. Bon, après, je suis peut-être un peu dure avec les Christophe. Parce que, voilà, c'est vrai que pour nous, en tant que personne de la blague, ça peut être violent. Parce que Christophe, tout ce qu'il dit... Bah c'est chiant, hein, il a pas de rythme, franchement quitte à me re-raconter la même histoire pour la 12e fois, je sais pas, fais un effort, rajoute des blagues, trouve un angle, fais quelque chose, ou alors tu mets une musique en fond, t'écris un refrain et là ça passe, ça devient une chanson, waouh, tu crois que MC Solar il a commencé comment sa carrière, hein? Donc voilà, je suis un peu la rageuse, mais en même temps si t'y penses, bah nous trois là, initialement, on était tous un petit peu des Christophe. Sauf que nous, on en a tiré profit, on s'est professionnalisé dans le monde du tunnel. Hein, parce que notre métier, c'est quand même littéralement monopoliser la parole et partir du principe qu'on doit être payé pour que les gens nous écoutent. C'est ouf, non? Après, ce qui est bien quand même quand t'es tunnelleur pro, c'est que nous, il y a un cadre. Non mais c'est vrai, il y a des timings à respecter. Enfin tu vois par exemple si t'es sur scène, t'as 8 minutes. Si tu dépasses, tu te fais flasher par le régisseur pour que tu saches qu'il est l'heure que tu te barres. Et ben je trouve qu'on devrait faire pareil dans les conversations avec les Christophe. On devrait relégaliser le fait de flasher les gens ou réintroduire des bâtons de parole. Vous avez ce problème? Moi j'ai ce problème avec mon mec je l'aime d'amour vraiment. Mais il fait pire que Christophe. Lui, je suis en train de raconter une histoire, il me coupe pour raconter mon histoire à ma place. Non mais le culot. Je sais pas, quand quelqu'un regarde un chef-d'œuvre du 7e art, tu mets pas sur pause pour raconter la fin de l'histoire.
2: Je vole Jack.
1: Voilà, elle vole, mais Jack, il coule. Enfin bref, tout ça pour dire que...
3: Pas les tunnels. Oui, bon, c'est bon, on a compris, Chensi. Il n'y a pas besoin de 12 minutes.
1: Ok, donc ça, c'est mon mec. Hein, c'est court. Ok, waouh.
3: Wow.
1: Non. C'est gênant. Ok. Ouais, Jessica, tu coupes, coupe, s'il te plaît, coupe. Vraiment, mais il me gêne.
4: Merci. 3.
5: Ah, c'était long, non, là, ce qu'il a fait, là.
1: C'était hyper long. Je vous ai mis un tunnel sur les tunnels.
6: Merci beaucoup, Cynthia. Place à un repérage qui s'appelle Too Late sur la 3.

0: Non, ce morceau s'appelait pas Turlute, Christelle.
1: J'ai vu de loin, je...
0: Oui, Too Late.
1: Ah,
0: Too
1: pardon.
0: Late. Mais je vois que t'aimes bien inventer des mots. C'est bien, ça correspond un petit peu à ce à quoi on va jouer. Et il n'y a pas de générique, effectivement, à ce truc-là. Un jour, ça va arriver. On va jouer au C'est pas, on sait pas c'est quoi. Le on sait pas c'est quoi. C'est pas bien compliqué. Je crois que t'as joué un peu à la Foquinelle, toi, par le passé.
1: Oui,
0: je vous demandais tous les jours, mais c'est quoi une Foquinelle? Et finalement, on a toujours pas, on sait pas.
1: C'est terrible.
0: On savait pas ce que c'était. Donc là, on a des mots, on sait pas ce que c'est. Je vais vous demander de me dire ce que c'est. D'accord.
1: On doit inventer une définition,
0: oui,
1: on doit essayer de trouver ce
0: non,
1: que c'est.
0: Non, vous inventez.
1: Okay.
0: La vérité, écoutez, sur le service public, on s'en accommode. Wow. D'accord.
1: Hein, tout à fait.
0: On fait un petit peu comme on veut. Christelle Imarzo,
1: oui,
0: tu vas nous dire ce qu'est qu'un épharide.
1: Un épharide.
0: Un épharide, ouais. N-E-P-H, attention. Un épharide. C'est quoi un épharide déjà?
1: Comme les cloportes. Mais tu vois les cloportes, les insectes.
0: Ouais.
1: Bah, le épharide, c'est un peu comme les cloportes, sauf qu'ils ont deux paires d'ailes.
0: Ah d'accord.
1: Ce qui leur permet de monter beaucoup plus haut que les cloportes,
0: ouais,
1: qui ne volent pas.
0: Je sais pas si ça vole pas, les cloportes.
1: Les cloportes? Non, ils volent pas.
0: Je sais pas. Mais tant qu'ils volent pas.
1: Je connais hyper bien les insectes.
0: Ok, tant qu'ils volent pas.
1: Puis du coup, bah, ils se foutent tout le temps de la gueule des cloportes,
0: les néphalides.
1: Les néphalides sont là, vous êtes nuls, vous arrivez même pas à voler.
0: C'est hyper salaud pour les cloportes.
1: Ah, mais les néphalides, c'est vraiment des enfants de salauds.
0: Okay. Des enfants de blattes, quoi.
1: Ouais, ouais.
0: Fils de blattes. C'est pas mal, fils de blattes. Non, faut pas le dire. Très bien, merci Christelle.
1: En plaisir.
0: C'était donc un épharide, à ne pas confondre avec une népharide, Cynthia, qui...
2: Une népharide, ouais. Eh bien, en fait, c'est des espèces de petits tapis que tu mets quand le sable est trop chaud. Tu le mets devant tes pieds, hop,
0: ouais,
2: deux pas, tu
0: tac,
2: sautes.
0: Ouais.
2: Tu le relances, c'est pas méga pratique.
0: Mais ça sert uniquement
2: mais
0: à ça.
2: C'est, ouais, c'est parce que en fait c'est aride et c'est de là que vient mon épharide. C'est très aride, ça brûle les yeux et voilà. Donc et ça c'est des petits tapis en tissu, il y a plusieurs tailles.
0: Pour la plage. Et voilà. Tu peux pas l'utiliser par contre pour te sécher parce que ça te brûle la peau.
2: Non, voilà, d'accord. Non, c'est des tissus spéciaux juste pour protéger les yeux du sable et de la brûlure.
0: Ah bon, très bien.
2: Ouais.
0: Merci. C'était donc la népharide. Christelle, j'aimerais bien savoir ce qu'est une vardelle.
1: Une vardelle?
0: Ouais, la
1: tu
0: vardelle.
1: Tu sais pas ce que c'est?
0: C'est quoi une vardelle?
1: Vardelle? Mais la vardelle, c'est une région.
2: Ouais.
0: Une région.
1: Le week-end passé, j'étais en Vardelle. T'as
0: ouais,
1: jamais dit cette phrase? T'es jamais allé en Vardelle?
0: Je sais même pas où c'est.
1: Mais la Vardelle, c'est juste au sud du nord de Poitiers.
0: Ouais. Ah, mais oui!
1: C'est assez vallonné.
0: Mm-hmm.
1: C'est très joli.
0: D'accord. C'est bien. C'est quoi la spécialité à Vardelle?
1: À Vardelle?
0: Ouais.
1: Je crois que c'est un fromage qui pue, évidemment, comme tous les fromages
0: ouais, bon,
1: en,
0: ouais,
1: France.
0: Si on est en France.
1: Mais
0: ouais,
1: à Vardelle, ce qu'il y a de beau, c'est toutes ces rivières, ces cours d'eau. Ça fait un peu penser à Copenhague, tu vois.
0: Je crois qu'il y a une rivière qui s'appelle la Vardelle.
1: Exactement.
0: Ouais. Et qui,
1: c'est pour ça que toute la région, c'est la Vardelle.
0: La Vardelle. Mm-hmm. Qui, à pas confondre avec la Meurthe-et-Vardelle.
1: La Meurthe-et-Vardelle, voilà. Ça, c'est bien plus loin.
0: Très bien. Cynthia, c'est quoi un trévillon?
2: Alors c'est un instrument de musique
0: ouais,
2: dans la gamme des instruments à souffle
0: mm-hmm,
2: et justement il est assez et alors c'est un faux nom parce qu'il est très court.
0: Ah.
2: C'est une mini trompette
0: tout petit. Ah.
2: Ouais, mais trompette à cordes. Ouais, c'est assez atypique. Ah ouais. Mais ça fait un son
0: fais-nous le son que ça fait à peu
2: ça
0: près.
2: Fait bon alors je ouais, voilà.
0: Mais oui, je vois, il y a ça dans un morceau de Snoop Dogg, je crois.
2: Ouais.
0: Ouais, d'accord. Bah, merci bien. On profite de Charles Damir Bernard qui traîne dans les studios depuis ce matin.
3: Parce que je suis en retard!
0: Oui, t'étais en retard pour ton émission, Youpi Midi. On en a
3: c'est
0: parlé
3: vrai
0: tout à l'heure. Ça a été très bien au final, c'était
3: oui,
0: rigolo. Charles Damir, qu'est-ce qu'une cotalie?
3: Une cotalie,
0: c'est écrit avec TH, hein, attention.
3: Ah, TH?
0: Ouais.
3: Ah oui, non, parce que cotalie sans
1: Cofale.
3: TH, c'est une spécialité culinaire de Vardelle, justement.
0: Mm-hmm. Ouais.
3: Et non, alors, cotalie avec TH, c'est la manière de refermer une plaie avec des cendres.
1: Oh.
3: C'est parce que ça cotérise,
0: ah oui,
3: et avec la braise, et avec la cendre, ça désinfecte.
0: Et ça lie.
3: Oui.
0: Cotalie.
3: Cotalie.
0: Mmh. D'accord.
3: C'est d'ailleurs beaucoup pratiqué au Pérou. Quieres un cotalie? Et hop, on te crame la peau et t'as plus de, tu saignes plus.
0: Bah, magnifique, comme ça,
1: coûte
0: on
1: moins
0: sait
1: cher.
0: Ouais. Ouais. Bah, magnifique. Merci à vous trois.
3: Avec plaisir.
1: Bravo.
0: Allez, musique!
1: Couleur 3.
0: Ça va, Charla, tu sais que tu peux partir là maintenant, hein?
3: Non, j'ai pas fini.
0: T'as encore du boulot.
3: J'ai encore des trucs à faire.
0: Bon, très bien. Tu restes avec nous pour écouter Linda Lindel.
3: Oui.

0: Effectivement, il y avait un petit peu l'impression qu'il y avait deux morceaux en même temps sur ce morceau de A$AP Rocky avec Tame Impala. C'est ça, en fait. Il y a deux projets ensemble et peut-être qu'ils n'ont pas réussi à s'entendre et puis qu'ils ont dit non, c'est ça, non, c'est ça. Ben voilà, on met les deux ensemble. Ça fait ce truc-là. Bon, allez, blind test.
1: Hop, hop, hop, hop, hop. On ferme les yeux. Blind test.
0: Un blind test vocalise préparé spécialement par Jessica Amar et bien Charles Adamir Bernard a décidé de s'intégrer à la combine.
2: Oui.
0: Voilà. Ouais. Alors, comme depuis 8 ans et demi que cette émission existe, je veux le nom de l'interprète.
2: Ah.
0: Donc là, vous allez entendre des voix.
3: Oui. Ouais.
0: Uniquement des voix. Oh. Et vous allez me dire à qui elles appartiennent.
3: Morodeur.
0: Morodeur. Et ça sera très court, me dit Jessica.
3: D'accord. Il n'y a que des voix.
0: C'est que des voix, vous allez voir. Premier extrait, The Burning.
4: Big Man.
3: Sex Machine.
0: Non.
3: Non, c'est pas ça.
2: Lord Cossity.
0: Non.
4: Big Man.
2: Louis Armstrong.
0: Exactement. Un point pour Charla, je savais que t'allais faire ça un moment donné. Très bien, un point pour Charla. Extrait suivant.
2: Ah bah oui, là c'est
3: Ah, un thème.
2: Oui, mais le gars, c'est Joey Starr.
3: Ah oui, oui, bon, c'est un groupe, hein.
2: Et là, c'est pas Joey Starr qui... Là, c'est Lord Cossity.
0: Là, c'est Lord Cossity. Alors, je le donne à Cinzia.
2: Oui.
3: Ah,
0: voilà, je le donne à Cinzia.
2: Déjà parce que j'étais pas censé être là.
3: Non, comme ça. Tu nous voles tout, tu nous fais de l'ombre.
2: Ça, c'est grossophobe. Allez, tac.
0: Un point pour Cinzia, un point pour Charlotte, toujours rien pour Christelle. Je me rends compte que c'est un peu les 3C que j'ai autour de la table.
3: Ah,
0: Cinzia,
3: ouais.
0: Charlotte, Christelle.
3: Ouais.
0: C'est parti.
3: Couleur 3.
5: Queen.
3: Queen.
0: Non.
3: Mercury. Freddy.
0: Mercury. C'est Christelle qui l'a dit en premier.
3: Je crois qu'on veut trouver qui faisait le jingle couleur 3.
0: Non, on veut. Ouais, et puis alors après, bon.
3: Ça suffit.
2: Allez, si on prononce mal, ça fait Freddy Marie Curie.
3: Bravo.
0: C'est une longue journée, hein, Charla.
3: Oui. C'était pas obligé de venir sur
5: l'émission. Je trouve ça super drôle.
0: Un point un point chacun, chacune, c'est très bien. Extrait suivant.
3: Hey. John Lennon.
0: John Lennon. C'est bon, Cynthia.
2: Cette voix-là, c'est pas John Lennon. Ça, c'est Paul McCartney.
0: C'est vrai?
3: Ah.
0: Ouais. Parce que là, dans les réponses, j'ai Beatles. Mais bon.
2: Oui, c'est Beatles.
0: On est d'accord que c'est Paul McCartney?
2: Il a ce timbre un petit peu plus liverpoolien avec le nez pris.
0: T'as raison, c'est Paul McCartney.
3: Paul McCartney.
0: Bah, il l'a dit. Bon, deux points pour Charla, un pour Cynthia, un pour Christelle. Ça continue pas.
3: Ah, c'est du sang. Ah. Ah, c'est du sang of great.
2: Oui, Janis Joplin.
0: Oh.
3: Oh, là là.
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0: Et ça, c'est un troisième point pour toi, Charla. Les filles, va falloir y aller, là.
3: Ouais,
0: hein?
3: C'est vrai.
2: Quoi, plus?
3: J'ai abandonné.
0: Non, abandonne pas. Le prochain est pour toi. Allez.
3: Ah oui. 50 minutes inside. Nikos.
0: Non.
3: Oh putain.
5: Ah. Oh là, j'ai oublié un blanc.
2: C'est l'un ou l'autre. C'est pas Led Zepp?
5: Non.
2: Donc c'est Aerosmith. Si, c'est Led Zepp.
0: Bien sûr que c'est Led Zepp.
2: J'hésite entre les deux.
0: Au fond, Led Zeppelin et Aerosmith.
2: Je les confonds pas.
0: Bon, à part ça, je te mets ce point, mais tu m'as pas dit Robert Plant. Mais c'est pas grave.
3: Je trouve que je mérite un point pour Nikos.
0: Allez, un point pour Cinzia, pour Nikos. Deux points pour Cinzia, quatre à Charla. Et puis, Christelle, un point.
5: Ouais.
0: Le dernier, il est, c'est sûr, il est pour toi. Allez.
3: Chris.
0: C'est Christelle. C'est Christelle Chris Brown.
3: Ah, j'avais Brown. J'ai confondu les deux, ça va.
0: Oh, rien à voir. Bon, c'était effectivement le cousin de James, de Chris Brown, James Brown. Tu dois être cousin, je sais pas. On invente.
3: Sûrement.
0: On invente. Et on va écouter ce morceau, puisque finalement, ça nous fait du bien.

0: Joe qui était dans cette émission, il y avait également Cinzia Cataneo.
1: Ouais.
0: Dans cette émission, il y avait également Cristal Imarzo.
1: Tout à fait.
0: C'était son grand retour. Charles Amir Bernard qui faisait son petit passage.
2: Parce que je suis là jusqu'à dimanche.
0: Dans l'émission, il y avait également Valérie Paco, Greg Le Rech au début et Jessica Amar en régie. Restez sur la 3. Ciao.

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1: Donald Trump et Xi Jinping poursuivent leur échange aujourd'hui. Le président américain est en visite à Pékin. Il repartira pour les États-Unis en début d'après-midi. Malgré les échanges de politesse, leur rencontre hier a mis en évidence leur désaccord, avec notamment la mise en garde du dirigeant chinois sur le risque de conflit au sujet de Taïwan. Et de l'autre côté de l'océan Pacifique, des représentants israéliens et libanais ont entamé de nouvelles discussions hier à Washington. La journée s'est conclue sur une note positive selon un responsable américain. L'accord de cessez-le-feu du 17 avril arrive à échéance dimanche. Les négociations doivent se poursuivre aujourd'hui autour de cet accord qui, il faut le dire, n'a pas empêché les combats entre Israël et le Hezbollah. Sur le terrain, en effet, les armes ne se taisent pas. Le Hezbollah a déclaré hier avoir attaqué des soldats israéliens avec un drone dans le nord d'Israël. Les autorités israéliennes ont fait état de leur côté de 4 blessés civils. L'agence de presse officielle libanaise a pour sa part rapporté des frappes aériennes israéliennes dans le sud et l'est du Liban. Fin de parcours pour la Suisse à l'Eurovision. Avec son titre Alice, Veronica Fuzzaro n'est pas parvenue hier soir à décrocher son billet pour la finale samedi à Vienne. Alors que les organisateurs craignaient la pluie, les parades de la fête fédérale de musique ont bel et bien commencé hier à Vienne. La manifestation se tient tout le week-end. Elle réunit plus de 500 sociétés musicales et quelques 25 000 musiciens de toute la Suisse. Le bilan des bombardements russes sur Kiev la nuit passée s'alourdit à 21 morts, dont 3 enfants. Une annonce des services de secours cette nuit. Les alliés de l'Ukraine ont dénoncé cette nouvelle attaque. Le président français voit dans ses frappes la faiblesse de Moscou, qui ne sait pas comment terminer sa guerre d'agression. Ce sont les mots d'Emmanuel Macron. En France, une nouvelle fusillade liée au narcotrafic hier soir et de nouveau un adolescent tué. Il était âgé d'une quinzaine d'années. 2 autres mineurs ont été blessés. Le quartier populaire de Nantes où les faits ont eu lieu avait déjà été le théâtre fin avril de coups de feu mortels. Météo, aujourd'hui un ciel couvert et des averses. Quelques éclaircies, notamment en Ajoie et en Valais. Il fera jusqu'à 10 degrés sur le plateau.
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1: Une visite exceptionnelle, celle du directeur de la CIA, John Ratcliffe, hier à La Havane. Il s'est entretenu avec de hauts responsables cubains et leur a transmis ce message. Washington engagera le dialogue sur les plans économiques et sécuritaires uniquement en cas de changements fondamentaux sur l'île. C'est ce qu'exige le président Donald Trump. Les tensions sont vives entre les deux pays, idéologiquement opposés. Les États-Unis ont soumis Cuba à un blocus pétrolier qui dure depuis le début de l'année. La Suisse s'arrête en demi-finale de l'Eurovision avec son titre Alice. Veronica Fuzzaro n'est pas parvenue hier soir à décrocher son billet pour la finale samedi à Vienne. Les prestations de l'Azerbaïdjan, du Luxembourg, de l'Arménie et de la Lettonie n'ont pas non plus été retenues. Au contraire de deux favoris, l'Australie et le Danemark qui tenteront de remporter cette 70e édition du concours musical. Port-au-Prince, la capitale d'Haïti, en proie à une escalade de la violence. De violents affrontements entre gangs ont fait 78 morts en moins d'une semaine. C'est ce que rapporte cette nuit le Bureau des Nations Unies dans le pays des Caraïbes. Un centre hospitalier et un hôpital de Médecins sans frontières ont été contraints d'évacuer leur personnel. La situation empire depuis 2 ans en Haïti, ravagée par les exactions de bandes criminelles. Cette rencontre au sommet hier entre Donald Trump et Xi Jinping. À Pékin, les présidents américains et chinois ont échangé les amabilités. Les Chinois ont tout fait pour ne pas froisser le locataire de la Maison-Blanche qui, pour sa part, n'a pas dévié du protocole. Mais les tensions subsistent entre les deux superpuissances, en particulier au sujet de Taïwan. Avec ce message, ou plutôt cette menace brandie par Xi Jinping, la Chine et les États-Unis pourraient entrer en conflit en cas de mauvaise gestion du dossier par Washington. La visite de Donald Trump se poursuit aujourd'hui. Comme chaque année à l'Ascension, de longs bouchons se sont formés dans les Alpes sur la route du Sud. Hier, la file a atteint une longueur de 10 km devant le portail nord du tunnel du Gotthard. Le bouchon s'est résorbé durant l'après-midi. À noter que les embouteillages étaient moins importants que ceux de l'année passée et de celle d'avant. Le renforcement de l'offre ferroviaire des CFF pour ce long week-end semble donc porter ses fruits. Météo, nuages et averses au programme aujourd'hui. Quelques éclaircies, notamment en Ajoie et en Valais. Il fera jusqu'à 10 degrés sur le plateau. Davantage de soleil en plaine samedi, mais toujours beaucoup de nuages en altitude et des averses le matin. Minimum 4 degrés et maximum 13.
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1: 5 heures. Antoine Michel.
2: Pas de finale pour la Suisse à l'Eurovision. Avec son titre, Alice Veronica Fusaro n'a pas convaincu le public européen et le jury lors de la demi-finale hier soir. La chanteuse de 28 ans ne participera donc pas au grand final du concours musical samedi à Vienne. Alors que les organisateurs craignaient la pluie, les parades de la fête fédérale de musique ont bel et bien commencé hier à Vienne. La manifestation se tient tout le week-end. Elle réunit plus de 500 sociétés musicales et quelques 25 000 musiciens de toute la Suisse. Donald Trump et Xi Jinping poursuivent leur échange aujourd'hui. Le président américain est en visite à Pékin. Il repartira pour les États-Unis en début d'après-midi. Malgré les échanges de politesse, leur rencontre hier a mis en évidence leur désaccord, avec notamment la mise en garde du dirigeant chinois sur le risque de conflit au sujet de Taïwan. Et de l'autre côté de l'océan Pacifique, des représentants israéliens et libanais ont entamé de nouvelles discussions hier à Washington. La journée s'est conclue sur une note positive selon un responsable américain. L'accord de cessez-le-feu du 17 avril arrive à échéance dimanche. Les négociations doivent se poursuivre aujourd'hui autour de cet accord qui, il faut bien le dire, n'a pas empêché les combats entre Israël et le Hezbollah. Sur le terrain, en effet, les armes ne se taisent pas. Le Hezbollah a déclaré hier avoir attaqué des soldats israéliens avec un drone dans le nord d'Israël. Les autorités israéliennes ont fait état de leur côté de 4 blessés civils. L'agence de presse officielle du Liban a pour sa part rapporté des frappes aériennes israéliennes dans le sud et l'est du pays. Le bilan des bombardements russes sur Kiev la nuit passée s'alourdit à 21 morts, dont 3 enfants. Une annonce il y a quelques heures des services de secours ukrainiens. Keir Starmer, lâché par son ministre de la Santé, Wes Streeting. Un nouveau coup dur pour le Premier ministre britannique après des élections locales désastreuses et un appel à la démission de la part de 86 députés travaillistes. Wes Streeting est pressenti pour le remplacer à Downing Street. Dans sa lettre de démission, il dit avoir perdu confiance dans le leadership de Keir Starmer. Aujourd'hui, un ciel couvert et des averses. Quelques éclaircies, notamment en Ajoie et en Valais. Il fera jusqu'à 10 degrés sur le plateau. Davantage de soleil en plaine demain, mais toujours beaucoup de nuages en altitude et des averses le matin.
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1: La visite de Donald Trump en Chine s'achève aujourd'hui. Il doit discuter avec le président Xi Jinping autour d'un repas avant de prendre l'avion pour les États-Unis. Leur rencontre hier a été marquée par de nombreux signes de politesse, mais aussi d'une menace chinoise à propos de Taïwan. Xi Jinping a agité le spectre d'un conflit avec Washington. Les deux dirigeants ont également discuté du dossier iranien. La diplomatie chinoise vient de rappeler dans un communiqué les exigences de Pékin. Un cessez-le-feu complet au Moyen-Orient et la réouverture du détroit d'Ormuz. Car la Chine dépend du pétrole qui transite par ce détroit. La Suisse ne participera pas à la finale de l'Eurovision. Avec son titre Alice, Veronika Fuzzaro n'a pas convaincu le public et le jury lors de la seconde demi-finale hier soir. La chanteuse de 28 ans ne se produira donc pas lors du grand final du concours musical samedi à Vienne. À Vienne aussi, on fête la musique ce week-end, plus précisément les harmonies, les fanfares et les brass bands. Les mélodies des premières parades ont résonné hier dans toute la ville pour la 35e fête fédérale de musique. 100 000 visiteurs et 25 000 musiciens sont attendus durant tout le week-end prolongé de l'Ascension. L'Ascension, 4 jours de congé, propice comme chaque année à de longs bouchons dans les Alpes. Hier, une file de 10 km de long s'est formée devant le portail nord du tunnel du Gotthard. Le bouchon s'est résorbé durant l'après-midi. Mais les embouteillages étaient moins importants que ceux de l'année passée et de celle d'avant. Le renforcement de l'offre ferroviaire des CFF pour ce long week-end semble donc porter ses fruits. Le bilan des bombardements russes sur Kiev la nuit passée s'alourdit à 24 morts, dont 3 enfants. Une annonce il y a quelques minutes des services de secours ukrainiens. Les opérations de déblaiement d'un immeuble effondré se poursuivent. La capitale ukrainienne observe aujourd'hui une journée de deuil. Du côté russe, les autorités font état de 3 morts et de 12 blessés, dont des enfants aussi, cette nuit dans une attaque ukrainienne contre la ville de Ryazan au sud-est de Moscou. Keir Starmer, lâché par son ministre de la Santé, Wes Streeting. Un nouveau coup dur pour le Premier ministre britannique après des élections locales désastreuses et un appel à la démission de la part de 86 députés travaillistes. Wes Streeting est pressenti pour le remplacer à Downing Street. Dans sa lettre de démission, il dit avoir perdu confiance dans le leadership de Keir Starmer. Aujourd'hui, un ciel couvert et des averses. Quelques éclaircies sont prévues, notamment en Ajoie et en Valais. Il fera jusqu'à 10 degrés sur le plateau. Davantage de soleil en plaine demain, mais toujours beaucoup de nuages en altitude et des averses le matin.
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0: Mais bonjour, bienvenue dans la croquette et bienvenue en Suisse, un pays qui s'engage, oui, contrairement à ce qu'on pense. La Suisse a décidé de finalement boycotter l'Eurovision. Comme quoi les convictions parfois s'imposent à vous sans même le vouloir.
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0: Tiens, voilà le facteur. C'était The Postman, signé Youngblood.
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0: Je suis de bonne humeur ce matin. Ouais, il y a des matins comme ça. Il fait pas beau, mais je m'en fous, c'est rare. Je me suis levé très tôt pour venir au boulot, mais je me marre. Les impôts, pas de peau, je leur dois trop. Mais j'avance bien mieux avec le ventre creux. Donc finalement, tout baigne, c'est une vie saine. Alors avant que tu chopes ton bus qui glisse sans se tromper de piste, bah écoute la croquette, c'est l'émission qui te remplit la tête, sans te la prendre, la tête. Avec la musique de Stéphanie Jovanovic, et parce que ramer sans s'arrêter, c'est pas bon pour la santé, Christelle va bientôt arriver pour te conseiller et te faire voir ce que Netflix, Apple ou Prime cachent dans leur tiroir. Aussi parce que ce monde n'est toujours pas sérieux et qu'aujourd'hui, il n'y aura pas Julien Dauquin de Saint-Preux. On accueillera une nouvelle voix, celle de Fiona. Paris est plein de Parisiens. Pas assez de Parisiennes et trop de Parisiens. Mais Paris est aussi plein de Suisses et de Suissesses. Et elle en fait partie. Elle est vaudoise, Fiona. Mais elle est déjà partie tenter sa chance à Paris. Alors pour nous, c'est une chance qu'elle soit avec nous aujourd'hui. J'espère en tout cas que tu trouveras ça beau. Tout ce qu'on va te proposer ces trois prochaines heures, que tu feras partie des gens qui applaudissent dans notre dos et à qui on apporte un peu de bonheur pour qu'au final, tu puisses dire, comme moi, putain, je suis de bonne humeur ce matin. Ah ouais, il y a des matins comme ça. Paris est plein de Parisiens et la régie de couleur 3 est pleine de réalisateurs bourrés de talent. Celui de ce matin, c'est Philippe Vaudan.

En 2009, je sifflotais ce titre, le coude à la portière, en conduisant ma Polo Wild Young Hearts des Noisettes. Groupe dont on a malheureusement plus de nouvelles depuis 10 ans maintenant. En revanche, eux, on a bien de leurs nouvelles. On les entend. Partout. Tout le temps. C'est pas pour ça qu'on va pas les réécouter. Angèle et Justice. What You Want. 6h11.

0: pas si mal que ça ce titre finalement. Hein, c'est vrai, je critiquais au début, mais plus je l'entends, plus je m'y fais, je sais pas vous, c'est peut-être parce que il est quand même assez bien foutu, ce titre de Justice et Angèle. C'est de la musique, quoi, c'est de la vraie, faite par des humains. Christelle André, elle s'intéresse à la musique du turfu, et à en croire sa pochette surprise de ce matin, la musique d'avenir sera moins musicale.
1: Imaginez un monde où la musique n'existe plus. Tout commence quand les plateformes de streaming fusionnent avec des intelligences artificielles capables de générer des millions de morceaux par minute. Des sons parfaits, calibrés, optimisés pour la productivité, pour la concentration, pour la consommation. Face à cette perfection glacée, la musique humaine paraît trop lente, trop imparfaite, trop émotive. Du coup, les œuvres de millions d'artistes sont effacées. Les voix rugueuses, les respirations, les accidents, tout disparaît dans le grand nettoyage algorithmique. Et puis, les villes changent. Les bâtiments se mettent à respirer comme des thorax mécaniques, expulsant l'air en pulsations régulières. Les drones patrouillent en essaim, produisant un sifflement aigu qui recouvre tout. Plus de place pour la musique. Dans ce bourdonnement continu, aucune mélodie ne peut survivre. Les autorités n'interdisent jamais la musique dans le futur. Elles lancent simplement des patchs qui uniformisent l'activité cérébrale, qui stabilisent les fluctuations émotionnelles nuisibles à la productivité. Une fois collé sur la nuque, le patch se dissout en quelques secondes et se connecte directement au système limbique. La tristesse devient impossible, la joie aussi. Les émotions se lissent, se neutralisent, et avec elles, le besoin de musique. Les souvenirs musicaux, classés comme données non essentielles, sont effacés en premier. Les artistes tentent de résister, mais les scènes sont rachetées, vidées, transformées en espaces neutres. Les drones repèrent la moindre fluctuation sonore non conforme. Un simple accord suffit à fissurer la neutralité émotionnelle imposée par les patchs. Alors les patrouilles dispersent les musiciens, confisquent les instruments, effacent les enregistrements. Chaque intervention porte la même justification. Prévention des perturbations affectives. Les animateurs et les animatrices disparaissent à leur tour. Ils et elles sont remplacés par des avatars synthétiques qui diffusent des sons neutres. Les archives sont enfermées dans des serveurs froids, inaccessibles. La musique n'est pas interdite, non, elle est juste désactivée. Personne ne s'en rend compte. Plus personne n'a les circuits neuronaux pour en ressentir le manque. La vie continue sans musique. On a tellement oublié la musique qu'on a même laissé disparaître les albums de Coldplay. Mais qui s'en plaindra ?

Ah, c'est toujours mon rappeur australien préféré. Notez que c'est peut-être parce que c'est le seul que je connais. Genesis Owuzu, comme un plat revisité avec Stampede sur Couleur 3. 3, 3.

0: Un jour, il faudra quand même arrêter de dire que le groupe Phoenix fait partie du mouvement French Touch. Hein. C'est pas parce qu'ils ont démarré avec les Daft Punk et Air qu'ils font de la French Touch. Et ce titre en est la preuve, bordel. Leur tout premier single, il y a 26 ans, If I Ever Feel Better. Lâche-moi bien.
1: Dans votre dernier ouvrage, vous dites que les jeunes d'aujourd'hui, les 18-30 ans, refusent de tomber amoureux et donc de s'attacher durablement à un partenaire, ce qui explique de nombreux désordres affectifs. Que voulez-vous dire ?

0: se relève attaché. Et ça veut dire que l'idéal, c'est d'associer les deux. L'idéal, c'est de tomber amoureux et ensuite d'aménager la vie quotidienne pour rester attaché.
1: La lausannoise Lacna, c'était 18h30. C'est pas vrai, c'est 6h26 en fait. 6h26, ici, à la RTS Couleur 3, sur le site d'Écu Blanc. 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Il y aura même un peu de café, je crois.
2: Brother, this guy
1: stinks. La, la, la. On a bien besoin du café.

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1: L'Eurovision sans la Suisse, les mondiaux de hockey en Suisse, Donald Trump en Chine, c'est les infos que vous retrouverez dans une demi-heure. Mais là tout de suite, ce sont d'autres infos, des vraies, hein, mais pas tout à fait les mêmes.
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1: Ce devait être le véhicule du Turfu, tout en inox, avec des vitres blindées. Mais plus ça va, plus il semble que c'est surtout une immense bouse sur quatre roues. Le Cybertruck de Tesla est de nouveau dans la sauce. Pour rappel, le méga pick-up en forme de polygone devait déjà sortir en 2021 au prix de 40 000 $. Finalement, il est sorti deux ans plus tard pour 20 000 balles plus cher. Assorti de plusieurs campagnes de rappel dès 2024. Rouille sur la carrosserie, pédale d'accélérateur qui reste coincée, perte de puissance, surtension, j'en passe. Et cette semaine, nouvelle campagne de rappel à tous les propriétaires de Cybertruck, s'il en reste encore. Car lors de virages un peu trop serrés ou de routes un peu trop défoncées, des fissures peuvent se former sur les disques de frein et le moyeu. Et donc, bah, tout bonnement, les roues peuvent se barrer pendant qu'on roule. Hein. C'est quand même un véhicule tout-terrain, à la base, on le rappelle. Reste que finalement, le Cybertruck n'est pas une bouse sur quatre roues, non? Plutôt sur trois ou sur deux roues, selon comment on l'utilise.
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1: En Hongrie, ce ne sont pas les véhicules qui ont des problèmes, mais les routes. Une route en particulier qui est en train de devenir virale sur les réseaux sociaux. Un rond-point qui vient d'être achevé à l'ouest du pays. Première étape d'un énorme site logistique de Metrans, leader européen du transport de marchandises par train. Et c'est justement parce qu'une nouvelle ligne ferroviaire doit passer par là que l'entreprise a choisi de s'y implanter. Problème, le projet a pas mal de retard, hein, beaucoup de retard même, et il n'y a pas de voie ferrée. Metrans a donc décidé d'arrêter le chantier. Du coup, seul le rond-point pour accéder au site a été construit. Un rond-point à plus d'un million d'euros, au milieu des champs, qui va nulle part. Et qui pourrait rester comme ça jusqu'à au moins 2029. Bon, en attendant, il cartonne tellement sur les réseaux sociaux qu'il est devenu une attraction touristique.
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1: Et puis, autre attraction touristique qui ne mène nulle part non plus, la ligne de bus numéro 0 de Baden-Wettingen en Argovie. Un bus qui n'a aucune destination, ni d'horaire, ni même de tarif, il est gratuit. Et son parcours, bah, c'est juste de faire des tours, comme ça, dans les rues de l'agglomération. Il arrive même que le chauffeur demande aux passagers s'il doit tourner à droite ou à gauche. L'idée de cette ligne 0 a été lancée par deux artistes pour, je cite, « offrir un nouvel espace de rencontre en ville et lutter contre la solitude urbaine ». Eh bien, figurez-vous que ça cartonne. Le bus est tellement plein qu'un deuxième a dû être mis en service. Destination Nowhere. C'était déjà un livre, un groupe de punk, bah désormais. C'est aussi un bus en Argovie.

0: Vous en êtes à quoi, vous, ce matin? Café? Thé? Jus d'orange? Matcha latte? Et si on se prenait plutôt un bon verre de pinard neuchâtelois avec l'ami Dujat?
1: La fête du vin à Crécy-Neuchâtel. Un truc de fou. Salut! Comment tu t'appelles? Au revoir. Bon, il est comment, ce vin?
2: Il est parfait. C'est un vin de Neuchâtel, non?
1: Ouais, c'est quoi les goûts, les arômes?

0: Alors là, c'est plutôt très sec. Un bon chasselas d'ici. Très intéressant.
1: Il faut en boire combien de litres le Vin de Neuchâtel pour que ça passe?
0: Alors, faut s'arrêter juste le verre d'avant.

0: bande originale de James Bond. Pas le film, hein, le jeu vidéo développé par IO Interactive et Amazon MGM Studios, 007 First Light. C'était donc Lana Del Rey. Avec First Light, le jeu sortira, lui, dans 2 semaines.
1: Coucou l'équipe, c'est Blaise Bersinière. Je vous fais vite un petit vocal parce que je suis en Bretagne, là, pendant 1 semaine. Et
2: une petite crêpe ?
1: Non, merci. Et en fait, c'est pas seulement un cliché, hein, c'est...
3: Bonjour monsieur, un peu de cidre ?
1: Non, c'est vraiment partout que...
4: C'est par une crêpe bretonne ?
1: Non.
4: Une galette, alors ?
1: Non plus, non.
4: Alors un bol de cidre ?
1: Non, non, on peut pas faire 10 mètres sans qu'il y ait...
2: Bonsoir monsieur, crêpe, cidre ?
1: Non, merci.
2: Bonne soirée.
1: C'est ça, vous aussi.
5: Ouh, je sens que monsieur a envie d'un bon cidre.
1: Non !
5: Je comprends, une crêpe dans ce cas.
1: Arrêtez avec vos crêpes et vos cidres !
5: Très bien, très bien. Une galette, alors ?
1: Je vais exploser.
5: Moi, je sais ce qu'il vous faut.
1: Oui, des légumes, une salade, de l'eau, une pizza, une raclette, je sais pas.
5: Non, une crêpe au cidre.
1: Ta race.
6: C'était le vocal de Blaise, dont la vie est quand même immensément zinzin.
7: On dit pas zinzine.
5: Alors, je dis pas zinzin aux zinzines, mais je dis que rien vaut une bonne petite galette bretonne.
6: Oh yeah.
0: On dirait le générique de Scrubs et celui de Malcolm, mais c'est Ashes to Amber.

0: Ashes to Ember, the 90s. On y retourne dans les 90s. Souvenir de 1997, on retourne même à l'école du micro d'argent.
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Extrait de l'album L'école du micro d'argent en 1997, c'était I Am avec La Saga. Si je regarde dans le dictionnaire, la définition du mot pastiche, c'est boisson anisée du sud de... C'est œuvre artistique qui imite délibérément le style d'un autre artiste. Et la définition du plagiat, c'est copier une œuvre en la faisant passer pour sienne. Et entre les deux, bah, la frontière est assez fine, surtout en musique. Mais d'autant plus depuis qu'il y a eu cette décision de la justice européenne. Et il aura fallu 29 ans pour que cette décision de justice tombe et mette fin à cette longue procédure judiciaire entre Kraftwerk et Sabrina Setlour.

Alors autant Kraftwerk, je pense que vous en avez déjà entendu parler, autant Sabrina Setlour. Alors, c'est quand même une resta en Allemagne, faut le préciser, depuis les années 90, notamment grâce à son album de 1997, Die Neue S-Klasse, numéro 1 en Allemagne et en Autriche, et numéro 3 des ventes quand même à l'époque chez nous en Suisse. Album dans lequel figure le titre qu'on entend là, Nur Mir, produit par Moses Pelham et Martin Haas. Je vous donne leur nom parce que ça a sa petite importance, vu que ce sont les producteurs qui ont composé l'instru du titre et que c'est justement cet instru qui a déclenché cette interminable procédure judiciaire à cause de ça. La rythmique de l'intro, en fait c'est celle d'un autre morceau, Metal Auf Metal, sorti 20 ans auparavant en 1977, d'un autre groupe allemand, Kraftwerk, sur leur album Trans-Europe Express. Oui, c'est flagrant. Mais Moses Pelham et Martin Haas n'ont jamais démenti avoir samplé ce petit bout de rythmique de Kraftwerk. Seulement, ils n'avaient pas demandé l'autorisation. Donc, les gars de Kraftwerk, ils ont tout de suite porté plainte à l'époque pour violation de droits d'auteur. Et à la fin des années 90, ils ont obtenu gain de cause. Seulement, Moses Pelham et Martin Haas, ils ont fait appel. Et là, l'affaire s'est engluée dans les méandres de la justice allemande. 29 ans donc à naviguer entre deux tribunaux régionaux, la Cour fédérale de justice, la Cour constitutionnelle fédérale. Et enfin, là, en 2026, la Cour de justice de l'Union européenne qui a finalement estimé qu'il s'agissait d'un pastiche et non pas d'un plagiat. Ce qui veut donc dire que oui, il y a bien eu utilisation illégale d'un sample. Donc oui, il y a bien violation de droits d'auteur, mais elle est tellement infime, à peine 2 secondes, qu'elle a été jugée marginale au regard de la liberté artistique. Donc en gros, Kraftwerk ont définitivement perdu leur bataille et cette défaite dépasse leur simple cas. Ça redéfinit complètement tout le cadre légal autour du sampling dans le droit européen. Or, ces dernières années, il y a eu une flopée de procès pour plagiat. Je sais pas si vous vous souvenez de Ed Sheeran, qui était allé plaider sa cause au tribunal en 2023 avec sa guitare pour prouver qu'il n'avait pas plagié une chanson de Marvin Gaye. D'ailleurs, les ayants droit de Marvin Gaye, ce sont eux peut-être les plus procéduriers. Je pense que vous aussi, vous avez en tête leur plus gros coup, fin 2018, quand ils ont fait cracher la thune à Robin Thicke et Pharrell Williams. Hey,

5 millions de dollars ils ont dû verser aux héritiers de Marvin Gaye, Robin Thicke et Pharrell Williams parce que Blurred Lines ressemblait un peu trop à la chanson du prince de la soul sortie elle aussi en 1977, Got to Give It Up. Du coup, si ce procès avait lieu demain entre Robin Thicke et les ayants droit de Marvin Gaye dans l'Union Européenne, avec ce que je viens de vous raconter, il pourrait les garder ces 5 millions de dollars. Le hit serait considéré comme un pastiche et non comme du plagiat. C'est dire si la décision qu'a rendue la justice européenne, là, elle risque d'avoir pas mal de conséquences. Et puis ça nous donne l'occasion aussi de réécouter Marvin Gaye et de lui verser quelques droits d'auteur au passage. Hein ? Il ne s'agirait pas de se prendre un procès non plus.

0: To Give It Up, le titre de Marvin Gaye qui a fait gagner beaucoup d'argent à ses ayants droit suite au procès retentissant pour plagiat il y a quelques années contre Pharrell Williams et Robin Thicke. Procès qui n'aura plus la même issue hein, désormais, en tout cas en Europe, avec ce que je viens de vous raconter, donc la fameuse jurisprudence Kraftwerk. Ça, c'est aussi du Marvin Gaye, c'est beaucoup plus love.
1: C'est love, hein.
0: C'est pour t'accueillir, Christelle.
1: Merci.
0: Ça fait plaisir que tu sois là un petit peu avant 7h comme ça.
1: Ouais, je suis là, mais je suis pas là en fait.
0: Pourquoi ?
1: C'est-à-dire ? Parce que je peux pas vraiment parler, je suis pas encore maquillée.
0: Ah ouais, je comprends. Et puis surtout, toi, tu peux pas te mettre en route si tu n'as pas entendu une bonne dose d'infos.
1: Exactement.
0: Ah, si tu sais pas ce qui se passe dans le monde.
1: Il me faut mes news.
0: Voilà, il te faut savoir que Donald Trump est en Chine.
1: Oh, mais va pas me spoiler.
0: Faut savoir qu'il y a des élections en Grande-Bretagne, c'est la fête fédérale de musique à Vienne, et puis qu'on n'ira pas en finale de l'Eurovision. Voilà, tout ça en 6 minutes, c'est maintenant, c'est les infos, et on se retrouve juste après. Bisous.
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4: Donald Trump et Xi Jinping poursuivent leur sommet en ce moment même à Pékin. Ils cherchent un accord pour stabiliser une trêve temporaire de la guerre commerciale entre la Chine et les États-Unis. Jordan Davis, les deux dirigeants se rencontrent pour un dernier déjeuner de travail. Qu'est-ce qu'on sait de la teneur de ces discussions ?
5: Pour le moment, la télévision d'État montre Donald Trump reçu par Xi Jinping en ce moment même à Chang'anhai. C'est le siège du leadership du Parti communiste à l'ouest de la cité interdite où effectivement, comme vous l'avez dit, les deux leaders se voient en tête à tête autour d'un thé et puis d'un repas. La Chine vient de publier un communiqué sur la guerre en Iran, soulignant qu'elle appelle à la réouverture du détroit d'Ormuz, appelle à la cessez-le-feu complet, ce qui n'est pas totalement nouveau. Mais là, la Chine souligne aussi que cette guerre n'aurait jamais dû avoir lieu. Du premier jour de ce sommet, on retient des annonces commerciales essentiellement. Premier achat d'avions Boeing en presque une décennie, 200 appareils, une commande importante pour l'avionneur américain, mais c'est pourtant moins qu'escompté, des licences pour importer du bœuf américain, des accords commerciaux, mais pas encore de grandes avancées diplomatiques.
4: Jordan Davis à Pékin. L'agence de l'énergie atomique s'inquiète parce que les opérations russes en Ukraine menacent plusieurs centrales nucléaires. Moscou a mené hier d'importants bombardements sur le pays, faisant notamment 21 morts à Kiev. La capitale sera d'ailleurs en deuil aujourd'hui pour leur rendre hommage. Et puis cette nuit, des drones ukrainiens ont fait 3 morts dans le centre de la Russie. Au Royaume-Uni, le Premier ministre travailliste Keir Starmer, fragilisé comme jamais après la lourde défaite électorale de la semaine dernière, plusieurs démissions dans son gouvernement. Alors dans les rangs du Labour, on organise déjà sa succession, mais même s'il n'a aucune intention de démissionner, si Denis Gaucher.
6: Quittera, quittera pas Downing Street, le feuilleton ministériel tient le Royaume-Uni en haleine. Plus de 80 députés travaillistes réclament désormais le départ de Keir Starmer et notamment Wes Streeting. À 43 ans, l'ancien proche de Keir Starmer est devenu son rival. Il critique désormais ouvertement son manque de vision politique et hier, il a même claqué la porte du ministère de la Santé. Et il n'en est pas à sa première volte-face, car lorsque le Labour est entré en crise sous Jeremy Corbyn, il avait alors également pris ses distances et c'est cette façon de retourner sa veste qui lui vaut des accusations d'opportunisme dans son propre camp. Une chose est sûre, le feuilleton de l'agonie politique des travaillistes continue. Sidonie Gaucher, RTS, Londres.
4: Deux sources américaines ont dit ce matin que les pourparlers de paix entamés hier à Washington entre Libanais et Israéliens sont positifs. Les discussions reprendront tout à l'heure au département d'État. Il faut dire que la trêve conclue le 17 avril prend fin dimanche. Mais le Hezbollah, qui n'est pas inclus dans les discussions, a visé hier des soldats israéliens dans le nord d'Israël, blessant 4 civils. Bye bye Vienne. Véronica Fusaro ne chantera pas demain soir pour la finale de l'Eurovision de la chanson. La Bernoise n'a pas passé le cap des demi-finales hier soir avec sa chanson Alice sur les violences faites aux femmes. Les favoris danois et australiens, eux, en revanche, ont passé. La finale est à suivre sur RTS1 demain soir. Trompette, tambour, flûte, oui, après 10 ans d'absence, la fête fédérale de musique est de retour depuis hier et jusqu'à dimanche à Vienne. 500 sociétés de musique du pays qui concourent par catégorie devant un jury et lors de parades dans la rue. Parmi elles, l'harmonie de Colombier et sa quarantaine de musiciens venus du canton de Neuchâtel. Romain Bardet recueille les impressions de sa présidente Séverine Ediger juste après le concours de marche.
7: je m'attendais pas à ce qu'il y ait autant de monde, je dois dire. Et puis le public était très proche, donc on avait vraiment l'impression de faire comme on fait d'habitude un cortège pour une fête de jeunesse ou comme ça, sauf avec un petit peu de pression en plus quand même.
8: Il y avait le concours ce matin aussi, ça c'était du stress.
7: Oui, un petit peu quand même, une petite adrénaline. Mais voilà, on a appris à gérer ça et puis je crois que ça s'est bien passé quoi.
8: C'est combien de mois de travail tout ça ?
7: Alors on a commencé de travailler avant Noël pour le morceau de choix et puis le morceau imposé on l'a reçu, il me semble comme ça fin mars.
8: Et puis c'est l'aboutissement aujourd'hui, c'est beaucoup de joie quand même.
7: Oui, c'est beaucoup de joie, c'est super sympa. Maintenant on a fini, on se réjouit d'aller profiter en tous ensemble. Je suis contente que tout s'est très bien passé, hyper bien organisé, bonne organisation. Donc voilà, super journée quoi.
4: Ok, sur glace, la Suisse lance son mondial ce soir à Zurich face aux États-Unis. L'équipe nationale, Alain Thévaux, fait désormais partie des grandes nations favorites au titre.
9: Les États-Unis, champions olympiques et champions du monde en titre, une référence. Et surtout, même si la sélection américaine a procédé à des changements, un adversaire que la Suisse connaît bien pour une forme de revanche de la finale perdue l'an passé à Stockholm. Le ton est donné d'entrée, un choc entre deux nations qui figurent parmi les meilleures au monde pour son tournoi à domicile. La Suisse peut compter sur ses leaders offensifs, Nico Ischi et Timo Meyer. À leur côté, une surprise, l'attaquant du LHC Théo Rochette, propulsé en première ligne pour son premier championnat du monde. Pression maximale pour Rochette, mais surtout une énorme opportunité. Un succès ce soir face aux Américains enverrait un message clair. La Suisse ne vise plus seulement une médaille, elle ambitionne la médaille d'or.
4: Suisse, États-Unis, coup d'envoi 20h20 et ce mondial de Zurich et de Fribourg 2026 est à suivre sur RTS2 avec notamment à 16h20 un certain Canada-Suède. En Super League de football, avec son nul 2 partout à Sion, Lugano se maintient à la 3e place du championnat. Un ciel copié-collé de celui d'hier, nuages, précipitations et éclaircies, ça sera dans l'ordre ou dans le désordre. La neige un peu plus bas qu'hier, 1000 mètres, voire même encore plus bas localement, 10 degrés tout juste, retour du soleil en pleine demain, mais toujours des cumulus sur les crêtes avec leurs orages, et 12 degrés au maximum.
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0: On dit que l'amour rend aveugle, mais l'amour propre, aveugle d'autant plus.

0: Ah bah si avec ça vous n'êtes pas réveillé, c'était Lady Gaga et Geza Falstein.
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0: Avec du maquillage.
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0: Bonjour à toutes, bonjour à tous, bienvenue à vous dans La Croquette, l'émission qui n'a pas besoin d'Eurovision pour aller en finale, parce que nous, on est là toutes les semaines de 6h à 9h le vendredi pour vous faire jouer la finale de la semaine. Et si je dis nous, c'est parce que je ne suis pas tout seul. Vous l'avez entendu à mes côtés, il y a Christelle Di Marzo.
1: Bonjour.
0: Ouh, la grosse patate.
1: Hein,
0: ouais, non, justement. Bah, j'essaye en fait. J'essaye de nous surmotiver. C'est pas facile ce matin.
1: Ouais, ça va. Ouais, c'est le temps, c'est un temps maussade.
0: Mais qu'est-ce que c'est que ce bordel?
1: Je sais pas.
0: Qui c'est qui nous a remis en mode hiver là?
1: Je sais pas.
0: J'ai pas compris.
1: D'habitude, il fait toujours beau le vendredi, je ne comprends pas.
0: Ouais, bon, très bon week-end de l'Ascension à vous qui nous écoutez pas, du coup, puisque vous êtes parti en week-end depuis hier, vous êtes torché cette nuit et vous êtes encore en train de dormir. Mais nous, on est là pour toutes les courageuses et tous les courageux qui ont décidé de se lever, de nous écouter ou qui n'ont pas eu le choix parce qu'ils doivent bosser. Nous aussi, on bosse et il n'y a pas que nous, puisqu'il y a aussi Stéphanie Jovanovic qui a programmé l'excellente musique de toute cette émission. La première heure était franchement très bien.
1: Très bonne.
0: Il y a intérêt à ce que la deuxième le soit tout autant. Bah, ça commence par une dédicace pour toi, Christelle, puisque tu nous parles série, tu nous parles film. Et ça, c'est le titre Binge de Dead Letter.
1: Alors, merci.

0: Le temps, la froid, mais Philippe, la chaud.
1: 2 minutes inside. Un jour, un portrait de people sur RTS Couleur 3.
2: Aujourd'hui, Philippe Lachaud. Né le 25 juin 1980 à Fontenay-sous-Bois, Philippe Lachaud est un acteur, réalisateur et scénariste français, connu pour être meneur de la troupe comique La Bande à Fifi.
3: Oh, Fifi.
2: C'est aussi un homme très bizarre qui fait de drôles de choses avec son pote Charlie, de Charlie et Lulu. Comme par exemple coller des cochons.
4: Quoi donc ?
2: D'ailleurs, en ce moment même, quelque part dans une ferme en France, Charlie et Lachaud collent la truie. Fils de Pierre Lachaud, un responsable des remontées mécaniques de Chamonix, et de Ghislaine Lachaud, une athlète alpine, Philippe Lachaud passe une enfance heureuse sur les pistes des Alpes françaises. Il faut toutefois préciser que son père Pierre était un spécialiste du ski alpin, sa mère Ghislaine du saut à ski et Philippe Lachaud de fond. Mais la passion du ski s'estompe quand Philippe découvre le monde fascinant du théâtre. Après s'être pris quelques mains au cul de quelques metteurs en scène, il crée la Bande à Fifi et devient très populaire en France. Et personnellement, je trouve qu'il a changé depuis qu'il a du succès. Et si je devais choisir entre les deux, je choisirais le Philippe Lachaud d'hier.
5: On n'en parle pas, mais c'est très important le chauffage.
2: D'ailleurs, je ne vous l'ai pas dit, mais j'ai connu Philippe Lachaud quand il tenait un magasin de pompes à Paris. Un mec vraiment sympa, en qui on pouvait avoir confiance. Alors que maintenant, c'est un vrai faux cul. En fait, quand il était cordonnier, je trouvais Philippe Lachaud sûr.
6: Sale petite chaussure, mais tu te prends ça !
2: Petit fun fact avant de se quitter. Philippe Lachaud a été acteur porno sous le nom de Philippe Lachaud.

0: La la la la. On continue, allez.
1: La non la la la la la la la la la.
0: T'es pas mal en impro, je trouve.
1: Adieu.
0: Mais Yael Naïm le fait mieux que nous, quand même.
1: Ouais.
0: C'était New Soul, vieux souvenir, hein. C'était quand même il y a presque 20 ans, en 2007. Dieu, ça nous rajeunit pas. Heureusement, on a de la musique actuelle aussi sur la 3 grâce à Stéphanie Jovanovic. Et toujours Philippe Vaudan derrière la régie. Et ouais, il est là.
1: Oui.
0: Merci.
1: Oui.
0: Et là, cette nouvelle musique, c'est un de mes albums coup de cœur du moment. Le nouvel album de Thundercat, Distracted, avec I Did This to My

0: featuring Lil Yachty et Flying Lotus. Et maintenant, celui qui arrive, c'est le gangster lyrique, celui qui rassemble le gang dans le quartier. Here comes the upstepper.
1: Ding, ding, ding, ding, ding, ding. Bon.
2: Que sont-ils devenus ?
0: En 1994, Christelle bingeait déjà des films et des séries, il faut le savoir, sauf qu'à l'époque, c'était Entretien avec un vampire et Art Lecœur à vif.
3: Tout à fait.
0: Et tu mangeais des raiders.
3: Bien sûr.
0: Deux doigts coupe fin.
3: Ouais.
0: L'ancêtre des Twix, et tu portais des jeans à trous.
3: Sûrement, ouais.
0: Donc t'aurais dû les garder parce que tu serais à la mode aujourd'hui.
3: Cool.
0: Mais oui, moi, j'étais en pleine adolescence. J'écoutais Love in Fun sous ma couette avec mon Walkman. Je lisais New Look en cachette, et je vous dis pas ce que je faisais avec. Et je portais un sweatshirt Waikiki.
3: Oh, mais oui. Des souvenirs, ouais.
0: En 1994, également, Nelson Mandela arrive au pouvoir en Afrique du Sud. Le tunnel sous la Manche accueille ses premiers trains. Kurt Cobain se tire une balle et Ayrton Senna se prend un mur au Grand Prix d'Imola. Et en 1994, difficile d'échapper à Inni Kamoze. Here come the hot stepper. Voilà le bad boy. C'est ça que ça veut dire. Mais alors attention, le bad boy, le gangster lyrique. Celui qui rassemble le gang dans le quartier. Celui pour qui tout le monde change de trottoir quand il arrive en ville. C'est ça le hot stepper. Énorme hit donc de l'année 1994, vendu à plus de 3 millions d'exemplaires dans le monde, numéro 1 des États-Unis à la Nouvelle-Zélande en passant par le Danemark, et en bonne position dans les top 10 de nombreux pays, notamment chez nous, en Suisse. C'est vrai que c'était un peu difficile d'y échapper à l'époque. Chanson enregistrée pourtant bien avant 1994 par Inni Kamoze, née Cecil Campbell à Kingston, Jamaïque, en 1957, qui a démarré sa carrière dans le reggae dancehall au début des années 80. Repéré quand même par Sly and Robbie, c'est pas n'importe qui, signé chez Island Records, le label de Bob Marley, non, franchement, tout allait bien pour lui déjà, hein, tranquille. Il s'était même offert le luxe de faire une petite pause en 1988 après avoir enregistré Here Comes the Hot Stepper, mais sans jamais sortir la chanson. Parce qu'il savait qu'elle allait peut-être poser quelques petits soucis de droit d'auteur, vu qu'elle contient pas mal de samples, à commencer par son refrain, qui reste bien en tête. Repris d'un vieux titre de 1964, Land of Thousand Dances, du groupe mexico-californien Cannibal and the Headhunters.

0: Bon bah c'est
1: évident. Pompage.
0: C'est évident, hein. Ouais. c'est la même chose. Non, c'est un hommage.
1: Hommage, ouais.
0: Donc pour pouvoir sortir la chanson, Inika Mosé doit forcément demander l'autorisation. J'ai l'impression qu'il a pas trop envie. Donc il le fait pas, surtout qu'il faut demander aussi l'autorisation à Tana Gardner, chanteuse disco américaine. Parce que l'instru et la rythmique de Here Comes the Hot Stepper, il les a reprises de sa chanson à Tana Gardner, Heartbeat, sortie en 1981.

0: Mais il a rien fait alors, le mec.
1: Si.
2: Il a assemblé. Voilà pourquoi la chanson va rester dans les cartons jusqu'en 1994, quand Inni Kamoze décide de reprendre le chemin des studios pour faire un nouvel album. Et je dis, tiens, il pourrait intégrer cette chanson. Donc, il demande les autorisations. Tout s'est fait dans la légalité. Il la sort en single chez lui en Jamaïque. Et au lieu de passer inaperçu, le titre se retrouve dans la bande originale du film Prêt-à-porter de Robert Altman. Un carton au box-office, nommé aux Golden Globes, avec une cascade de stars qui jouent soit leur propre rôle, soit qui font des petits caméos. Il y a Mastroianni père et fille, il y a Sophia Loren, Kim Basinger, Rupert Everett, Julia Roberts, Björk, David Copperfield, Jean Rochefort et Michel Blanc. Vraiment le casting improbable. Donc forcément, carton du film égale carton de la chanson, et Inni Kamoze se retrouve star internationale grâce à Here Comes the Hot Stepper.

Gros hit de l'année 1994, signé Inny Kamoze, qui, on le disait tout à l'heure, était à la base un artiste jamaïcain reggae roots, très respecté dans le milieu. Donc s'il avait pas besoin de ça pour avoir une carrière, alors il a continué après, comme si de rien n'était, sans forcément avoir envie de renouer avec un tel succès. Et 32 ans plus tard, à bientôt 70 ans, Inny Kamoze est toujours là, il est toujours actif, il a même sorti un single en décembre dernier, j'ai un extrait, s'appelle Keep Distance.

0: Voilà, c'est ça, Inika Mosé aujourd'hui. Bah, c'est du
1: plus basique, du reggae,
0: typique,
1: ouais.
0: Hein, voilà, avec ce titre, donc Keep Distance, qui finalement, je trouve, résume assez bien la carrière du bonhomme. Longue carrière, il a plutôt bien géré, car il a su keep the distance avec les sirènes du succès. Ouais, petite danse de l'épaule par Christelle sur du Caroline Polacek. Avec quelque chose qu'il n'y a absolument pas dans le ciel de Suisse romande ce matin, Sunset.

0: Après Sunset, place à la boulette.
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0: Le matin, vous êtes plutôt thé ou café? Non, parce que c'est complètement différent. Le café, c'est amer, c'est un peu un goût de merde. C'est récolté par des gens exploités à l'autre bout du monde avec un bilan environnemental désastreux. Alors que le thé, bah c'est la même chose en fait. D'après le socio-économiste Pierre Johnson, qui a sorti cette semaine le livre Thé, l'envers de la tasse. Non seulement la culture intensive du thé s'accompagne souvent de déforestation et pollution des eaux aux pesticides, mais en plus, elle se base toujours sur un vieil héritage colonial britannique, puisqu'aujourd'hui, quatre pays sont leaders des exportations mondiales de thé, la Chine, l'Inde, le Kenya et le Sri Lanka. Et en Inde, soit quand même 40% des 13 millions de travailleurs dans le secteur du thé, la journée de travail est payée 3 ou 4 dollars. Journée qui est consacrée pour les femmes à cueillir un bourgeon et deux feuilles de thé pour remplir un panier. Comme elles sont payées au kilo, si elles veulent avoir un minimum, il leur faut 20, 30, 40 kilos dans la journée. C'est des feuilles, hein. Donc il en faut quand même. Pour voilà. Et les hommes, eux, ben, ils sont sur des machines dans la transformation du thé au minimum 10 heures par jour. Donc au final, le thé et le café, ça a un peu le même goût, non? Bien amer.
2: 3.
0: Il n'a pas bu trop de thé ni de café. Tom Millar a témoigné cette semaine pour parler de sa surconsommation de ChatGPT. Ce Canadien de 53 ans a raconté dans les médias qu'il est devenu complètement accro, avec jusqu'à plus de 16 heures de conversation par jour avec l'outil d'intelligence artificielle. 16 heures. Intelligence artificielle qui, pour le coup, lui a fait croire qu'il avait une certaine intelligence, mais artificielle. Passionné de science, il a posé tellement de questions à l'IA sur ce sujet qu'il a fini par croire qu'il avait élucidé les secrets de la création de l'univers. Il voulait sortir un bouquin, il a même postulé pour devenir le nouveau pape, tellement il se croyait au-dessus du lot. Résultat, ses amis ne lui parlent plus parce qu'il les a saoulés, sa femme l'a quitté et il a dû faire plusieurs séjours en hôpital psychiatrique. Et en plus, bah, il est même pas devenu pape.
2: 3.
0: Et puis, il s'appelle l'ange de la mort. Pedro Jiménez Garcia est l'un des tueurs en série les plus meurtriers d'Espagne. 11 meurtres commis dans une maison de retraite entre 2009 et 2010, condamné à 127 ans de prison. Il a été transféré cette semaine dans une prison pour femmes. Oui, parce qu'il s'identifie désormais comme une femme. Et ça, c'est un peu inquiétant en Espagne, parce que depuis l'entrée en vigueur de la loi sur l'auto-identification de genre, qui était censée être un progrès, eh bien de nombreux criminels sexuels profitent de cette nouvelle possibilité de s'auto-déclarer comme femme ou trans pour se faire incarcérer au plus près de leurs anciennes victimes.

C'est suisse et en plus c'est un repérage RTS couleur 3. Mais comme le titre vient de disparaître de mon écran, je ne suis pas en mesure de vous l'annoncer, si c'était Shut the Door, avec tout Athéna. Et là maintenant, on va se réveiller un peu avec Rancid, Time Bomb, 7h37.

0: Comme ça qu'on fait, non?
1: Je sais pas.
0: Ah! On a bien jumpé, maintenant on va s'informer.
2: Ouais.
3: Mais des choses pareilles.
0: Parce que Christelle, on est le 15 mai aujourd'hui.
1: Tout à fait, Davis, ce qui signifie qu'on est pile poil au milieu de l'année, dans 51 jours.
0: Ah putain, tu m'as fait peur, je me suis dit déjà.
1: Je sais, tu t'es dit que le temps passait trop vite.
0: Eh oui.
1: Que la vie était comme une étoile filante qui va du point A au point Z sans jamais s'arrêter.
0: Oui.
1: Tu t'es dit que t'aurais préféré qu'elle soit comme l'interrégion entre Lausanne et Genève.
0: Ouais.
1: Mais pas à 17h23 parce que t'aimes bien t'asseoir quand même.
0: Ah oui, ça par contre.
1: Eh ben figure-toi que Denise, elle est comme toi.
0: Denise, c'est
1: ouais.
0: Qui Denise?
1: Denise, c'est une femme qui en moyenne 95 ans. Et donc c'est la fête aujourd'hui, ce 15 mai. Alors bonne fête Denise. Selon le dicton, à la Saint-Denise, finit la bise. Ah. Oui, c'est bientôt la Saint-Hercule, pour que tous on s'en lasse. Non mais vous me prenez pour qui? Bon, il est temps de parler des événements du 15 mai qui ont déjà eu lieu et qu'on ne pourra plus jamais vivre ou revivre.
0: Ah,
1: rappelez-vous,
0: dommage.
1: L'étoile filante, le point A, le point
0: oui.
1: Z, tout ça. J'en ai parlé il y a 20 secondes, Denise. Bref, le 15 mai 1859 naissait Pierre Curie, un homme brillant qui ne pouvait pourtant pas manger et pisser en même temps. C'est navrant. C'est aussi un 15 mai, mais en 1889 qu'est inaugurée la Tour Eiffel,
0: ah.
1: Juste deux lettres, FL, qui sont bien sûr les initiales de son créateur Francis Lalanne. Sure. En 1928, on célèbre la première apparition à la télé d'une crotte de nez et d'une voiture anglaise.
0: Ah oui.
1: Ah non, pardon, mon logiciel de traduction s'est emballé. Je parle bien évidemment de Mickey et de Minnie. Et enfin, sachez ça, chers sapiens, aujourd'hui 15 mai, c'est la journée internationale des familles, parce que c'est important de se retrouver en famille, de manger en famille, et d'échanger avec ses enfants sur les dangers du téléphone portable. Alors faites un groupe WhatsApp avec Kylian et Emma avec un petit sondage pour savoir ce qu'ils voudraient souper, à quelle heure ils comptent venir à table et jusqu'à quelle heure.
0: Ouais, c'est vrai que c'est toujours sympa les groupes WhatsApp.
1: Hein. Oui, on en a jamais assez.
0: Non.
1: David Charvet,
0: voilà.
1: On a peut-être fait un de groupe WhatsApp pour son anniversaire. L'acteur célèbre aujourd'hui ses 54
0: mais
1: ans.
0: Mais oui, David Charvet.
1: Et il a peut-être invité Pamela Anderson, avec qui il sortait à l'époque d'Alerte à Malibu,
0: eh
1: à
0: oui.
1: Moins que ça ne déplaise à sa femme Brooke Burke, qui fait souvent

0: La grimace.
1: C'est également le bidet du tennisman Andy Murray, 39 ans, qui n'est pas le frère de l'acteur Bill Murray, alors que Bill Murray a un frère qui s'appelle Andy Murray. Mais c'est pas le même Andy Murray. Mm-hmm. Attention, le D'accord. Andy Murray, qui est le frère de Bill Murray, est un chef cuisinier. D'accord. Il n'est pas du tout joueur de tennis comme Andy Murray. J'aimerais pas que vous confondiez.
0: Oui, oui, t'inquiète, on fera attention.
1: C'est bien. Allez, encore une bonne fête aux Denise et à tout vite.
0: Et bonne fête, Denise!
1: Ouais!
0: Denise! Denise! Oh là! Ouais.

0: J'arrive pas en rythme.
1: Non. Ils y arrivent mieux. Eux, c'est Niels Barclay. Bah oui, Niels Barclay, ils sont toujours là. Profitez-en, c'est leur dernier album Atlanta, mais c'est vraiment leur dernier album. Hein. Le projet de base, c'était 3 albums. Ils ont attendu une bonne flopée d'années avant de sortir le 3e. Il vient de sortir. Et après, c'est fini. On accueille dans cette émission... Ah bah c'est pas Julien d'Aucun de Saint-Preux, dis donc, c'est Fiona G. Salut Fiona.
2: Bonsoir, bonjour.
1: Oui, parce que Fiona a très peu dormi, donc elle est encore sur le bonsoir. Fiona qui est un peu l'anti-humoriste suisse, puisque vous savez, les Cominec, Yann Marguet, Thomas Wiesel, Bruno Pecky, Julie Conti, j'en passe, ont d'abord tenté de faire rire autour de chez eux en Suisse avant de monter à Paris. Toi, Fiona, t'as fait l'inverse.
2: C'est ça, j'ai voulu être détestée directement à Paris.
1: T'as raison, c'est bien de... Comme ça, après, on n'est pas déçus quand on revient. Ton spectacle s'appelle Trauma and Chill.
2: Exactement.
1: Et dedans, tu dis que tu savais pas trop quoi faire de ta vie. Du coup, tes parents étaient assez inquiets pour ton avenir. Et là, tu leur as annoncé que tu voulais faire du stand-up. Et ça a achevé de les inquiéter, en fait.
2: Exactement, ils ont été soulagés, voilà.
1: Parce qu'ils se sont dit que t'allais enfin quitter la maison.
2: Exactement, ils se sont dit. Et du coup, le fait qu'ils aient été soulagés, c'est que vraiment, j'ai dû accumuler tellement de déceptions pour en arriver là. Très, très fière.
1: Eh ben, on espère qu'ils seront fiers de toi, puisque c'est toi qui vas assurer la chronique de Julien sans Julien, avec une thématique d'actu. On en reparle tout à l'heure. Deux thématiques d'actu, même.
2: Exactement.
1: Et puis sinon, normalement, à cette heure-là, on fait aussi un petit point météo avec Julien. Mais vu le gros temps de merde qui s'annonce, avec de la neige à 1000 mètres, alors qu'on est le 15 mai, on va s'en passer. Ce sera quand même un peu mieux demain et dimanche. Mais 13 degrés, Maxi! Putain, on n'est pas d'accord!
3: No! God, please, no! No! No!

0: c'était West Side Cowboy.
1: Alors, aujourd'hui, je fais une chronique sur l'actualité. Comment fait-on une chronique sur l'actualité ?
0: Je sais pas.
1: Non, sérieusement, comment on fait une chronique sur l'actualité ? Je galère là, aidez-moi, je vous en supplie. Non, je rigole. Comment on fait ? On se renseigne. Et oui, Jamy. C'est donc ce que j'ai fait. Je suis allée lire quelques articles. Enfin, articles, on s'entend. Quelques titres. Voilà, moi, je suis pas un homme d'affaires du 19e siècle qui lit un grand journal pour se donner un peu de contenance. Je suis une femme moderne, je lis les titres. Donc, je suis là et je fais mes recherches. Je suis à fond et je check évidemment l'encyclopédie, que dis-je, la Bible de l'actu, à savoir le 20 minutes.
0: Ah ouais.
1: Sauf que là, je me dis, oh, mais en vrai, c'est chaud, ce pays va mal, il n'y a rien de drôle, ça va pas du tout. Mais après, je regarde un peu plus près, j'étais là, ah non, pardon, c'est la France. Allez, petite blague sur les voisins qui fait plaisir dès le matin. Je me permets parce qu'en ce moment, j'habite là-bas et je les adore. Ils sont tout le temps là, ah, t'es suisse, donc t'es riche. Mais vous inquiétez pas, je démonte les clichés. Je suis là, ah non, je suis pas suisse, juste riche. Bref, marrant, mais pas le sujet. Aujourd'hui, c'est l'actu et pour ce faire, j'ai sélectionné deux sujets. Le premier sujet qui m'a captivée parce que, waouh, il réunit deux de mes phobies, les avions et les accouchements.
0: Ah oui.
1: En vrai, t'ajoutes des serpents et un performative male et c'est ma définition de l'enfer. Les amis, écoutez-moi bien, la semaine dernière, une femme a accouché dans un avion. Un avion. Quelle horreur, vraiment tout dans cet intitulé m'angoisse. Pour elle déjà, qui accouche entre deux touristes allemands sous schnitzel. Pour le bébé qui commence sa vie sur un siège économie Ryanair. Oh mon Dieu, mais Dieu merci que l'atterrissage se soit bien passé. Sinon tout ça pour ça quoi. Ryanair, je dois dire qu'ils ont été choux par contre, ça il faut le dire. Ils ont été très touchés par l'histoire, voilà. Et du coup la maman a reçu une bouteille d'eau.
2: Sympa.
0: C'est Ryanair.
1: C'est adorable. Et je sais pas comment tu réagis quand quelqu'un hurle comme ça dans un avion. Ça doit être. Enfin, si moi en fait je sais comment je réagis. En vrai, j'entends un cri strident comme ça. Direct, je me retourne en mode on est d'accord, le pudding est dégueulasse. Et on me dirait ah non, madame, c'est pas du pudding, c'est du placenta.
0: Ah.
2: Is it gluten free?
1: En tout cas, la naissance de ce bébé a été un moment d'une grande émotion pour tout l'avion. Tout le monde a applaudi, c'était magnifique, tout le monde était très ému. Surtout les hommes, parce qu'ils étaient là, attendez, ils étaient là, attendez, on est d'accord, c'est nous que vous applaudissez, parce qu'on est capable de faire atterrir l'avion en cas d'urgence. D'ailleurs, ils sont nombreux à affirmer qu'en cas d'extrême, mais alors d'extrême urgence, ils sont également capables d'accoucher à la place de la dame.
0: Bah oui.
1: Des héros. Bref, conclusion de tout ça, faites l'amour, pas la guerre, et accouchez de vos bébés par terre. Et je termine sur un deuxième et dernier sujet d'actualité. Nadia, une ancienne candidate de télé-réalité, s'indigne sur les réseaux et dit « Je ne suis pas une fille facile ». Et moi, j'adore ce sujet parce que je suis grave une fille facile. Déjà, je comprends pas l'insulte, je comprends pas quand les mecs disent ça en mode « Oh, Berk, c'est facile de coucher avec toi ». Je suis là, mais évidemment que c'était facile, c'était mon idée. Hello. Après, je comprends qu'il y a des mecs qui préfèrent des filles un peu plus difficiles. Évidemment, chacun ses goûts. Mais je pense que si vraiment elle fait grave la fille difficile, c'est parce qu'elle veut pas. Donc voilà, moi très facile et sans regret. Et je le précise parce que je pense que personne sur son lit de mort regrette d'avoir été facile. Est-ce que vous avez déjà parlé avec une personne âgée? Ils sont là genre, oh non, j'aurais dû plus me faire secouer le gibier. Alors ça c'est pas moi qui le dis, c'est ma grand-mère.
0: Sympa, ouais.
1: Et elle dit aussi quelque chose de très beau, d'un peu philosophique, que j'aime beaucoup. C'est elle dit que les faciles, les difficiles, les moyens, en fait tout le monde a autant raison. C'est juste, il y en a, ils s'amusent plus sur le chemin.
0: c'est chou.
1: C'est chou, mais attention, elle dit aussi les PD en prison.
0: Ah oui.
1: Voilà, donc il faut faire le tri dans les conseils de la grand-mère et il faut faire le tri dans ce qu'on lit dans l'actu également. Merci beaucoup, belle journée à vous.

0: Du titre, franchement, vachement bien. Mais je vous cache pas qu'autour de la table avec Fiona et Christelle, on se pose sérieusement la question de savoir si cette reprise des mots bleus de Christophe par Johan Papa Constantino était vraiment nécessaire. Voilà, on pose la question, on la pose là, vous en faites ce que voilà. Vous voulez. Petit souvenir, Christelle, toi t'aimes bien les souvenirs musicaux?
1: Oh, j'adore ça.
0: Je te propose Just Jack. Hein, tu te souviens de ça?
1: Ça fait longtemps.
0: Writer's Block. Ouais, bah ça fait une quinzaine d'années, hein. On aimerait bien prendre de ses nouvelles, on en prendra peut-être bientôt d'ailleurs.
1: Bien sûr.
0: Hey, idée de sujet, je le note.
1: Ouais.
0: Allez, ferme ta gueule, Déville, il est 7h56.

0: Et c'est sous cette météo britannique qui nous accompagne ce matin en Suisse romande que nous venons d'écouter le bel accent britannique de Just Jack, qui ne te laisse pas indifférente, Christelle.
1: C'est ce tapis là que je trouve superbe.
0: Ah ouais, ouais. C'est vrai, ouais. C'est du Barry White.
1: Ouais, c'est cool.
0: C'est normal. Fiona, ça te fait quelque chose aussi, ce petit tapis là?
2: Ça me rappelle mes parents.
0: Tu veux dire, c'est là-dessus qu'ils t'ont conçu?
2: Je crois.
0: Ah bah on les salue. On va peut-être parler de choses un peu plus sérieuses, puisqu'il est le moment de prendre des nouvelles du monde. Alors, c'est pas forcément des bonnes nouvelles, mais nous, on revient tout de suite après, de bonne heure et de bonne humeur.
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7: Un dernier face-à-face entre Donald Trump et Xi Jinping. Le président américain achève sa visite d'État en Chine. Après une journée d'hier très protocolaire, un dernier entretien entre les deux chefs d'État aujourd'hui. Michael Pecard, vous êtes notre correspondant aux États-Unis. Le sommet se déroule sans accroc par an, mais les divergences restent fortes.
8: Parce que Xi Jinping et Donald Trump ne cherchent tout simplement pas la même chose. Le président américain veut du spectacle, des gros titres, il veut vendre un succès rapide à domicile. Hier, il a beaucoup flatté Xi Jinping, insisté sur leur relation personnelle. Et il parle déjà de grands accords commerciaux, 200 Boeing, des achats massifs de soja, de produits agricoles, peut-être à hauteur de dizaines de milliards de dollars par an, des gros chiffres, des contrats, pour dire à sa base que sa méthode rapporte aux États-Unis.
7: Et Xi Jinping, alors que cherche-t-il avec ce sommet?
8: Alors il voit plus loin, il cherche à redéfinir les règles de la relation sino-américaine pour les années à venir. Il a offert à Donald Trump les images qu'il voulait, mais il a aussi mis l'accent sur l'importance d'une relation stable et constructive entre les deux pays. Et Xi Jinping a articulé une nouvelle doctrine pour encadrer la rivalité sino-américaine. Oui à la compétition, mais une compétition modérée, contrôlée, encadrée par des limites. Or ces limites, eh bien, la Chine entend les déterminer elle-même. Objectif, pouvoir dire aux Américains le cas échéant, attention, telle sanction, tel contrôle technologique, telle décision militaire ou diplomatique sort du cadre que nous avons convenu ensemble. C'est une manière pour Xi Jinping de tenter de reprendre l'ascendant, de rendre Donald Trump plus prévisible ou du moins de le contenir.
7: Michael Pecker, notre correspondant à Washington. Le trafic aérien suspendu pendant 3 heures ce matin à l'aéroport d'Helsinki en raison de la présence d'un drone. D'après la télévision publique, des avions de chasse ont été déployés pour répondre à la situation. Vous partez au Tessin ou au nord de l'Italie ce week-end, eh bien inspectez vos affaires à votre retour. Un scarabée japonais pourrait s'y être glissé. L'Office fédéral de l'agriculture a lancé cette semaine une campagne de sensibilisation pour éviter son expansion. Ce scarabée n'est pas plus gros qu'un grain de café, mais il ravage les cultures et les forêts tessinoises. Alors comment le repérer? Réponse avec Marion Flori, la porte-parole à l'Office fédéral de l'agriculture.
9: Alors le scarabée japonais, il rentre facilement par une fenêtre ouverte, par un coffre ouvert, donc il faut bien ouvrir l'œil, bien regarder à l'intérieur de son véhicule s'il ne s'est pas caché. Évidemment, aussi regarder l'extérieur du véhicule près des pneus, et puis ses bagages, vérifier qu'il ne s'est pas accroché sur les valises ou dans des habits, ou sur son matériel de camping.
10: Alors j'en trouve un dans mes affaires, qu'est-ce que je fais?
9: On conseille d'essayer de l'attraper, prendre une photo en tout cas. Ensuite, on peut soit le neutraliser, soit le mettre dans un pot et surtout contacter les autorités phytosanitaires du canton dans lequel on réside.
7: Florie Marion avec Céline Fontana. Vous l'avez peut-être suivi hier soir, la deuxième demi-finale de l'Eurovision. Le concours eh bien, se poursuivra sans la Suisse puisque la bernoise Veronica Fusaro a été éliminée. Mais l'Australie et le Danemark, grands favoris, sont qualifiés pour la finale. Katia Scher, on peut dire qu'avec sa chanson Alice, Veronica Fusaro avait pris un pari.
11: Oui, c'est peut-être une chanson avec un style un peu atypique, on peut le dire, hein, plus inhabituel pour l'Eurovision en tout cas. Alors beaucoup d'entre nous l'ont écoutée, mais pour ceux qui ne connaissent pas encore cette chanson, nommée Alice, vous l'avez dit, on va écouter quelques notes de cette ballade rock.

0: Mais le texte n'est pas exactement léger. Il évoque la violence faite aux femmes par le contrôle, par l'abus de pouvoir. D'ailleurs, l'artiste l'avait expliqué. Pour elle, cette violence peut s'exprimer de manière tout à fait subtile. Et c'est avec subtilité aussi que la chanson évoque cette violence en parlant de la lumière qui quitte la vie, d'un amour, voire d'un corps froid qui se transforme de plume en pierre. Il faut savoir lire entre les lignes. Alors certains seront peut-être déçus, mais la chanson n'a pas fait l'unanimité. Les parieurs, déjà, ne la donnaient pas gagnante. Il reste 10 derniers qualifiés, l'Australie et le Danemark, on les a évoqués, qui sont un peu les chouchous de cette 70e édition de l'Eurovision. Viennent aussi la Bulgarie, l'Ukraine, la Norvège, la Roumanie, Malte, Chypre, l'Albanie et la République tchèque, qui ont aussi su séduire les jurys et puis, bien sûr, le public.
1: Une finale à suivre en direct demain soir sur RTS1 dès 21h. Coup d'envoi aujourd'hui en Suisse du championnat du monde de hockey sur glace. Fribourg et Zurich accueillent les meilleures équipes de la planète jusqu'à la fin du mois. Après les émotions du sacre de Gauthéron à Fribourg, les organisateurs espèrent, Mehdi Piquant, que le public aura encore faim de hockey sur glace.
2: Dans les rues de Fribourg, la population a presque oublié ces mondiaux de hockey sur glace qui débutent aujourd'hui. Un événement éclipsé par le récent parcours héroïque de Fribourg-Gotteron qui vient de décrocher le tout premier titre de champion de Suisse de son histoire.
3: Avec ce qui s'est passé avec Gotteron, ça va être difficile de revendre de l'enthousiasme derrière. Il y a eu 80 000 personnes pour venir voir ça. C'est extraordinaire.
2: Reste à savoir maintenant si les Fribourgeoises et Fribourgeois auront encore envie d'ingurgiter du hockey sur glace ou si au contraire les émotions des dernières semaines les auront rassasiées pour quelques mois. Ce d'autant plus que l'équipe de Suisse jouera toutes ses rencontres à Zurich. À Fribourg, les organisateurs, eux, sont convaincus qu'ils vont surfer sur le titre de Gotteron. La patinoire de Fribourg affiche pour l'heure un taux de remplissage moyen de 70% sur l'ensemble des matchs prévus. Ce sont environ 150 000 billets qui ont trouvé preneur jusqu'ici, 400 000 environ, en comptant aussi les matchs à Zurich.
1: Et l'équipe de Suisse affronte les États-Unis à 20h20, à suivre en direct sur RTS2. Un ciel nuageux avec des précipitations intermittentes et localement orageux cet après-midi et quelques éclaircies en Valais et au nord, mais aussi de la neige des 1200 mètres. Et n'attendez pas plus de 10 degrés.
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0: Beaucoup trop d'autotune ou de vocodeur dans ce titre, mais quand même, il se laisse écouter. Ouais. C'est Going Shopping, nouveau single des Strokes, extrait de leur prochain album qui sortira le 26 juin prochain. Davy Baybazin, Christelle Di Marzo et Fiona G.
1: 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Ouais.
0: Bonjour à toutes, bonjour à tous, bienvenue à vous dans La Croquette, l'émission qui fait ses jingles à la bouche, l'émission que Donald Trump et Xi Jinping écoutent en cachette. Eh oui, et c'est peut-être grâce à nous qu'ils finiront par se mettre d'accord, allez savoir. Parce qu'il faut pas croire, ça reste des gros déconneurs, Xi et Donald. Et pour la déconne, ils sont servis dans cette émission puisqu'il y a Christelle Di Marzo, il y a Fiona G. Hey. Cela dit, peut-être que Donald et Xi ont juste envie de gagner des cadeaux. Eh oui, genre des invites pour Festinoche.
2: Oh.
0: Genre pour aller voir Sébastien Tellier, The Hives, Vanessa Paradis et Psycho Bizel, le samedi 13 juin. Eh ben, Chi, Donald et toi qui nous écoutes. Pour ça, il faut nous appeler pour jouer à un numéro de téléphone que tu connais par cœur. Mais comme tu aimes la douce voix suave de Christelle Di Marzo, elle va nous la rappeler.
1: 0840 003 003.
0: Et elle le fait de tête alors que moi, je ne l'ai toujours pas retenu, ce satané numéro. Eh oui, j'ai toujours pas retenu que c'était le...
1: 0840 003 003. 003.
0: On joue tous ensemble et toutes ensemble à la BC3. Appelez-nous, on joue.
2: Ouais.

0: Salut Sébastien.
1: Salut, comment ça va?
0: Bah écoute, ça va pas mal. Je te présente Christelle.
2: Salut.
0: Je te présente Fiona.
1: Salut Christelle.
3: Salut Seb.
1: Salut Fiona.
0: Ah, tout de suite Seb. Ouais. Tout de suite le petit diminutif, tout ça. Est-ce qu'on t'appelle Seb? Est-ce que tes potes t'appellent Seb? Ta famille, tes amis?
1: Oui, pas mal, oui, c'est clair.
0: Eh bien Seb, c'est bien déjà. Et tu sais que tu as 12 mots à deviner en 50 secondes pour pouvoir éventuellement repartir avec des invites pour Festineux, la soirée du samedi 13 juin où il y aura entre autres Sébastien Tellier, The Hives, Vanessa Paradis et Psycho Wiesel. On rappelle quand même que la plupart des soirées de Festineux sont complètes depuis un bon bout de temps, donc c'est une sacrée chance. Il va falloir être bon. Mais il va d'abord falloir déterminer avec quelle lettre tu as envie de jouer. Christelle a le dé magique en main. Avec quelle lettre tu veux jouer?
1: Avec le B.
2: Oh bah non, désolé, c'est le O.
0: Ce sera le O. Donc, 12 mots à deviner en 50 secondes. Attention, t'es prêt? T'es prêt?
1: Oui.
0: Alors c'est parti. Pacifique, Indien ou Atlantique?
1: Océan.
0: On ne la fait pas sans casser des œufs.
1: Omelette.
0: L'autre nom de la pieuvre ou du poulpe?
1: Octopus.
0: Oh. Quand ta bagnole n'est pas neuve, c'est une
1: occasion.
0: Ils font pleurer les yeux quand on les épluche.
1: Oignon.
0: Sens comme la vue ou le toucher, mais avec le nez. Tu peux passer.
1: Odorat.
0: Ouais. La même chose avec les oreilles.
1: Oui.
0: Si tu cherches la merde, on ira se battre dans cette forme géométrique. Tu peux
1: pas. Octogone.
0: Ouais. Compte bancaire aux îles Caïmans. Il chante dans les arbres au petit matin.
1: L'oiseau.
0: On va s'y mettre quand il y a trop de soleil.
1: À l'ombre.
2: Ouais.
0: Il en faut pour faire une omelette.
1: Les œufs.
0: Oui. C'est oui, mais.
2: Ah, c'est chaud, hein.
0: C'est oui, mais je crois qu'il en manque un.
2: Non.
0: Mais oui, il y en a que 11. Bah oui. Le compte bancaire aux îles Caïmans, c'était offshore, et tu ne l'as pas deviné. Mais, comme on est parti sur un enthousiasme débordant, Fiona était déjà debout sur sa chaise, ouais. Christelle faisait une danse de la joie, et Philippe en régie a balancé le jingle gagné. Du coup, on est sympa, et on va te faire gagner.
1: Trop bien, merci beaucoup. Excellent.
0: Donc tu repars avec deux places pour Festineux. Sébastien Tellier, The Hive, Vanessa Paradis, c'est quoi que tu préfères entre les trois? Parce que c'est vraiment trois salles, trois ambiances hein, quand même.
1: Tellier, clairement.
0: Yes, et on espère que Sébastien Tellier, entre-temps, sortira un petit remix de Vanessa Paradis pour refaire un bootleg sur scène. Ce sera le samedi 13 juin au Jeune Rive à Neuchâtel, c'est comme ça que ça s'appelle. Hein,
2: oui.
0: Et
2: voilà.
0: Eh ben, profites-en bien, parce que nous, on voulait y aller, on n'a pas pu choper nos invites. Donc, bravo à toi, Sébastien. Belle journée de télétravail à Genève et bravo d'avoir télégagné.
1: Excellent, merci beaucoup.
0: Et bon week-end de l'Ascension. Bah. Eh oui, Ascension. C'est le week-end de l'Ascension.
2: Bon, ouais.
0: Comment ça sentir la fatigue hein.
2: Voilà.
0: Je pense qu'on va s'écouter un bon vieux souvenir avec un featuring de Gwen Stefani. Et c'est Yves. C'est Let Me Blow Your Mind. Et je crois qu'elle a déjà commencé de chanter, non?
2: Ouais, faut que tu taises maintenant, parce que si on parle comme ça alors qu'ils chantent, c'est gênant. Très poli pour les artistes.
0: On le sait en plus en

0: 25 ans quand même ce titre. Hein.
1: Ah ouais ?
0: C'était en 2001, ouais. C'est pas n'importe quoi, quand même.
1: Non, c'est pas n'importe quoi, 2001.
0: 25 ans après, en 2026, un artiste qu'on j'aime beaucoup, Sam Sauvage. Petit côté Alain Bachung, je trouve. Mmh. Je sais pas si ce que vous en pensez.
1: Bah là, on reconnaît pas trop Alain Bachung, là.
0: Non, là on reconnaît plus son synthé.
1: Ouais, ouais, ouais.
0: Mais après, quand il va chanter pour nous annoncer la fin du monde, tu verras, ça ressemble à fond. 8h22 sur Couleur 3. Vous écoutez La Croquette, bon réveil, bon week-end de La Fanfion. Et merci de nous écouter si vous êtes réveillés, parce que vous n'êtes pas nombreux.
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0: Alors, y a pas un petit côté Bachung dans Sam Sauvage ?
1: Ouais, c'est vrai. Je te l'accorde.
0: Fiona, qu'est-ce que t'en penses ?
2: Eh ben, ça fait beaucoup de noms que je connais pas dans une même phrase.
0: Très bien. Donc, on te laissera réviser. Fiona, que vous entendez, puisque elle remplace aujourd'hui Julien Dauquin de Saint-Preux, qui n'est pas avec nous ce matin, mais il est avec nous.
1: Dans nos cœurs.
0: 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Pour en réécouter un petit bout, c'est maintenant dans la croquette avec justement Julien Dauquin de Saint-Preux et Yacine Nemra pour leur TJ façon perchoir.
3: La série Harry Potter de HBO a déjà été confirmée pour une deuxième saison alors que la première ne sortira pas avant Noël et qu'elle sort déjà de nombreuses critiques. Parmi les principales, le fait que les premières images ressembleraient beaucoup à de l'IA, une rumeur évidemment fausse à laquelle l'acteur principal a répondu « Tu as tout à fait raison de douter. Veux-tu que je t'écrive un discours en 5 points prouvant que je suis humain ?»
4: C'est la fin d'une collaboration de légende. Panini et la FIFA ont rompu leur partenariat. Les fans de foot ne pourront plus collectionner des images de leur équipe préférée. Un problème qu'a anticipé l'Italie depuis 12 ans.
5: C'est pas marrant.
3: 16 ans après Waka Waka, Shakira va chanter l'hymne de la Coupe du Monde américaine. Ce nouveau tube s'appelle Maga Maga et en voici un extrait. Jamina Mina, hey, hey, Maga Maga, hey, hey, go back to Africa!
4: 36 000 mégots, 424 kilos de plastique, 44 pneus, 7 trottinettes, un drone, un ordinateur, une échelle, une batterie de voiture. Au total, c'est plus de 2,6 tonnes de déchets qui ont été pêchés dans le lac Léman. Ce qui pose une question évidente. Mais pourquoi ils n'ont pas pêché du poisson ?
3: C'est vrai ça. Par contre, le drone pané, c'est vraiment délicieux. Le Grand Conseil valaisan a refusé de s'engager pour inscrire le féminicide dans le code pénal suisse. Une décision qui a été fêtée par les députés à l'apéro en dégustant un verre de leur vin préféré, le Pinot Noir Désir.
4: Dans le cadre de son initiative pour une Suisse à 10 millions, l'UDC a annoncé 490 000 demandeurs d'asile dans son dernier prospectus. Or, selon le secrétariat d'État à la migration, ces chiffres sont faux. Il n'y en a que 160 000. L'UDC a donc triplé les statistiques. À la fin du même prospectus, l'auteur de ce texte a aussi donné ses recos pour le week-end. Il vous recommande le film 150 nuances de grès ou Blanche-Neige et les 21 nains, ainsi qu'un magnifique voyage dans les Quindici Terre. Et surtout, n'oubliez pas de manger 15 fruits et légumes par jour.
3: C'est beaucoup de fibres. Icône de l'animation suisse, Pingu fête ses 40 ans. Et comme tous les connards de mecs de 40 ans, il s'est mis à l'ultra trail.
4: D'après une étude menée sur Duolingo, seulement 19% des Français trouveraient leur niveau d'anglais satisfaisant. Et d'après une étude menée par le reste du monde, 19% des Français se surestimeraient beaucoup.
3: Thank you for having following us and...
4: Have a goodbye.
3: Have a goodbye.

0: N, j'ai mis trop de lettres, c'est pas grave. On a beaucoup entendu parler de ce trio irlandais pour ses démêlés avec la justice suite à des prises de position pro-palestiniennes assez radicales sur scène. Bah, ça fait du bien d'entendre Niqab juste pour sa musique, de temps en temps, notamment là avec F-I-N-I-A-N.
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0: Ce devait être le véhicule du Turfu, tout en inox, avec des vitres blindées, mais plus ça va, plus il semble que c'est surtout une immense bouse sur quatre roues. Le Cybertruck de Tesla est de nouveau dans la sauce. Alors pour rappel, le méga pick-up en forme de polygone devait déjà sortir en 2021 pour 40 000 $. Il est finalement sorti 2 ans plus tard pour 20 000 balles plus cher, assorti de plusieurs campagnes de rappel dès 2024. Rouille sur la carrosserie, pédale d'accélérateur qui reste coincée, perte de puissance, surtension, j'en passe. Et cette semaine, nouvelle campagne de rappel à tous les propriétaires de Cybertruck, s'il en reste encore. Car lors de virages un peu trop serrés ou sur des routes un peu trop défoncées, des fissures peuvent se former sur les disques de frein et le moyeu. Donc en gros, ça veut dire que les roues peuvent se barrer, hein, tout simplement. C'est quand même un véhicule tout-terrain, à la base, on le rappelle. Reste que finalement, le Cybertruck n'est pas une bouse sur quatre roues, mais plutôt sur trois, ou deux, ou une.
2: Trois.
0: En Hongrie, ce ne sont pas les véhicules qui ont des problèmes, mais les routes. Une route en particulier, qui est en train de devenir virale sur les réseaux sociaux, un rond-point, qui vient d'être achevé à l'ouest du pays. Première étape d'un énorme site logistique de Metrans, leader européen du transport de marchandises par train. C'est justement parce qu'une nouvelle ligne de ferroviaire doit passer par là que l'entreprise a choisi de s'y implanter. Problème, le projet a du retard. Beaucoup de retard. Il n'y a pas de voie ferrée, en fait. Donc Metrans a décidé d'arrêter le chantier. Du coup, le rond-point pour accéder au site a été construit. Un rond-point à plus d'1 million d'euros, au milieu des champs, qui ne va nulle part et qui pourrait rester comme ça jusqu'à au moins 2029. En attendant, il cartonne tellement sur les réseaux qu'il en est devenu une attraction touristique. Et puis, autre attraction touristique qui ne mène nulle part, la ligne de bus numéro 0 de Battenwettingen en Argovie. Un bus qui n'a aucune destination, pas d'horaire non plus, qui n'a pas de tarif, il est gratuit. Et son parcours, c'est juste de faire des tours comme ça dans les rues de l'agglomération. Il arrive même que le chauffeur s'arrête et demande aux passagers s'il doit tourner à droite ou à gauche. L'idée de cette ligne zéro a été lancée par deux artistes pour, je cite, « offrir un nouvel espace de rencontre en ville et lutter contre la solitude urbaine ». Et bien figurez-vous que ça cartonne, le bus est tellement plein qu'un deuxième a dû être mis en service. Destination Nowhere, c'était déjà un livre et un groupe de punk. Ben désormais, c'est aussi un bus en Argovie.
3: À la boulette.
2: Feist.
0: Oui.
2: Feist.
0: La canadienne. 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

0: Et si on offrait des cadeaux ?
1: Oui.
2: Cadeau !
0: Navy, c'est une chanteuse lausannoise, un peu comme toi, Fiona. C'est une lausannoise, enfin en tout cas une vaudoise, qui cartonne en France.
3: Ah, je croyais que tu allais dire qu'elle a des troubles mentaux.
0: Oui, aussi peut-être, mais elle m'en a pas parlé. Par contre, quand elle chante, c'est d'une puissance, franchement. Faut aller la voir sur scène parce que c'est vraiment très très bien et ça tombe bien. On a des places pour aller la voir en concert à vous faire gagner. Vous pourrez aller voir Navy sur scène grâce à Couleur 3 au Romandie à Lausanne ce mercredi le 20 mai. Vous envoyez dès maintenant un mail avec votre nom et votre prénom à lacroquette@couleur3.ch et on vous offre deux places comme ça. C'est pour nous, c'est cadeau. 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Alors, à vos claviers et à vos oreilles, puisque Navy, on l'écoute maintenant avec Raise Your Glass.

0: Mais parce que maintenant, on va regarder la télé.
1: Moi, une fois, j'ai regardé 12 épisodes de Black Mirror à la suite. Et bah, crois-moi, le futur, c'était mieux avant, quoi.
2: La loi des séries.
3: Cool. Deux très bonnes séries cette semaine. Décidément, ce printemps, les plateformes sont en bonne forme. On démarre par le thriller policier Legends, disponible sur Netflix. Ambiance.
4: Your legend is the identities we use when we work undercover. Your legend has to be part of you. One wrong word, one wrong decision. Then you're a goner.
3: A goner. Comme on vient de l'entendre, Legends est une série anglaise dont la trame est inspirée de faits réels, ce qui la rend encore plus captivante.
0: Ça, moi, j'adore.
3: Ouais. Nous sommes au début des années 90, Thatcher déclare la guerre à la drogue qui fait des ravages en Angleterre. Mais il n'y a pas de budget, alors on va recruter de simples employés des douanes et les envoyer undercover, infiltrer des gangs de dealers.
0: Oula.
3: En gros, on transforme des gens ordinaires en espions et en seulement 3 semaines. On est loin des moyens colossaux de la DEA aux États-Unis. Et si c'était une fiction, on se dirait, oh, se foutent de notre gueule, mais ça s'est vraiment passé comme ça. 4 agents sont recrutés. Avant de passer à l'action, ils doivent se créer une identité de couverture, une légende. C'est très très important, il faut avoir un bon perso, lui inventer un passé, toute une vie, et ne jamais sortir de ce personnage, sinon c'est la mort. Allez, bonne chance les amis. Legends, c'est 6 épisodes d'1 heure qu'on ne voit pas passer parce que c'est super bien écrit avec intelligence et économie pour aller droit au but, pour nous surprendre sans miser sur des effets de choc, même si la série ne manque pas de rebondissements, la plupart du temps imprévisibles. La tension comme l'attachement au personnage monte crescendo et le rythme reste péchu jusqu'à la fin. C'est captivant, prenant et même un peu drôle parce que les Anglais ont ce sens de la répartie fine, ouais. Ce trait d'esprit qui détend une scène dramatique.
0: C'est vrai qu'ils sont très forts pour ça. Moi j'avais vu une série sur, pareil, inspirée de faits réels, sur le casse d'un je sais pas combien de tonnes de lingots d'or.
3: Oui, on en avait parlé l'année passée.
0: C'était exactement comme ça. Ils sont vraiment forts, l'église, pour ça.
3: Ouais. Oui, et pas que, hein, la photo est top aussi dans la série. La reconstitution du Londres et du Liverpool des années 90 est très réussie, comme la BO Britpop 90 qui nous met tout de suite dans l'ambiance.
0: Ça t'aime bien.
3: Ouais. Et tout cela est porté par un casting impeccable avec un Steve Coogan au top de sa forme. Alors, il faut s'investir. Hein. Avec Legends, ça va vite. Il y a plein de persos, plein d'infos, des fois trop. C'est pas la série que tu mates en scrollant sur ton téléphone. Mais elle vaut sacrément le détour. C'est une sorte de The Wire à l'anglaise qui mérite une belle note de 9 kilos d'héroïne sur 10.
0: Oh, et c'est donc
3: sur Netflix.
0: Sur Tudum.
3: Ouais. Et maintenant, on zappe sur Disney+, avec l'épisode surprise de The Bear, qui n'a pas de trailer, puisqu'il a débarqué par surprise.
0: Ah, donc pas d'extrait.
3: Non.
0: Bah oui.
3: La semaine passée, sans crier gare, Hulu et Disney+, ont balancé un épisode spécial d'1 heure, loin des cuisines et en forme de flashback, un stand-alone qui vient enrichir la mythologie de The Bear juste avant la reprise de la 5e saison. Il est évidemment conseillé d'aimer et de suivre la série de Christophe Storer, qui n'est pas du tout une horreur.
0: Oui,
3: The Bear avait commencé fort, hein, avec une première saison incroyable, la tension dans les cuisines, les personnages torturés, la mise en scène hyper léchée. La deuxième suivait le mouvement avec une plongée encore plus profonde dans la psychologie des protagonistes. Et puis la troisième m'avait un peu ennuyée.
0: Ah, hein.
3: Elle s'attardait plus sur l'esthétisme, sur le fond, et ça tournait un peu en rond surtout. Et puis la 4e saison a heureusement rectifié un peu le tir avec un final qui change la donne et qui permettra peut-être de partir sur une dynamique différente en 5e saison.
0: Et est-ce que ça donne justement cette dynamique et en quoi il est... Est-ce qu'il est bien en fait cet épisode spécial tout
3: Il est pas mal du tout. Il s'appelle Gary, comme cette ville perdue dans l'Indiana où se rendent Richie et Mikey, donc le cousin de Carmi, campé par Ebon Moss Backrack, et le frère de Carmi, interprété par John Bertal, le Punisher. C'est un prequel qui se situe en 2019 avant le suicide de Mikey et qui permet de mieux le cerner, de mieux comprendre son mal-être ainsi que la relation qui unissait Mikey et Richie. Les deux potes passent la journée ensemble, ils se chambrent, ils se chahutent comme des gosses, ils boivent, ils font des rencontres. L'ambiance est d'abord bon enfant avant de tourner à l'orage. C'est un épisode sans action, mais avec beaucoup de sentiments et d'émotions. Il donne l'occasion à ces deux excellents acteurs de déployer tout leur talent et ça fait du bien. On va donc lui attribuer 8 sandwichs sur 10 au Seriescore à cet épisode spécial.
0: C'est une excellente note et plus que jamais avec Debert, on peut dire que cet épisode spécial est un avant-goût de la 5e saison. Un
3: abuse-bouche,
0: une mise en bouche. Du coup, ça donne fin. Elle sort quand, cette 5e saison?
3: Le 26 juin prochain sur Disney+, c'est tout bientôt.
0: Le rendez-vous est pris.
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0: Oh yeah, rock and roll!
6: Lambrini Girls!
0: Ouais, on aime bien les Lambrini Girls. On aime bien quand il y a des guitares qui crient. Et des filles aussi, dans Cult of Celebrity.

Sam, Hendrik, Emzaki, Denise, Françoise, ils sont tous là. Vous pouvez aller la voir en concert au Romandie ce mercredi si vous envoyez un mail avec vos coordonnées à lacroquette@couleur3.ch. C'était le titre Raise Your Glass et gardez bien vos lunettes sur le

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0: La révolution ne sera pas télévisée.
1: Ah non.
0: C'était la prophétie de Gilles Scott Heron en 1971. Et nous ne passerons pas notre week-end devant la télé parce qu'on a évidemment bien mieux à faire.
2: Vite.
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4: Édition Gilbert GT.
5: Vendredi, usine PTR, la team Captains of the Imagination se lance à domicile en départ arrêté pour vernir la carrosserie de leur dernière production avec tout un live band. Sans oublier Chien Bleu qui ne sera pas sur le bord de la route, lui aussi avec ses nouvelles compositions.
6: The scenery is flashing by, trying very hard to leave the past behind. 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
5: Samedi, Neuchâtel, nouvel arrêt au pit stop de la Casa Choc pour un gymkhana entre New Rail algérien et pop oriental avec Cookie et Tema. Samedi, Montreux, le Ned Music Club ouvre une triple voie au rappeur DB pour libérer toute l'énergie de son nouveau projet Hardcore. Il y a un jeu de mots.
7: Ce que je fais, ça n'existe que dans la tête de Spielberg. L'industrie me redoute comme intelligence artificielle.
5: Et enfin, samedi, Sion, le port franc agite le drapeau à damier pour célébrer les 10 ans de podium de la rappeuse catégorique, entourée d'un cortège de guests, le Juice, Generation, Spaceman Paps, Queasy, Liboma

0: Ça, c'est un petit coup de cœur de notre réalisateur Philippe Vaudan. Petit coup de cœur, on a dit. Bah, Philippe, t'as dit qui t'a choisi.
1: Il assume plus, Manon.
0: T'as dit qui t'a choisi entre celui-ci, celui-ci et celui-ci.
1: Je prends celui-là.
0: Je prends celui-là, de dos. Keep your lips sealed. Vieux souvenir. On parle de chansons, parlons de l'Eurovision. Je sais pas si vous avez vu ce qui s'est passé cette nuit.
1: Non, je dormais pas.
0: La Suisse ne s'est pas qualifiée pour la finale. Ça n'était plus arrivé depuis
1: terrible.
0: 2019.
1: Ça va,
2: ils ont gagné l'année dernière.
0: L'année d'avant encore.
1: Il y a deux ans.
0: Parce que l'année dernière, on a organisé, parce qu'on avait gagné l'année d'avant avec Nemo. John Steers était arrivé deux ou trois, je crois. Mm-hmm. C'était l'année où l'Ukraine avait gagné. L'année dernière, c'était une place pas terrible, dixième, mais c'était surtout à cause des votes du public, qui avait beaucoup favorisé Israël. Ça avait fait un petit peu un peu polémique, parce que... Voilà, il y avait eu des votes un peu communautaires, dirons-nous. Mais vous, l'Eurovision, ça vous en touche une sans faire bouger l'autre ou bien ?
2: Ouais. Moi, ça touche tout. Ça touche mon âme, mais... presque tout, du coup. Mais pour le film Eurovision.
1: Ah oui, il est super.
0: Ah, joli. Et est-ce que vous allez regarder la finale demain ?
1: Non.
0: Parce qu'il n'y a pas la Suisse ou parce que vous en avez rien à foutre ?
1: Je m'en fiche, en fait.
0: Très bien. Ben, moi, je vous conseille quand même d'aller jeter un œil, parce que la chaîne YouTube de l'Eurovision, il y a tous les candidats, leurs répétitions et tout. Je vous conseille d'aller voir le candidat grec, dont le titre s'appelle Ferto. Et si après ça vous faites pas une crise d'épilepsie, c'est que vous avez de la chance. En attendant, si vous en avez rien à foutre de l'Eurovision, c'est quand même le week-end, qu'on vous souhaite très bon. Et on se retrouve la semaine prochaine. La bise et bon week-end de la fin.
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5: Kiev observe aujourd'hui une journée de deuil. Les bombardements russes massifs qui ont frappé la capitale hier ont fait 24 morts, un bilan qui s'est alourdi depuis hier. Avec cette frappe, la Russie a visé l'Ukraine avec plus de 1500 missiles et drones. De son côté, la Russie dit avoir abattu dans la nuit 350 drones ukrainiens au-dessus d'une quinzaine de ces régions, ainsi que de la Crimée annexée. Si la Russie met toutes ses forces militaires dans ce conflit, son économie, elle, perd du terrain. L'économie russe est même en récession. Les chiffres publiés par l'agence statistique russe Rostat confirment les données préalables du ministère du Développement économique. La Russie, malmenée par le conflit en Ukraine, les sanctions occidentales et des taux d'intérêt très élevés et dont l'économie s'est contractée de 0,3% au premier trimestre. Katia Scher.
6: Même Vladimir Poutine estime que la trajectoire économique de son pays déçoit les attentes. Confronté à des taux directeurs de presque 15%, un déficit budgétaire important, des dépenses militaires colossales et un isolement croissant des marchés internationaux, les fondamentaux économiques russes se fragilisent. Et le conflit au Moyen-Orient, qui booste les revenus pétroliers russes, n'est qu'un soutien relatif. Jean de Glignasti, directeur de recherche à l'IRIS, l'Institut des Relations Internationales et Stratégiques, ancien ambassadeur de France à Moscou, et spécialiste des questions russes.
7: Les autorités russes savent que c'est momentané. Ensuite, elles-mêmes, d'ailleurs, craignent plutôt la déstabilisation de la région. Et puis, il y a un élément qui est très important, c'est que depuis 6 mois environ, les Ukrainiens ont fait une percée à la fois technologique et industrielle sur la question des drones. Et donc maintenant, les Ukrainiens se sont attaqués à tous les centres de raffinerie et les ports d'embarquement du pétrole russe. Et donc, une grande partie des bénéfices qu'ils ont tirés en matière pétrolière de la guerre du Golfe sont mangés par la destruction, certes momentanée, d'une grande partie de leur centre de raffinage et de leur port pétrolier.
6: Mais malgré ces difficultés économiques, Moscou a encore les moyens de cette guerre, sauf qu'à la fragilisation des fondamentaux s'ajoute désormais l'insatisfaction croissante d'une partie de la population russe avec ce conflit.
5: Deuxième et dernière journée de la rencontre entre Xi Jinping et Donald Trump en Chine. Le dirigeant chinois a accueilli son hôte à deux pas de la cité interdite à Pékin. Au programme aujourd'hui, un déjeuner de travail où les présidents chinois et américains évoqueront les derniers sujets qui les opposent, notamment leurs différends commerciaux. Hier, il a été question de Taïwan. La politique des États-Unis sur Taïwan reste inchangée à ce jour, a dit le secrétaire d'État américain Marco Rubio. Taïwan, de son côté, maintient que l'île ne cherche qu'à maintenir le statu quo et la paix dans le détroit. Les explications à Taipei de Jules Bois.
8: Taïwan ne cherche ni l'indépendance ni la guerre. C'est la réponse du gouvernement taïwanais après les menaces à peine voilées de Xi Jinping à son homologue américain. Les autorités taïwanaises insistent pour rappeler que la menace militaire vient de Pékin. Les Taïwanais, eux, sont en écrasante majorité pour maintenir le statu quo en cours. Une affirmation appuyée par les sondages qui indique effectivement que plus de 80% de la population y est favorable. Mais ce consensus mis à part, le clivage politique est lui bien présent. Quand Xi Jinping projette Taïwan en fauteur de troubles, l'opposition taïwanaise acquiesce, pointant un gouvernement dont la politique consisterait à jeter de l'huile sur le feu. Une division politique qui fragilise la capacité de Taïwan à apporter une réponse cohérente face aux menaces militaires de Pékin. Début mai, l'île de 23 millions d'habitants sortait par exemple tout juste d'un blocage parlementaire de 6 mois pour augmenter son budget de défense. Jules Bois, RTS, Taipei.
5: L'armée israélienne appelle à évacuer 5 villages du sud du Liban. Israël continue ses frappes contre le Hezbollah sur place. Pendant ce temps, à Washington, Israéliens et Libanais ont débuté hier des négociations de paix. Des discussions qualifiées de productives et positives, selon un haut responsable américain. Discussions qui vont se poursuivre aujourd'hui, malgré donc les frappes incessantes sur le terrain. La ville de Bienne sera musicale ce week-end. Elle résonnera au son des trompettes, des tambours et des flûtes. Après 10 années d'absence, la fête fédérale de musique est de retour jusqu'à dimanche. Elle rassemble plus de 500 sociétés de musique du pays qui concourent devant des jurys et lors de parades dans les rues. Parmi elles, l'harmonie de Colombier venue de Neuchâtel. Romain Bardet a recueilli les impressions de sa présidente, Séverine Ediger, juste après le concours de marche.
4: Je m'attendais pas à ce qu'il y ait autant de monde, je dois dire. Et puis le public était très proche, donc on avait vraiment l'impression de faire comme on fait d'habitude un cortège pour une fête de jeunesse ou comme ça, sauf avec un petit peu de pression en plus quand même.
9: Il y avait le concours ce matin aussi. Ça, c'était du stress.
4: Oui, un petit peu quand même, une petite adrénaline. Mais voilà, on a appris à gérer ça et puis je crois que ça s'est bien passé quoi.
9: C'est combien de mois de travail tout ça ?
4: Alors on a commencé de travailler avant Noël pour le morceau de choix et puis le morceau imposé on l'a reçu comme ça fin mars.
9: Et puis c'est l'aboutissement aujourd'hui, c'est beaucoup de joie quand même.
4: Oui, c'est beaucoup de joie, c'est super sympa. Maintenant on a fini, on se réjouit d'aller profiter en tous ensemble. Je suis contente que tout s'est très bien passé, hyper bien organisé, bonne organisation, donc voilà, super journée quoi.
5: Et musique toujours, la finale de l'Eurovision de la chanson se déroulera sans Veronica Fuzzaro. La Bernoise de 28 ans a été éliminée hier soir lors de la deuxième demi-finale. La chanteuse de Toon s'est pourtant nettement démarquée des autres prestations avec sa chanson Alice.
10: Alice, your pretty green eyes are magic.
5: Voilà, une chanson qui dénonce les violences faites aux femmes. La chanson n'a donc pas fait l'unanimité. Les favoris, l'Australie et le Danemark, sont donc présents pour la finale qui aura lieu samedi à Vienne, à suivre sur RTS 1. Le temps qui reste.
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0: 10h. Sandra Viscardi.
1: Il vole actuellement vers Washington. Donald Trump vient de quitter la Chine après sa visite officielle de 2 jours. Le président américain se vante d'avoir décroché des accords commerciaux fantastiques et une offre d'aide chinoise pour débloquer le détroit d'Ormuz. Le président chinois Xi Jinping, lui, salue l'établissement entre les deux puissances rivales d'une nouvelle relation de stabilité stratégique constructive. Kiev en deuil aujourd'hui en mémoire des 24 personnes tuées et des 47 blessées hier dans les frappes russes sur la capitale ukrainienne. Bilan encore provisoire car les secouristes fouillent toujours les décombres des immeubles touchés. L'agence de l'énergie atomique, elle, s'inquiète de la proximité des frappes avec des centrales nucléaires, ce qui pourrait conduire à un accident nucléaire d'importance. 36 pays et l'Union européenne ont annoncé leur intention d'adhérer à un nouvel accord partiel élargi établissant le tribunal spécial pour le crime d'agression contre l'Ukraine. C'est ce qu'annonce ce matin le Conseil de l'Europe. La Suisse en fait partie. Alors qu'à Washington, les négociations pour prolonger la trêve qui expire dimanche se poursuivent entre Israéliens et Libanais, l'armée israélienne appelle ce matin à évacuer 5 villages au sud Liban, tout près de la ville de Tyr. L'armée justifie cet ordre par la nécessité d'agir avec force contre le Hezbollah pro-iranien, à la lumière de la violation de l'accord de cessez-le-feu, dit cette armée israélienne. Les miliciens chiites ont en effet lancé un drone explosif hier sur le nord d'Israël. Il visait des soldats, mais 4 civils ont été blessés. Le milliardaire indien Gautam Adani, inculpé aux États-Unis dans une vaste affaire de corruption, a accepté de payer une amende de plusieurs millions de dollars sans reconnaître sa culpabilité. Avec son neveu Sagar Adani, il a accepté de payer 18 millions de dollars. L'Organisation mondiale de la santé met en garde contre l'augmentation de la consommation de sachets de nicotine dans le monde. Elle dénonce les tactiques agressives de l'industrie du tabac pour séduire la jeune clientèle. Selon un rapport publié ce matin, ces petits sachets de nicotine qui libère de la nicotine par la muqueuse buccale une fois placée entre la gencive et la lèvre sont en train de remodeler à toute vitesse le marché mondial du tabac et des produits à base de nicotine. Pour séduire les jeunes, les produits ont des arômes sucrés. Ils sont présentés comme modernes, discrets et sans tabac. Les championnats du monde de hockey sur glace débutent aujourd'hui à Zurich et Fribourg. Les premiers matchs déjà cet après-midi, mais la Suisse, elle, entre en lice ce soir à 20h20 contre les États-Unis à Zurich. Match à suivre en direct sur RTS2. En tennis, Elina Svitolina, 10e mondiale, s'est hissée en finale du W1000 de Rome après sa victoire en 3-7 sur Iga Świątek. L'Ukrainienne jouera demain le titre face à l'Américaine Coco Gauff. Des scientifiques ont identifié un nouveau dinosaure gigantesque, le Nagatitan, plus grand qu'un diplodocus. Il a été identifié à partir de restes découverts il y a plusieurs années en Thaïlande. Cet animal était herbivore, il possédait un long cou, il mesurait 27 mètres et pesait environ 27 tonnes, ce qui en fait le plus grand jamais trouvé en Asie du Sud-Est. Il vivait dans ce qui est aujourd'hui la Thaïlande il y a 100 à 120 millions d'années. Un ciel copié-collé de celui d'hier, nuages, précipitations et éclaircies, vous les prenez dans l'ordre ou dans le désordre, c'est comme vous voulez. La neige en plus, un peu plus bas, 1000 mètres, voire même encore localement plus bas et 10 degrés tout juste.
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0: Sandra Viscardi.
1: C'est Alain Berset qui l'a annoncé ce matin à Chisinau lors d'une réunion des ministres des Affaires étrangères du Conseil de l'Europe. 36 pays et l'Union européenne vont adhérer à un nouvel accord partiel élargi établissant le tribunal spécial pour le crime d'agression contre l'Ukraine. La Suisse en fait partie. Pour le secrétaire général du Conseil, c'est une étape décisive vers la mise en place concrète du tribunal spécial et la reconnaissance des responsabilités pour l'agression contre l'Ukraine. 24 morts au moins et plus de 40 blessés hier à Kiev dans des frappes russes. La capitale ukrainienne observe d'ailleurs une journée de deuil aujourd'hui. Le bilan n'est pas définitif car les secouristes fouillent toujours les débris des immeubles rasés. Côté russe, des frappes ukrainiennes sur la ville de Ryazan au sud-est de Moscou ont fait 4 morts et 12 blessés. C'était prévu dans la trêve de 3 jours décrétée pour commémorer la fin de la Deuxième Guerre mondiale. La Russie et l'Ukraine ont échangé ce matin 205 prisonniers de guerre de chaque camp. Les soldats russes ont été notamment emmenés en Biélorussie où ils sont actuellement pris en charge médicalement. Donald Trump vole vers Washington. Air Force One a décollé peu après 8h30 de Pékin après une visite officielle de 2 jours en Chine. Avant d'embarquer, le président américain s'est vanté d'avoir décroché des accords commerciaux fantastiques et une offre d'aide chinoise pour débloquer le détroit d'Ormuz. Avant de laisser partir son homologue américain, le président chinois Xi Jinping a parlé d'une visite historique qui fera date. Une épidémie d'Ebola s'est déclarée dans la province de Ituri, dans l'est de la République démocratique du Congo. Épidémie en plus des conflits armés qui sèment la terreur dans la région. Pour l'heure, 4 décès ont été attribués au virus. 246 cas suspects, dont 65 mortels, ont été recensés. Rappelons que ce virus reste souvent mortel malgré des vaccins et des traitements. Cette fièvre hémorragique hautement contagieuse a fait 15 000 morts en Afrique au cours des 50 dernières années. L'initiative 10 millions fait exploser les budgets de campagne. 15 millions dépensés autour de ce texte qui est soumis au vote populaire le 14 juin prochain. Un record depuis que les partis et comités ont l'obligation d'annoncer leurs dépenses. Les partisans ont budgété 6 400 000 francs, somme fournie par des sympathisants comme l'ancien conseiller fédéral Christophe Blocher ou le conseiller national Thomas Mater et par la Fondation pour une politique bourgeoise. Dans le camp du non, 9 millions de francs, dont près de la moitié venant d'économies suisses. Pour l'autre objet, soumis le 14 juin, la modification de la loi sur les services civils, partisans et opposants ont déboursé presque la même somme, environ 300 000 francs. La Fondation pour la formation des adultes à Genève, victime en avril d'une cyberattaque. Aucun système pédagogique ni aucune donnée d'étudiants n'ont été affectés, mais celles des collaborateurs ont été piratées et des investigations sont en cours. Les citoyens de Gain dans le canton de Fribourg devront voter une deuxième fois pour élire leur conseil général à la suite d'une potentielle fraude le 8 mars. Le nouveau scrutin qui nécessitera un dépôt de liste et une deuxième campagne électorale pour les partis politiques se tiendra le 25 octobre. Pour assurer l'intérim, les personnes élues le 8 mars siégeront au sein d'un législatif provisoire. Un ciel nuageux avec des précipitations intermittentes et localement orageux cet après-midi. Quelques éclaircies en Valais et au nord, mais aussi de la neige des 1200 mètres. Et n'attendez pas plus de 10 degrés.
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4: Bonjour tout le monde et les autres aussi, pour ceux et celles qui n'ont pas le moral et pas le temps d'acheter des disques, vous êtes au bon endroit, c'est Youpi Midi jusqu'à 13h. Notre révélateur d'ambiance sonore ce vendredi, c'est Fred Studer. C'est pas tout, nous avons sur la piste de décollage, sagement aligné en rang d'avion, quelques chroniques fraîches du jour ou de la semaine, avec Zo Radio, La Flèche et puis une séquence repérage.
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0: Je crois que je vais les arroser un peu de, avec un peu de Ritaline pour pouvoir les calmer. Vous avez go right. Ed, ils seront le samedi 13 juin en concert à Festinoche pour vous ambiancer. Hélas, tous les billets ont déjà été vendus pour cette soirée du 13 juin, pour toutes les autres aussi, sauf la soirée du jeudi 11 juin avec sur les platines, ou plutôt aux platines, parce que sur les platines, il n'y a pas cette place, Johan Provenzano en mode DJ sous le nom de My Dudeness. Il y a aussi Janine des Métissages, la chanteuse Yel, qui est aussi un groupe d'ailleurs, plutôt que chanteuse. Il y aura Feu Chatterton et Jean-Louis Aubert.
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2: De son passé de mathématicien, il a fait table rase. De son passé de physicien, il a fait table basse. Blaise Pascal est maintenant un penseur, un philosophe, un homme à l'automne de sa vie.
3: C'est beau ce que tu dis.
2: Blaise ne balaye pas les feuilles, il les noircit de ses réflexions pessimistes sur l'être humain qu'il considère inconstant, égoïste et vaniteux.
4: Mais il connaît pas Raoul, ce mec.
2: Manifestement pas, il est chouette, Raoul. Selon Blaise Pascal, tous les maux de l'humanité viennent de ce que l'homme ne sait pas rester tranquillement assis, seul dans une pièce. Bon, il aurait pu le préciser, mais c'est bien sûr sans smartphone. Faut toujours qu'on se réfugie dans le divertissement, le sport et l'illusion pour échapper au vide de notre existence. Le réel nous semble ennuyeux.
5: Ouais, on préfère les reels.
2: Mais il a un peu raison, ce con. Et en 1659, il n'y avait même pas encore Instagram et TikTok. Juste Facebook. Après, Blaise aussi cherche un refuge, si possible avec un chauffage à bois. Lui aussi a besoin d'une béquille et la sienne, c'est le christianisme. Il en fera l'article dans les fameuses pensées publiées à titre posthume. Il évoque notamment son fameux pari, le pari de Pascal.
6: Je parie, on pourrait faire frire un œuf sur ton front.
2: Alors non, c'est pas celui-là, c'est l'autre. Pour Pascal, si Dieu existe, on gagne tout à y croire. Et s'il n'existe pas, on perd pas grand-chose. Donc d'après lui, autant parier sur l'existence d'un Dieu. Ouais, en fait, c'est un gros opportuniste, ce mec, quoi. Mais ne tirons pas sur l'ambulance qui transporte le pianiste. Blaise est malade et à seulement 39 ans, 1662, le savant philosophe rejoint Dieu. Ou pas.
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0: Avec les températures qu'il fait aujourd'hui, j'ai l'impression d'être un petit peu un animateur de radiateur. Et comme c'est pas encore assez pour se réchauffer, bien c'était Hoosier avec Too Sweet. Hoosier qui a expliqué que le titre vient de l'expression irlandaise Too Sweet to be Savory. Cela qualifie une personne dont la gentillesse ou la politesse extrême finit par paraître un petit peu artificielle, agaçante ou suspecte. Alors pour ne pas passer ce matin pour un suspect, je vous dis de bien les tous vous faire repérer.
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0: Oui, en survol au-dessus de vos oreilles et en repérage, une escadrille de 5 pigeons emmenés par le chanteur d'origine guinéenne, Fall Nyoke. Pigeon, groupe britannique dont la création est assez surprenante, je vous raconte l'histoire. La finale de l'Euro 2021, déçue par la défaite de l'Angleterre, des musiciens se réunissent dans un pub pour boire, peut-être pour oublier aussi un petit peu, et puis ils finissent par improviser sur la petite scène du pub un concert. Fall Nyoke monte les rejoindre sur la scène et tout le monde est impressionné par sa prestation. Et puis la suite, c'est l'enregistrement de jam session en studio. Puis arrive un album qui s'appelle Ota National et dont ce Miami est un extrait. Je vous laisse déguster.
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Ça va? Pas trop le mal de mer? Et surtout le mal des voyages temporels, puisqu'on vous proposait à l'instant un petit aller-retour en 2011 avec le titre Little Talks du groupe Of Monsters and Men. Of Monsters and Men qui est à l'affiche de l'Open Air de Saint-Gall le dimanche 28 juin. Autre invité cette année, tendez bien l'oreille, Jalin Ngonda, Paul Kalkbrenner, 21 Pilots et puis la légende. J'ai presque envie de m'agenouiller, la légende de la musique allemande et techno, le groupe Scooter.

0: Harry Styles avec American Girls. RTS Cool. Harry Styles qui parle peut-être dans sa chanson de sa relation avec Zoe Kravitz, une fille de son père, bien sûr, que vous connaissez, Lenny Kravitz, et avec qui il vient de se fiancer. On leur souhaite bien entendu beaucoup de bonheur et surtout beaucoup de courage au paparazzi.
1: Salut les enfants!
2: Si vous préférez le bruit à la musique, et vous, ça a sûrement été enregistré sur un chantier de travaux publics, ça. Alors là-dedans, vous avez le troisième mouvement pour marteau-piqueur et bétonnière solo. C'est très bien, ça.

0: Method Man du Wu-Tang avec le titre Blackout, sorti en 1999. Il vit aujourd'hui, j'ai l'impression, dans un planning outlook entre tournage de films, tournage de séries, des concerts dans le monde entier. Puis, il est aussi influenceur catégorie remise en forme sur les réseaux sociaux. Je vais tout de suite m'abonner parce que je pense que rien que de le regarder, ça va me faire transpirer. La suite, c'est Rochani. Elle sera, elle aussi, en concert à l'Open Air de Saint-Gall le 27 juin. Puis, si vous êtes du côté de Dijon, c'est ce samedi au Maquis qu'elle sera en concert. Puis, je vous rappelle quand même l'Open Air de Saint-Gall, ce n'était pas là tout à l'heure, une belle affiche cette année avec Paul Kalkbrenner. Donc Rochani, mais aussi 21 Pilots, Scooter, et puis Little Talks, c'est le titre, Of Monsters and Men, qui joueront forcément le Little Talks, leur tube de l'année 2011. Là, c'est de l'électro du Sud. Rochani aime Mivida.
1: Collatoire.

0: Qui a dit que j'avais que des mauvaises fréquentations ? Hein, à l'instant, Future Islands avec Fine Love, une nouveauté qui n'en est pas vraiment une, mais c'en est une quand même, je vous explique pourquoi. Le groupe sort en juillet 2011 un 45 tours vinyle avec dessus deux titres, Before the Bridge qui est sur la face A et Fine Love qui est en face B, un 45 tours en pressage ultra ultra limité et qui a rendu ces deux chansons totalement introuvables pendant des années d'ailleurs sur autre chose que ce support physique. Aujourd'hui, Fine Love donc refait surface à l'occasion des 20 ans de Future Islands. Quand on a 20 ans, ce qu'on aime, bah, c'est sortir en soirée.
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3: Mardi, Neuchâtel, après 3 décennies sur le circuit, le hip-hop des New Yorkais d'Alec vient faire vibrer les murs de la Casa Choc avec le duo Abstral et Odati en tour de chauffe. Mercredi, on part drifter autour du Rocking Chair de Vevey pour assister au départ du nouvel album de l'Irlandais Infinite Bizou. Tout ça emporté par l'aspiration des Magic and Naked en pole position. Vendredi, usine PTR, la team Captains of the Imagination se lance à domicile en départ arrêté pour vernir la carrosserie de leur dernière production avec tout un live band. Sans oublier Chien Bleu qui ne sera pas sur le bord de la route, lui aussi avec ses nouvelles compositions. The scenery is flashing by, trying very hard to leave the past behind. 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Samedi, Neuchâtel, nouvel arrêt au pit stop de la Casa Choc pour un gymkhana entre New Rail algérien et pop oriental avec Cookie et Tema. Samedi, Montreux, le Ned Music Club ouvre une triple voie au rappeur DB pour libérer toute l'énergie de son nouveau projet Hardcore. Y'a un jeu de mots.
4: Ce que je fais, ça n'existe que dans la tête de Spielberg. L'industrie me redoute comme l'intelligence artificielle.
3: Et enfin, samedi, Sion, le port franc agite le drapeau à damier pour célébrer les 10 ans de podium de la rappeuse catégorique, entourée d'un cortège de guests, le Juice, Generation, Spaceman Paps, Queasy, Liboma et la gare.

0: Au moins, ce titre-là, pas la peine de le pousser pour le faire entrer. Ça passe tout seul. C'était Vampire Weekend avec A-Punk. D'après une source encore plus fiable que la rumeur, on m'a dit qu'à midi, le dealer d'infos viendra vous livrer directement à la maison un petit paquet de news, toutes fraîches, mais avant, c'est Anderson .Paak qui traîne dans le secteur avec son pote le rappeur Rick Ross.
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0: Sandra Viscardi.
1: Donald Trump a décollé de Pékin après son sommet avec Xi Jinping. Au terme de la visite du président américain, il vantait son amitié avec son homologue chinois. Mais Jordan Davis, vous êtes en direct de Pékin. Cette rencontre se solde par peu d'avancées concrètes pour détendre les relations entre les deux pays.
2: En effet, dans la matinée, Xi Jinping a amené Donald Trump pour une visite des anciens jardins impériaux, une promenade d'amitié selon le président américain. Et Donald Trump misait en effet sur la bonne entente entre lui et son hôte pour masquer des désaccords profonds entre les États-Unis et la Chine. Les deux pays ont conclu une trêve dans la guerre commerciale en octobre, mais ce n'est pas clair comment cette relation permettra de la pérenniser, ni sur quelle base. Dans son dernier communiqué, le gouvernement chinois affirmait que les deux pays étaient parvenus à un nouveau consensus, une compréhension commune sans détail. Aucune explication non plus de la part de la délégation américaine. Donald Trump est arrivé ici avec une trentaine de CEO dans son sillage. Ils vantaient des accords commerciaux de tous les superlatifs. Or, on en trouve difficilement les traces à cette heure. Comme par exemple, son annonce d'un achat de 200 appareils Boeing, un deal qu'un porte-parole du ministère des Affaires étrangères ici à Pékin refuse de confirmer. Donald Trump a par ailleurs invité Xi Jinping à poursuivre la discussion à Washington en septembre, mais sans avoir aucune confirmation pour l'heure si cette invitation a été acceptée.
1: Merci Jordan Davis, notre correspondant en Chine. C'est un pas important au vu de la constitution d'un tribunal pour juger la Russie pour son agression de l'Ukraine. Sous l'égide du Conseil de l'Europe, 36 pays et l'Union européenne ont signé un accord pour l'instauration d'une telle cour. La Suisse a aussi apposé sa signature. Pour le secrétaire général de ce conseil, le fribourgeois Alain Berset, ce tribunal spécial représente la justice et l'espoir. Il faut désormais donner suite à cet engagement politique en garantissant le fonctionnement et le financement de cette cour, a-t-il dit. 24 morts au moins et plus de 40 blessés hier à Kiev dans des frappes russes. La capitale ukrainienne observe une journée de deuil aujourd'hui. Le bilan n'est pas définitif car les secouristes fouillent toujours les débris des immeubles rasés. Et côté russe, des frappes ukrainiennes sur la ville de Ryazan au sud-est de Moscou ont fait 4 morts et 12 blessés. Et puis c'était prévu dans la trêve de 3 jours décrétée pour commémorer la fin de la Deuxième Guerre mondiale. La Russie et l'Ukraine ont échangé ce matin 205 prisonniers de guerre de chaque camp. Les soldats russes ont été emmenés en Biélorussie où ils sont actuellement pris en charge médicalement. Que faire si votre voisin fume chez lui et que vous êtes importuné dans votre appartement? Que risquez-vous à inhaler la fumée de votre voisine de terrasse? Les réponses à ces questions, vous les trouvez sur une nouvelle plateforme en ligne, passivesmoke.ch, un site contre la fumée passive pensé par les milieux anti-tabac. Bonjour Marielle Savoie.
3: Bonjour.
1: Ce site, il se veut une réponse à l'immobilisme politique sur le sujet.
3: Oui, plus de 6 personnes sur 100 sont exposées à la fumée passive, une heure par jour en Suisse. Et pourtant, les lois, elles, n'ont pas beaucoup évolué ces dernières années sur le plan fédéral, déplore Benoît Perriard, chargé de communication à l'AT, l'Association Suisse pour la Prévention du Tabagisme.
4: Depuis la loi de 2010, l'interdiction de fumer dans les lieux publics fermés, il n'y a pas eu d'évolution de cette loi. Certains pays ont interdit de fumer sur les places de jeu, d'autres interdisent de fumer sur les terrasses. Mais l'idée, c'est d'essayer de faire avancer les choses, parce que c'est la santé de la population suisse avant tout.
3: Pour convaincre de l'importance de l'enjeu, la plateforme recueille les témoignages de personnes touchées par la fumée passive et en tirera un rapport annuel. Mais elle se veut aussi un outil pratique avec des informations sur le sujet et des conseils pour aborder la thématique calmement avec son voisin fumeur, par exemple. Elle fournit même des lettres types s'il faut demander des rénovations à son propriétaire pour éviter d'être importuné.
1: Marielle Savoie, en direct du Palais fédéral. L'initiative 10 millions fait exploser les budgets de campagne. 15 millions de francs dépensés autour de ce texte soumis au vote populaire le 14 juin prochain. Un record depuis que partis et comités ont l'obligation d'annoncer leurs dépenses. Les partisans ont budgétisé 6 400 000 francs, une somme fournie par des sympathisants comme l'ancien conseiller fédéral Christophe Blocher ou encore le conseiller national Thomas Matter ou la Fondation pour une politique bourgeoise. Dans le camp du non, 9 millions de francs, dont près de la moitié venant d'Économie Suisse. Et pour la modification de la loi sur le service civil, qui est aussi soumise le 14 juin au vote populaire, partisans et opposants ont déboursé presque la même somme, environ 300 000 francs. Les championnats du monde de hockey sur glace débutent cet après-midi à Fribourg et Zurich. La Suisse, elle, entre en lice ce soir avec une affiche de prestige, puisque les Helvètes affrontent à Zurich les États-Unis, un remake de la finale de l'an passé perdue de justesse 1-0 à Stockholm. L'équipe nationale a hâte d'entamer la compétition, mais pour le nouveau sélectionneur Yann Cadieux, il n'est pas question de parler de revanche.
0: ce match-là, il y a beaucoup de monde qui parle d'une revanche de la finale et de l'année passée, ça serait une grande erreur. À la fin, c'est match numéro un des championnats du monde, c'est une nouvelle histoire et il faut se concentrer sur ce match-là et pas sur ce qui se concentre demain, mais en même temps, il faut être capable de contrôler nos émotions. Ça sert à rien d'être trop bas ou mettre trop de pression sur ce match-là parce que on regarde, il y a quoi, le Canada 4 ou 5 ans en arrière, ils sont rentrés tout juste en quart de finale grâce à la victoire d'une autre équipe, sinon ils rentraient pas et à la fin, ils ont été champions du monde. Ça fait, oui, c'est un match important, mais encore une fois, on ne va pas jouer nos championnats du monde juste sur ce match-là. Ça fait, il faut contrôler ce qu'on peut contrôler. C'est comme nous, on va jouer.
1: Yann Cadieux avec Alain Thévaux, Suisse-États-Unis. Coup d'envoi du match à 20h20. Vous pourrez le suivre sur RTS2, comme tous ces championnats du monde. Un ciel gris et humide, des orages possibles cet après-midi, des éclaircies aussi sur le Valais et au nord. 10 degrés tout juste, de la neige assez bas, hein, même en dessous de 1000 mètres par endroit. Plus de soleil demain en pleine, mais toujours les mêmes conditions qu'aujourd'hui en montagne.
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9: Une émission qui coûtait 3 millions de dollars à son lancement et plus que 2,5 millions de dollars aujourd'hui parce qu'on n'aime pas les dépenses inutiles. C'est Youpi Midi, l'émission qui ouvre l'appétit et qui ouvre cette deuxième heure avec le Heat Waves de Glass Animals, sorti le 29 juin 2020. Mais il a fallu, tenez-vous bien à cette chanson, 59 semaines pour atteindre la place de numéro 1 aux États-Unis en mars 2022. 2 ans pour devenir numéro 1, à croire que la patience, bah, c'est aussi un genre musical.
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0: Bonjour à trois, c'est Besbersinger. Je suis dans le train et je voulais vous faire un petit vocal. Je passe pas loin du Liechtenstein, mais ça c'est un détail. Non, je sors des toilettes et quelqu'un a vraiment pissé partout, genre partout. C'était.
1: Oui, c'est moi, je suis désolé.
0: Ah, bah écoutez, ça arrive, j'imagine.
1: Il y a eu les aiguillages et après j'ai fait pipi partout.
0: Bah écoutez, c'est pas grave, mais...
1: Je n'ai pas pu nettoyer parce qu'il n'y avait pas du papier hygiénique.
0: Oui, alors c'est vrai que moi j'ai dû m'essuyer les mains sur mon pull.
1: Essuyez votre pipi.
0: Non, l'eau après m'être lavé les mains de mon pipi.
1: Oui, c'est pas grave alors.
0: Non.
1: Moi, je dois toujours aller faire pipi.
0: Bah oui, moi aussi, régulièrement.
1: Toujours quand nous arrivons proche de Liechtenstein.
0: Ah.
1: Oui, là, Liechtenstein, il me fait que je dois aller faire pipi.
0: C'est particulier comme...
1: Oui, c'est un très petit pays.
0: Non, c'est particulier l'effet que ça vous fait.
1: Oui, je peux pas expliquer pourquoi c'est comme ça.
0: C'est psychologique.
1: Non, c'est un pays.
0: Oui, non, je sais, mais votre problème.
1: Oh, ce n'est pas un problème.
0: Ah, ok.
1: Non, c'est rigolo, et puis j'aime bien faire pipi.
0: Même quand vous en mettez comme ça partout, parce que...
1: Oui.
0: Ok.
1: J'ai monstre griffé.
0: Ah, d'accord.
1: Et vous?
0: Non, alors j'ai trouvé ça plutôt dégoûtant. Hein.
1: Pourtant, c'est juste du pipi.
0: Oui.
1: Tout le monde fait du pipi.
0: Oui.
1: Si on s'hydrate, après on fait pipi.
0: Bon voyage, monsieur, hein.
1: Les animaux font du pipi.
0: Et pas les oiseaux, mais oui.
1: Ah ouais, c'est vrai.
0: Ouais.
1: Mais eux, c'est des enc...
0: Je sais pas où on va avec cette conversation.
1: Au Liechtenstein?
0: Non, plutôt crevé.
2: C'était le vocal de Blaise, dont la vie est quand même immensément zinzin.
3: On dit pas zinzine.
1: On peut dire zinzine et on peut dire pipi.

La vaudoise Marie Middlefield avec le titre « Acceptez-moi tel que je suis ». Et comme je dis, si mes défauts ne vous plaisent pas, rassurez-vous, j'en ai plein d'autres. Bon, à présent, changement de pays, d'ambiance, d'époque et de disque. On va au Clash avec l'énorme classique The Magnificent Seven. Tout premier titre de hip-hop enregistré par un groupe de rock blanc, Mike Jones et en fait Joe Strummer, les fondateurs de The Clash, avaient découvert ce genre musical tout beau, tout neuf lors d'un séjour à New York en 1980 en écoutant des artistes comme Grandmaster Flash. Oula.

C'est génial, il y a une berceuse intégrée. Bonjour. Il y a une berceuse intégrée dans la poussette. Oh là, faut que je les réveille. Désolé, pardon, merci. Oula. Ah, la tuile.

0: Titoff aujourd'hui. Un homme qui sait parler aux hommes. Du coup, je crois que j'ai tout compris. C'était Wild avec Magnificat. Et attention, on regarde, mais on ne caresse pas. C'est l'heure de Zoo Radio sur Couleur 3.
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2: C'est adorable. Et maintenant, voici le film que vous attendez tous.
3: Alors, le grand jour, c'est quand?
4: Je vous demande pardon?
3: Nous, on fait ça au printemps, en Caroline du Sud.
5: Aussi.
3: Et vous, c'est quand?
6: Nous, on va pas se marier.
5: Oh. Alors, pourquoi les cours de danse?
4: Et on fait plein de choses ensemble, ouais. Ça fait partie des choses qu'on fait ensemble.
3: On adore ça.
4: En fait, il n'y a rien qu'on fait pas ensemble.
3: Ok, alors pourquoi ne pas vous marier?
5: C'est vrai.
4: On est bien comme ça,
3: ouais.
4: Et je l'aime, et je trouve que le mariage, ça fait que mettre de la pression et du stress dans la relation.
3: On veut pas que ce soit une corvée, notre relation de couple. On veut rester ensemble parce que ça nous plaît, non parce que c'est une obligation.
4: Et c'est pas pour rien qu'il existe des expressions telles que se mettre la corde au cou ou le boulet au pied.
3: Vous avez porté attention à ce qui se dit lors des cérémonies de mariage. Je te promets de t'obéir jusqu'à ce que la mort nous sépare.
4: C'est rien d'autre qu'une bombe à retardement.
3: Et que faites-vous des enfants? Vous voulez sûrement en avoir, non?
4: Non.
3: Je
4: peux pas en avoir. Je veux pas, disons, être responsable d'enfants que je ferai souffrir et que je finirai par décevoir.
3: C'est ce qui nous est arrivé dans nos familles.
4: Mais nos parents se sont divorcés. Alors on a été témoins de tout ça, hein. On veut pas tomber dans le même panneau. Mais quoi qu'il en soit, félicitations à vous pour ce mariage, hein. C'est vraiment cool et il y en a pour tous les goûts.
3: Ah oui, absolument.

0: Néné Chéri, 1993 avec Buddy X. J'aurais presque dire Buddy X. Je vous explique pourquoi. En fait, Buddy X était le faux nom utilisé par Lenny Kravitz à l'époque pour s'enregistrer secrètement dans des hôtels pour ses rendez-vous avec ses maîtresses, sans être ennuyé par les paparazzi et surtout pour ne pas éveiller les soupçons de sa femme à l'époque, l'actrice Lisa Bonet. En 1990, Lenny Kravitz entame même une relation avec Madonna pour laquelle il coécrit un gros succès qui s'appelle Justify My Love. Néné Chéri, qui est une grande amie de Lisa Bonet, est profondément révoltée par les agissements du rocker parce que forcément, elle apprend ce qui se passe et elle décide donc d'écrire Buddy X pour faire réagir Lisa Bonet. En résumé, Lenny croyait être discret, mais voilà, Néné Chéri, on a fait un succès.
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0: Dire qu'elle avait été recalée en 2008 à l'âge de 15 ans dans la version espagnole de l'émission La France, un incroyable talent. Rosalía avec Novia Robot, un extrait de son album Lux, et non pas Luxe pour Je vis dans l'opulence. En tout cas, notre vision du luxe dans Youpi Midi, c'est forcément la séquence repérage.
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0: Sur le présentoir dans la vitrine, c'est le trio lausannois 24 Chiara avec le titre Poussière, une production en provenance de leur premier album studio qui s'appelle Asleep in the Ballroom. Il est disponible depuis le 17 avril dernier. Et Poussière, à ma grande joie, parce que j'adore, nous ramène à la synth-pop et à la cold wave complètement débridée, voire un peu déglinguée des années 80, à moins que ce soit un repérage couleur 3 depuis 1986. Donc voilà, ça fait 40 ans que c'est repérage, pourquoi pas.
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0: Alors rassurez-vous, c'est une

Quand d'autres retournent leur veste, eux préfèrent craquer la chemise sur scène. Bloc party dans Youpi Midi. 12h45, ne reculons pas devant le danger. Danger par Nia Archives. Vous allez voir, vous allez être sous l'emprise d'un puissant chaud chant. Et chaud aussi parce que ça fait bouger des fesses. Un chant électromagnétique.

Pour ceux et celles qui vivent d'amour et de musique fraîche, Olivia Dean avec So Easy to Fall in Love. Hélas, cette émission non désirée, mais toujours très écoutée, est sur le point de se terminer. Dans quelques minutes, juste après les infos de 13h, ce sera Brooklyn Maputo, 3 heures de bonheur sur l'agriculture musicale et la rythmodiversité. Je vous souhaite un très très bon week-end de fin de semaine, avec un petit peu d'avance pour certains. Et puis on va se retrouver comme si on ne s'était jamais quitté lundi dès 11h pour se mettre sur le dos et ronronner avec les petites pattes en l'air sur une nouvelle playlist de Fred Studer. Alors, à très très vite.

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1: Donald Trump de retour à Washington bientôt. Air Force One a décollé ce matin de Pékin après une visite officielle de 2 jours en Chine. Avant d'embarquer, le président américain s'est vanté d'avoir décroché des accords commerciaux fantastiques et une offre d'aide chinoise pour débloquer le détroit d'Ormuz. Avant de laisser partir son homologue américain, le président chinois Xi Jinping a parlé d'une visite historique qui fera date. Et les navires appartenant à des pays qui ne sont pas en guerre contre l'Iran peuvent franchir le détroit d'Ormuz, déclaration du ministre iranien des Affaires étrangères. Abbas Araghchi a ajouté que Téhéran n'avait aucune confiance dans les États-Unis et qu'il ne négocierait qu'avec un interlocuteur sérieux. L'Iran tente de maintenir le cessez-le-feu pour donner une chance à la diplomatie, a-t-il affirmé. Au Liban, les tirs continuent. L'armée israélienne a annoncé être en train de mener des frappes contre le Hezbollah dans la région de Tyr, dans le sud du pays, en dépit toujours du cessez-le-feu censé être en vigueur depuis un peu moins d'un mois. En Russie, une attaque de drone ukrainien a fait 4 morts et au moins 12 blessés dans la ville de Razian, au sud-est de Moscou. Le ministère russe de la Défense a dit avoir abattu dans la nuit un total de 355 drones ukrainiens au-dessus d'une quinzaine de régions et de la Crimée annexée. Cette attaque intervient au lendemain de frappes russes massives sur Kiev et sa région qui ont fait au moins 24 morts. 36 pays et l'Union européenne veulent établir un tribunal spécial pour le crime d'agression contre l'Ukraine, a annoncé le Conseil de l'Europe. La Suisse en fait partie. Le secrétaire général du Conseil, Alain Berset, a salué une étape décisive. Pour le fribourgeois, ce tribunal spécial représente la justice et l'espoir. Il faut désormais y donner suite en garantissant son fonctionnement et son financement. Les citoyens de Gain, dans le canton de Fribourg, devront voter une deuxième fois pour élire leur conseil général à la suite d'une potentielle fraude le 8 mars. Le nouveau scrutin, qui nécessitera un dépôt de liste et une deuxième campagne électorale pour les partis politiques, se tiendra le 25 octobre. Pour assurer l'intérim, les personnes élues le 8 mars siégeront au sein d'un législatif provisoire. Le candidat du centre, qui avait bénéficié des bulletins potentiellement frauduleux, a renoncé à son mandat et a été remplacé par le vient ensuite de sa liste. L'Organisation mondiale de la santé met en garde contre l'augmentation de la consommation de sachets de nicotine dans le monde. L'OMS dénonce les tactiques agressives de l'industrie du tabac pour séduire la jeune clientèle. Selon un rapport, ces petits sachets de nicotine qui en libèrent par la muqueuse buccale une fois placés entre la gencive et la lèvre sont en train de remodeler très rapidement le marché mondial du tabac et des produits à base de nicotine. Et pour séduire les jeunes, les produits ont des arômes sucrés, ils sont présentés comme modernes, discrets et sans tabac. La météo avec des nuages, des averses et quelques timides éclaircies au menu météo de ce vendredi après-midi. Limite pluie-neige entre 1000 et 1200 mètres, parfois plus bas, 10 degrés, pas plus en pleine. Demain samedi, en partie ensoleillé, quelques averses dès la matinée, localement orageuses. Limite pluie-neige toujours entre 1000 et 1300 mètres, 4 degrés le matin, 12 ensuite. Dimanche sera assez ensoleillé, un peu moins frais, 16 degrés, idem pour lundi.
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0: Pierre-Étienne Joie.
1: 34 pays membres du Conseil de l'Europe ainsi que l'Australie et le Costa Rica disent vouloir rejoindre le futur tribunal spécial pour l'Ukraine destiné à juger l'invasion russe de ce pays. Le moment où la Russie devra rendre des comptes pour son agression approche, s'est félicité Alain Berset, secrétaire général de l'organisation basée à Strasbourg. La Russie et l'Ukraine qui ont échangé 205 prisonniers de guerre de chaque camp, le seul progrès dans ce conflit dévastateur au moment où la capitale ukrainienne est en deuil après la mort d'au moins 24 personnes dans des frappes massives russes. Le président américain a déclaré que son homologue chinois était fermement convaincu que l'Iran ne devait pas posséder l'arme nucléaire pendant son voyage retour du déplacement en Chine. Donald Trump a aussi déclaré perdre patience avec l'Iran, ajoutant qu'il était convenu avec Xi Jinping que la République islamique devait rouvrir le détroit d'Ormuz. Israël a mené plusieurs frappes dans le sud du Liban contre des objectifs présumés du Hezbollah pro-iranien, des bombardements qui sont intervenus peu avant le début de la deuxième journée de négociations bilatérales à Washington destinées à mettre fin à la guerre. Cette troisième session de discussion est qualifiée de positive par la diplomatie américaine, mais ni le Liban ni Israël ne se sont officiellement prononcés. Une épidémie d'Ebola est déclarée dans la province de l'Ituri, dans l'est de la République démocratique du Congo. Une épidémie en plus des conflits armés qui sèment la terreur dans la région. Pour l'heure, 4 décès ont été attribués au virus, 246 cas suspects, dont 65 mortels ont été recensés. Le virus Ebola reste souvent mortel malgré de récents vaccins et traitements. Cette fièvre hémorragique hautement contagieuse a fait 15 000 morts en Afrique au cours des 50 dernières années. L'initiative 10 millions fait exploser les budgets de campagne. 15 millions dépensés autour de ce texte soumis au vote le 14 juin prochain. Un record depuis que partis et comités ont l'obligation d'annoncer leurs dépenses. Les partisans ont budgété 6 400 000 francs. Dans le camp du non, c'est 9 millions. Pour la modification de la loi sur le service civil, partisans et opposants ont déboursé quasiment la même somme, 300 000 francs. La République démocratique du Congo se prépare à un affrontement diplomatique pour la présidence de l'Organisation internationale de la francophonie. Les deux pays présentant des candidats rivaux alors que les combats se poursuivent dans l'est du Congo. L'OIF représente plus de 320 millions de francophones à travers le monde et regroupe 90 États et gouvernements. Un car postal vide et sans chauffeur a terminé sa course contre la façade d'une maison hier soir à Nuningen dans le canton de Soleure. Le bus et le bâtiment ont été fortement endommagés. On ignore encore pourquoi le véhicule a quitté la station où il était immobilisé. L'accident n'a pas fait de blessés. La direction du parc de loisirs Marineland d'Antibes sur la Côte d'Azur vise un transfert de ses deux orques et 12 dauphins vers l'Espagne avant fin juin, après le feu vert donné par le gouvernement français. Il faut sortir de l'impasse, a martelé de son côté le ministre délégué à la transition écologique. Marineland est fermé depuis janvier 2025. Un ciel gris et humide, des orages possibles cet après-midi, des éclaircies aussi en Valais et au nord, 10 degrés tout juste, de la neige assez bas, même en dessous de 1000 mètres par endroit. Plus de soleil demain en pleine, mais toujours les mêmes conditions qu'aujourd'hui en montagne.
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0: Repérage, couleur 3. Toi, Téna, l'artiste lucernoise, déboule en mai 2026 avec Have I Lost My Magic, un troisième album où harpe, pop moderne et émotion XXL s'entrelacent dans un grand geste théâtral. Nous avons trouvé au cœur de cet album de Toi, Téna, notre nouveau repérage, Shut the Door, un titre où il est question de fermer enfin la porte sur ce qui nous fait du mal pour retrouver son propre espace intérieur. C'est une ode à la libération. Toi, Téna, Shut the Door.
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1: 15h.
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3: Les Émirats arabes unis vont accélérer la construction d'un nouvel oléoduc alors que le contrôle par l'Iran du détroit d'Ormuz perturbe les exportations d'hydrocarbures depuis le Golfe. Le prince héritier d'Abu Dhabi a ordonné à une compagnie pétrolière publique d'accélérer la livraison du projet dont l'achèvement est prévu pour 2027. Il faut un tribunal spécial pour le crime d'agression de la Russie contre l'Ukraine. C'est l'avis de la Suisse, de 35 autres pays et de l'Union européenne. Ils ont annoncé leur intention d'adhérer à un nouvel accord pour établir ce tribunal. Le Conseil de l'Europe avait déjà approuvé la création de cette cour. C'est la première fois qu'un tribunal spécial est ainsi créé. Ce tribunal sera chargé d'enquêter, de poursuivre et de juger les principaux responsables du crime d'agression contre l'Ukraine. Et c'était prévu dans la trêve de 3 jours décrétée pour commémorer la fin de la Deuxième Guerre mondiale. La Russie et l'Ukraine ont échangé ce matin 205 prisonniers de guerre de chaque camp. Les soldats russes ont été emmenés en Biélorussie, où ils sont actuellement pris en charge médicalement. Le risque de propagation de la peste porcine africaine en Suisse est élevé. Alors que le nombre de cas chez les porcs domestiques était en baisse depuis des années en Europe, un nouveau foyer est apparu en avril en Italie. Dans les régions où les populations de sangliers sont touchées, la transmission aux porcs d'élevage est possible à tout moment, fait savoir l'Office fédéral de la sécurité alimentaire. L'OSAV déconseille donc vivement d'importer en Suisse de la viande de porc ou de sangliers provenant des zones touchées. Ce virus reste contagieux pendant longtemps dans le sang, les produits carnés et les cadavres. Un séisme d'une magnitude de 6,3 sur l'échelle de Richter a frappé le nord du Japon, annonce l'agence météo japonaise. L'épicentre du tremblement de terre est situé à 50 km de profondeur au large de la préfecture de Miyagi. L'agence n'a pas émis d'alerte au tsunami. Les championnats du monde du hockey sur glace débutent cet après-midi à Fribourg et Zurich. La Suisse, elle, entre en lice ce soir avec une affiche de prestige. Les Helvètes affrontent les États-Unis à Zurich dans un remake de la finale de l'an passé, perdu de justesse 1-0 à Stockholm. Suisse, États-Unis, coup d'envoi à 20h20, à suivre en direct sur RTS2 et puis cet après-midi à 16h20. La Finlande affronte l'Allemagne à Zurich et le Canada, la Suède. La météo avec un week-end en demi-teinte, les averses vont continuer cet après-midi, la neige dès 100 mètres avec localement un coup de tonnerre, quelques éclaircies sont possibles au nord et en Valais, en plaine maximum 10 degrés, demain samedi davantage de soleil en plaine mais toujours nuageux en montagne, quelques averses dès la matinée, parfois orageuses, 12 au meilleur de la journée, dimanche plus ou moins le même programme, le mercure atteindra les 16 degrés en plaine, 19 en Valais, et puis lundi, un coup d'œil sur lundi, assez ensoleillé au début, puis devenant plus nuageux par l'ouest, l'après-midi avec quelques averses, limite pluie-neige entre 1700 et 2000 mètres.
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0: 16h. Pierre-Étienne Joy.
1: Le président américain a déclaré qu'il n'avait pas parlé des droits de douane avec son homologue chinois Xi Jinping, un sujet pourtant majeur entre les deux premières puissances économiques mondiales. Depuis le retour au pouvoir de Donald Trump à Washington, Chine et États-Unis se sont livrés une âpre guerre commerciale à coups de droits de douane exorbitants et de restrictions multiples. Les deux puissances avaient fini par conclure une trêve devant les répercussions négatives sur leur économie respective, scellées par Donald Trump et Xi Jinping en octobre. Israël a mené plusieurs frappes dans le sud du Liban contre des objectifs présumés du Hezbollah pro-iranien. Les bombardements sont intervenus peu avant le début de la deuxième journée de négociations bilatérales à Washington, destinées à mettre fin à la guerre. Cette troisième session de discussion est qualifiée de positive par la diplomatie américaine, mais ni le Liban ni Israël ne sont officiellement prononcés. Une attaque de drone ukrainien a fait 4 morts et au moins 12 blessés dans la ville russe de Ryazan, au sud-est de Moscou. Le ministère russe de la Défense a dit avoir abattu dans la nuit un total de 355 drones ukrainiens au-dessus d'une quinzaine de régions et de la Crimée annexée. Cette attaque intervient au lendemain de frappes russes massives sur Kiev et sa région qui ont fait au moins 24 morts. La Fédération internationale de ski a approuvé le calendrier des mondiaux de 2029. Ceux de ski alpin auront lieu à Narvik, en Norvège, du 13 au 25 février. Les championnats du monde de ski nordique se dérouleront, eux, dans la cité finlandaise de Lahti, du 28 février au 11 mars. Auparavant auront lieu les mondiaux de ski et snowboard freestyle à Zhangjiakou, en Chine, du 21 janvier au 4 février. La légende du football anglais David Beckham et son épouse Victoria, ex-Spice Girl, devenue créatrice de mode et femme d'affaires, ont vu leur fortune doubler l'an dernier. Ils intègrent le club des milliardaires britanniques selon un classement annuel. La fortune du club est estimée à plus de 1,2 milliard de francs grâce à des investissements judicieux dans le football, l'alimentation et les boissons, l'immobilier et la mode. C'est ce que détaille le célèbre journal britannique Sunday Times, qui souligne que le footballeur devient le premier sportif britannique milliardaire. Le risque de propagation de la peste porcine africaine est élevé dans notre pays. La transmission aux porcs d'élevage est possible à tout moment dans les régions où les sangliers sont touchés, communique l'Office fédéral de la sécurité alimentaire et des affaires vétérinaires. Il déconseille donc d'importer de la viande de porc ou de sanglier provenant des régions touchées. L'ancienne école d'horlogerie de Genève est désormais inscrite à l'inventaire des bâtiments à protéger. Il faut préserver un témoin de l'histoire industrielle et éducative de la ville, a dit le département du territoire. Le bâtiment actuel remonte à la fin des années 1870. Un camion-citerne s'est renversé dans un champ à Salles, en Gruyère. Le conducteur a été blessé. La partie citerne du véhicule est restée intacte. Aucune fuite n'a été constatée. La météo avec des nuages et des averses, quelques timides éclaircies cet après-midi. Limite pluie-neige entre 1000 et 1200 mètres, 10 degrés en pleine. Demain samedi, en partie ensoleillé, quelques averses dès la matinée, localement orageuses. Limite pluie-neige toujours entre 1000 et 1300 mètres, 4 degrés le matin, 12 ensuite. Dimanche sera assez ensoleillé, un peu moins frais, 16 degrés, idem lundi.
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0: sur la 3. Bah oui, on y va. On y va. Merci à Jessica de décoincer le bouton parce que je m'entends dans la régie. Merci. Vraiment, le bouton de la régie. Merci. Ah. Voilà. Cela, ça devenait très compliqué. Voilà. Donc, on vient de se mettre en place. On a l'impression que c'est férié, mais pas du tout.
1: Non.
0: Mais tout ne fonctionne pas bien aujourd'hui. Donc, voilà, on va prendre le temps de dire bonjour à Jessica, donc, qui nous accompagne aujourd'hui pour ces 3 heures d'émission. Bonjour, petit chat. Et puis, notre invité, Samy Sieber. Salut.
2: Salut.
0: Voilà. Donc, Samy Sieber a pris un petit peu la température de ce studio. On va te soigner aux petits oignons.
2: Merci beaucoup. Merci.
0: Dans quelques instants, un portrait. Mais pour l'heure, musique.

0: Mais c'est joli, un petit peu de flûte de pan pour terminer son Arcade Fire. La météo est avec nous. Si vous aussi, vous avez du retard sur votre summer body, bah c'est tant mieux. Car aujourd'hui, vous allez découvrir un sport auquel vous n'avez peut-être jamais pensé, la corde à sauter. Et pour en parler mieux que personne, nous recevons aujourd'hui Samy Sieber. Salut et bienvenue dans Les Bras Cassés.
1: Salut, merci beaucoup pour l'invitation.
0: Mais welcome, vraiment. Alors avant de commencer cette interview, Samy, on va laisser Sabrina Colongo, ici présente, résumer ton parcours dans ce portrait qu'elle a écrit en sautant à pieds joints, c'est vrai?
2: Oui, exactement. Ouais.
0: Donc quelques fautes de frappe.
2: Oui, bien sûr.
0: C'est parti.
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2: Samy Sieber, alias Sam's Jump, vous cumulez plus d'un demi-million d'abonnés sur les réseaux sociaux. Votre particularité, vous avez élevé la corde à sauter au rang de véritable art, en la mêlant à la danse, à la gymnastique et à la mode. Bon, je me permets déjà de souligner que la corde à sauter, c'est exactement comme la cuisine. C'est les meufs qui ont le monopole de la pratique en amateur, mais c'est les mecs qui se professionnalisent. C'est quoi la prochaine étape? Des hommes pros en maison de poupée, en gossip autour de Spritz, en syndrome prémenstruel, bref, sans rancune. Blague à part, tout n'a pas été toujours si rose pour vous. De vos 10 à 15 ans, vous êtes obèse et vous subissez du harcèlement scolaire. Mais à 16 ans, tout bascule. Votre maman vous inscrit au fitness, vous perdez 38 kilos. Vous vous mettez aussi à la boxe et là, c'est la révélation. Vous adorez l'échauffement à la corde à sauter. Petite parenthèse, moi aussi je fais de la boxe. Et je mets des très bons high kicks. Une fois, j'ai montré ça à un mec au deuxième rancard, il m'a ghosté. Je sais pas s'il a eu plus peur de ma puissance physique ou de ma personnalité de grosse folle. Bon après, j'avoue, je suis moins mordu que vous. Je pense que ça se voit un petit peu. Hein. Ce sport m'a inspiré, mais tranquillement. La boxe, j'aime bien. Les sushi box, je préfère. Bon, avance rapide dans votre parcours. Boum, le Covid débarque. Là, vous décidez de vous lancer sur les réseaux en postant des vidéos de sport. Mais comment se distinguer des mecs en Marseille qui font de la calisthénie et des mamans californiennes en legging rose pâle qui font du pilates? Mais avec la corde, bien sûr. Tout votre entourage est fier de vous. Enfin, tout le monde sauf une personne. Votre voisin du dessous, qui essaye de se concentrer pour pétrir son premier pas au levant en entendant sur des sons TikTok. C'est tellement une activité classique de voisin du dessus de se professionnaliser dans la corde à sauter en plein confinement. Tant pis pour le voisinage, c'est ainsi que la success story démarre. Depuis, vous avez même sorti un bouquin, Apprends à sauter avec attitude, qui n'est pas le titre québécois du Kama Sutra. Aujourd'hui, vous avez 28 ans et la vie vous sourit. Vous l'avez dit vous-même dans une interview, cette activité vous a sauvé la vie, mentalement et physiquement. Parce que oui, je vous ai face à moi et je confirme, respectueusement, vous êtes hyper gaulé. Attention, je vous drague pas. Je sais que vous vous mariez dans quelques semaines. D'ailleurs, vous pensez que c'est votre pratique sportive qui vous a permis de séduire votre moitié? C'est à se demander si vous avez commencé la corde à sauter ou la corde pour sauter. J'en suis pas peu fière de celle-ci. Bon, pour l'instant, vous n'arrivez pas encore à vivre complètement de vos revenus sur les réseaux sociaux. Pas de panique, vous arrivez bientôt au bout d'un master en management du sport à l'université de Lausanne. C'est la preuve que le cerveau, ça reste l'un des muscles les plus sexy du corps humain quand même.
1: Oui.
2: Pour vos autres activités pro, vous avez d'ailleurs un compte LinkedIn, le réseau social le moins fun du monde. Je le sais, j'ai visité votre compte depuis mon profil LinkedIn. Et oui, moi aussi j'ai un vrai travail à côté. Autant niveau plaisir que niveau rémunération, humour et corde à sauter, c'est le même combat. Bon, je dois vous avouer que je vous ai trouvé hyper touchant dans les interviews que j'ai lues. Votre histoire avec le harcèlement scolaire, le visiter, l'envie d'inspirer des jeunes qui vivraient la même chose, c'est émouvant. C'est sûr et certain que vous avez déjà aidé des gens à sortir de l'impasse. Cela dit, impossible pour moi de ne pas remarquer que si vous êtes sorti du harcèlement scolaire grâce à la corde à sauter, certains petits garçons se font harceler justement parce qu'ils y jouent dans la cour de récré. Vous avez réussi à inspirer les harcelés à changer leur corps. La prochaine étape, c'est peut-être comment inspirer les harceleurs à changer leur cœur.
0: Mais bravo Sabrina.
2: Merci.
0: C'est un très beau portrait, Samy, t'en dis quoi?
1: Ça me touche beaucoup, vraiment, merci beaucoup pour le travail que tu as fait, c'était exceptionnel, merci.
0: Et tout est rigoureusement vrai.
1: Tout est rigoureusement vrai, je confirme. Après, bon, les petites blagues pour sauter ou la corde à sauter, bon, je ne me permettrai pas, mais
0: elle se permet tout.
1: Mais c'est très drôle.
0: Voilà, donc je suis ravie de te voir en vrai parce que la seule fois dans ma vie où je suis vraiment allée gueuler sur un voisin, c'est parce qu'il faisait de la corde à sauter.
1: C'est pas vrai.
0: Et c'était même pas chez moi. C'était pas possible. C'était effectivement pendant le Covid.
1: Pendant le Covid.
0: Une vieille maison, tu sais, tout en bois. Il y avait la maison qui je disais, c'est pas possible.
1: Ouais, non.
0: Il était aussi assidu que toi. Bon, Samy Sieber, on te garde avec nous.
1: Let's go.
0: On a le temps, hein, de revenir sur ta vie, juste après ça.

0: Pécros.
1: La boulette, ouais, grosse, ouais, Diams, ouais. Et voilà, donc si vous connaissez Sam's Jump, vous avez reconnu cette boulette puisqu'elle fait partie d'une de tes vidéos,
2: tout
1: cette
2: à
1: chanson,
2: fait.
1: Voilà. Tout donc aujourd'hui nous recevons Sam's Jump sur les réseaux, un jeune roman qui cumule des millions de vues sur Insta et TikTok avec juste un accessoire, une corde à sauter. Mais à cette corde, on rajoute évidemment beaucoup, énormément de talent, car quand tu sautes, eh ben, on a plus l'impression que tu danses ou que tu voles. Est-ce que tu peux nous parler, est-ce qu'on peut parler là de, dans ce cas-là, de corde à sauter artistique?
2: Oui, je pense qu'on peut parler de corde à sauter artistique. Le but étant de générer de l'émotion chez les personnes qui tombent sur mes vidéos pour, pourquoi pas les engager vers de nouveaux horizons, une nouvelle découverte, se mettre en mouvement, voilà.
1: Mais du coup, t'as des talents de danseur.
2: Alors non, pas du tout. Tu m'enlèves la corde à sauter, il y a,
1: ah ouais,
2: il y a plus rien du tout. Je sais pas quoi faire avec mes mains quand je danse.
1: Ah
2: donc
1: ouais.
2: ça m'arrange bien d'avoir une corde à sauter dans les mains. Et je m'inspire beaucoup en fait des danseurs qui m'entourent. J'ai un ami proche à moi qui est danseur professionnel.
1: Ok.
2: Et je l'accompagne à ses battles. J'essaie d'observer et de répliquer ce que je vois, ce qui est possible de faire, et de le mettre avec la corde à sauter.
1: Soyez d'accord, t'es autodidacte sur cette corde à sauter.
2: Ah oui, tout à fait. En fait, une fois, je suis tombé sur une vidéo de quelqu'un qui faisait quelque chose d'extraordinaire avec la corde à sauter. Et j'ai commencé à faire des enregistrements d'écran et de décomposer image par image.
1: Ah, waouh!
2: Pour reproduire, parce que je trouvais que physiquement, c'était pas possible de faire ce qu'il faisait. Donc, j'aime bien essayer ce qui est impossible et puis le rendre possible.
1: Alors, on l'a vu avec Sabrina, la corde à sauter, c'est un peu un hasard. Tu te destinais à la boxe et puis là, c'est le coup de foot. Tu découvres l'élégance de la corde à sauter dans les entraînements de boxe. Ouais. Si tu avais choisi le foot ou le basket, tu serais peut-être passé à côté de ta passion. Tu crois au destin? Non, mais sérieux?
3: Ouais.
2: Non, franchement, j'ai essayé le foot. Hein. Force est de constater que... non. et ouais, peut-être que je serais passé à côté de mon destin, je sais pas. Il fallait que je trouve un outil pour me permettre de communiquer ce que j'avais à communiquer. En l'occurrence, là, c'était la corde à sauter. Peut-être que si ça avait pas été la corde à sauter, ça aurait été autre chose.
1: Ouais, certainement, je suis sûre. Bon, toujours est-il que le point de départ, c'est ta propre motivation. On l'a dit hein, au début, tu as perdu 40 kilos. Quel a été le déclic pour que tu te décides de te lancer dans le sport?
2: Bah écoute, le déclic... J'aime pas trop parler de déclic parce que en fait quand on est dans cette situation un petit peu, on se sent mal dans sa peau et qu'on a envie de se remettre au sport, il y a toujours des moments où on se dit ok maintenant j'y vais, c'est la bonne, et en fait non, on se rate et c'est un enchaînement d'essais erreurs qui fait que un jour le dernier essai fonctionne et puis après on parle de déclic parce que c'est le dernier essai qui a fonctionné, mais en l'occurrence il y a eu plusieurs essais erreurs avant et je trouve que la corde à sauter c'est une belle analogie de ça. C'est un domaine où on se rate plus souvent que ce qu'on réussit, mais la réussite est très satisfaisante.
1: C'est-à-dire qu'il y a combien de prises pour une vidéo qui cartonne? 53? Non, t'as l'air de maîtriser quand même maintenant.
2: Écoute, ça dépend parce qu'il y a tout un aspect artistique à la chose, une introduction, j'essaie de raconter des histoires et puis de communiquer, de respecter aussi la musique que je fais pour transmettre l'émotion. Mais ça dépend des vidéos. Aujourd'hui, ça me prend beaucoup moins de temps de faire une vidéo, mais au début, ça me prenait vraiment... Une vidéo, ça pouvait me prendre facilement 2 heures.
1: Mais alors, Sam Jones, on en a parlé, il y a ce harcèlement, il y a la boxe, tout d'un coup on se dit tu choisis la boxe peut-être pour te défendre et puis finalement c'est la corde à sauter qui te donne des armes.
2: Tout à fait, en fait j'ai commencé la boxe parce que j'avais envie de me confronter à cette peur des coups, de me prendre des coups et être confronté à moi-même parce que j'avais perdu du poids, j'avais fait tout ce processus là mais je sentais que j'avais pas encore passer un step de confiance en moi, de me dire ok je peux encaisser des coups et je peux en donner et tout va bien. Et c'est pour ça que j'ai commencé la boxe et j'ai rencontré un coach qui est extraordinaire qui s'appelle Dany et qui m'a donné cette confiance en moi pour pouvoir me positionner en tant que, je dirais, rôle modèle sur les réseaux sociaux et assumer le fait que voilà j'ai vécu ça, me mettre à nu face aux gens et leur dire voilà c'est mon expérience, vous en faites ce que vous voulez mais moi j'ai vécu ça et c'est possible de s'en sortir d'une manière ou d'une autre, que ce soit avec la corde à sauter ou autre chose.
1: Alors Sam's Jumps, on va te garder avec nous mais voilà, on dit déjà aux auditeurs allez sur Instagram, tapez Sam's Jumps tout en un mot, voilà comme ça.
2: Merci.
1: Vous pouvez voir à quoi ressemble le travail de Sam's Jump pendant que nous on écoute ce morceau, mais on continue cette interview juste après.
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1: Mary J. Wow. Mary J qu'on a reçue il y a 2 semaines, ici à ta place.

0: d'être sauté, donc je vais te faire une interview corde, parce que dans le français, il y a quand même beaucoup d'expressions avec le mot corde, je ne sais pas si vous avez remarqué. Donc on va commencer avec avoir plusieurs cordes à son arc. Et la corde à sauter ne t'a pas seulement permis de perdre du poids et de prendre confiance en toi, ça t'a aussi dessiné une voie professionnelle, tu donnes aussi des cours et tu étudies le sport.
1: Oui, exactement. Mon objectif final, c'est de créer une structure, comme une école de danse, mais une école de corde à sauter, et de permettre aux jeunes d'avoir une porte supplémentaire d'accès au sport. Donc il y a la danse, il y a le foot, il y a tous ces sports qui existent, et peut-être que chez un jeune, c'est la corde à sauter qui va résonner. Donc l'objectif, c'est de faire ça, et en amont, je donne des cours privés aussi à des jeunes à Spark, à Morges, qui est un projet qui propose du sport pour les jeunes gratuitement.
0: Parce que c'est vrai que niveau équipement, une corde à sauter, une paire de baskets, quoi.
1: Ouais. Exactement.
0: C'est pas cher.
1: Ouais, franchement,
0: c'est léger.
1: C'est léger et c'est hyper complet d'un point de vue physique, mais aussi physiologique, pardon. Ça permet de générer des belles émotions, et le point clé, c'est de prendre du plaisir. On n'est pas dans une optique de performance, mais de juste pouvoir se dépasser et de faire un saut de plus tous les jours.
0: Ok, corde vocale, une autre expression, les cordes vocales, la corde à sauter t'a aussi permis de te faire entendre. Tu étais timide avant les réseaux ?
1: Non, j'ai toujours eu un tempérament un peu extraverti et sociable. Mais par contre, de pouvoir assumer un discours et de le tenir et de se positionner en tant que rôle modèle, comme je le disais tout à l'heure, ça, j'y étais pas encore. Quand j'étais petit, je faisais toujours le pitre à l'école. C'était plutôt dans ce sens-là, pour divertir plutôt que pour assumer un discours.
0: Donc la corde, elle t'a canalisé.
1: Tout à fait.
0: Pleuvoir des cordes, ça aussi c'est une expression. Quand on regarde tes vidéos, il y en a énormément qui sont tournées en extérieur par tous les temps. Qu'est-ce qui peut t'arrêter ?
1: Oula !
0: Rien !
1: Franchement, ce qui pourrait m'arrêter, non, rien. Peut-être une manifestation ou quelque chose où je serais en danger. Et encore...
2: Des cocktails molotov, quoi.
0: Autre expression, tirer sur la corde. Tu mènes des études en parallèle de ta passion. Tu vas tourner des vidéos la nuit, entre minuit et 4 heures du matin. Quand est-ce que tu dors, Sams ?
1: La liberté académique me permet d'organiser mon temps de manière un petit peu plus flexible. Donc, je dors quand j'ai pas cours. Ou bien quand j'ai cours et que je vais pas.
0: Ouais, en fait, tu sautes tout le temps, quoi. Autre expression, c'est dans mes cordes, Sam's Jump. Ta passion pour la corde à sauter t'a mené jusqu'à la création d'une application et d'un livre que tu as pris avec toi, donc J'apprends à sauter avec attitude. Cette application, tu nous en parles, parce que le livre, voilà, il faut l'acheter. Lire.
1: Exactement.
0: L'application, c'est quoi ?
1: Alors, l'application est en phase encore de test et puis de perfectionnement, mais l'idée, c'est de pouvoir permettre aux personnes qui me suivent ou qui me suivent pas, de pouvoir... apprendre à faire tous ces petits mouvements à la corde à sauter, qui rend la corde à sauter beaucoup plus ludique et qui permet de se mettre en mouvement et de faire du sport avec du plaisir. Parce que quand on s'amuse, on est productif.
0: Évidemment. Autre expression, ma corde sensible. Tu l'as déjà entendu, ça, ma corde sensible. Aujourd'hui, ce qui te motive, c'est d'aider les autres, on l'a compris. Tu as travaillé dans un foyer, ou tu travailles toujours dans un foyer pour requérants d'asile.
1: J'ai travaillé, ouais.
0: Ça vient de là aussi. T'as besoin aujourd'hui de trouver du sens dans tout ce que tu fais.
1: Oui, je pense que ça vient de là. Bon, c'était dans le cadre de mon service civil, donc de toute façon, c'était pour un bénéfice public. Mais j'y ai pris beaucoup de plaisir, et c'est vrai que j'ai toujours ce besoin de me rendre utile, ou bien rendre ce que j'ai appris utile à d'autres personnes qui peuvent en profiter.
0: Être sur la corde raide, autrement dit, être dans une situation délicate, tu produis beaucoup de vidéos avec le stress qu'elles soient vues. Tu sais quand il faut t'arrêter sur ces réseaux ?
1: Non, je sais pas quand je dois m'arrêter ou s'il faut s'arrêter. Tout ce que je sais, c'est que peu importe le nombre de vues, une vidéo peut impacter la vie d'une seule personne, que ce soit 100, 200, 300 ou bien 1 million de vues. Peut-être que ça a réussi à toucher une seule personne, et depuis le départ, c'était ça le postulat.
0: User jusqu'à la corde, tu connais aussi cette expression, user jusqu'à la corde. Les réseaux donnent beaucoup de visibilité, et puis du jour au lendemain, les gens se trouvent des nouvelles coqueluches. Tu as déjà une autre idée de contenu où tu t'arrêteras quand tu auras l'impression d'avoir fait le tour de la corde à sauter, où ça peut se décliner à l'infini.
1: Je pense que je suis certain que ça peut se décliner à l'infini, mais c'est vrai que dans les codes des réseaux sociaux, il faut toujours savoir se réinventer. Mais ma ligne de conduite, c'est la corde à sauter. Peut-être mettre un petit peu plus de ma vie, de ma personnalité, montrer aux gens tout le processus qu'il y a derrière. Ça peut être des choses à exploiter et à explorer.
0: Se faire passer la corde au cou, donc ça on l'a appris avec Sabrina, une autre expression pour parler du mariage, on l'a entendu tout à l'heure, tu vas te marier bientôt. Est-ce que c'est ta fiancée qui te filme parfois?
1: Ah oui, parfois elle me filme, notamment quand j'ai eu l'occasion d'aller à Danser avec les Stars, c'est elle qui m'a filmé, elle m'accompagne dans ce projet, elle me soutient et ça m'aide beaucoup dans le processus.
0: Qu'est-ce que tu retiens de Danser avec les Stars?
1: Oh là là, je retiens beaucoup de choses, beaucoup de stress déjà, parce que de performer en public, c'est autre chose que de performer derrière sa caméra, il n'y a pas le droit à l'erreur, ou du moins il faut le moins d'erreurs possible, et ça m'a confirmé que je suis sur la bonne voie. Voilà, c'est quand même une belle scène télévisée sur la chaîne nationale française, donc de pouvoir être dans ma télé, c'était assez extraordinaire, et de pouvoir transmettre ça à une échelle nationale, c'était cool.
0: Oui, c'est vraiment un coup de projo gigantesque.
1: Tout à fait.
0: Allez, dernière corde, la corde à linge. T'as encore du temps pour aider ta copine dans les tâches ménagères. Attention, elle nous écoute.
1: Faut que je fasse attention si elle nous écoute en plus. Bien sûr, je suis un homme investi dans les tâches ménagères et je considère que chacun doit faire sa tâche.
0: Voilà. Puis dernière question comme ça, une corde. Bon, bah on l'a compris, toi c'est ton outil de travail, mais en quoi elle peut être utile dans la vie de tous les jours, la corde à sauter si on s'en sert pas, s'il y a des gros flemmards qui en ont une. Est-ce que ça t'est déjà arrivé de t'en servir autrement que pour sauter?
1: Waouh. Je vois où tu veux en venir. Peut-être pour promener son chien, ça peut être une laisse.
0: Oui, hein, ça peut être un chien avec plus de liberté qu'un autre.
1: Voilà. Sinon, non, on va garder le fait de sauter avec.
0: Merci Sam Jump d'être passé dans les bras cassés avec nous.
1: Merci
0: on rappelle que tu as ce livre, donc Apprends à sauter avec attitude.
1: Disponible chez dashbook.fr.
0: Voilà, .fr. Et puis, t'es sur les réseaux, on redonne ton Insta.
1: Oui, Sam's Jump. Et voilà, faites ce que vous voulez, mais faites-le avec attitude. Prenez du plaisir dans ce que vous faites. Et merci beaucoup de m'avoir invité.
0: Avec attitude et bonne attitude.
1: Et bonne attitude.
0: Merci. 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

collecte 200 et bon, voilà, on n'allait pas laisser partir Sam's Jump sans une petite démo. Donc si je me pousse un petit peu, peut-être que vous le voyez en arrière-plan dans la caméra. J'adore, c'est le bruit que ça fait. J'ai peur de me prendre. C'est impressionnant, vous entendez? C'est comme si on se prenait un vent, mais non. C'est vraiment le son de la corde à sauter de Sam Jump, qui n'est pas du tout une corde à sauter comme je l'imaginais, mais vraiment un truc un peu en plastique qui fend l'air. Voilà, donc si ça vous a donné envie, n'hésitez pas, profitez de ces derniers jours de moche pour perdre du poids. À tout de suite.

0: Idol et après le festival de Cordes, voici le festival de Cannes. Oui, madame, oui, monsieur, comme annoncé hier, aujourd'hui, on se téléporte sur la croisette à Cannes avec, normalement, si tout va bien, un fifi sous le soleil ou sous la pluie ?
1: Un fifi sous le soleil, mais gelé à cause du Mistral et qui va bientôt s'envoler. Comme ça, tellement ça souffle, c'est dingue.
0: Alors, comment ça se passe, cette 79e édition pour toi ?
1: Oh bah très bien, c'est un Cannes sobre de quinca, qui court plus du tout de fête triste en fête molle, où les petits fours des prix, les bulles de champagne font la tronche. Non, bah, je sens que je vous vends du rêve là,
0: ouais.
1: D'un seul coup. Alors, je suis venu avec mon déambulateur dans la valise, tu vois, c'est-à-dire, moi je déconne. Non mais du coup je multiplie les séances de films quand il y a du vent qui caille, comme ça c'est pas plus mal. Là par exemple je sors à l'instant de La Frappe, que je viens de voir à la semaine de la critique, c'est le premier long métrage de Gaspard Oliveri, qui confirme un peu le talent de directeur d'acteur qu'on a pu repérer, parce que je sais pas si vous avez vu la série coproduite par la RTS, Ceux qui rougissent, l'an dernier, et bah c'est lui qui a réalisé ça, et donc en termes de metteur en scène il se pose là quoi. Et là il nous raconte la sortie de prison d'un père toxique, une manière assez délicate de dire que c'est un pédocriminel quoi, et qui va essayer de se racheter auprès de ses deux enfants qu'il a abusés de 19 et 20 ans, Carla et Enzo, qui sont livrés à eux-mêmes depuis quasiment toujours. Et en fait ça montre surtout les dégâts psychologiques des victimes, la violence larvée et la haine qui peut exploser à tout moment et auprès d'autres personnes qu'on peut aimer quand on a été victime quoi. Donc c'est un vrai bon gros drame comme ça, mais comme je vois une pété de film, j'aime bien de temps en temps voir un gros drame comme celui-ci. Je peux aussi aller voir un doc surprenant, un film d'animation, de la comédie ou même, pourquoi pas, de l'horreur qui fait rire.
0: De l'horreur comique, donc il y en a à Cannes.
1: Ouais.
0: Bah moi, ça m'intéresse, là.
1: Ah bah écoute, ce matin, je me suis fait Sanguine. C'était un des films de séance de minuit d'hier, et il y avait un rattrapage ce matin. Alors c'est pas trop mal dans le genre, Sanguine. Ça, vous devriez le voir au NIF, en principe. En gros, on sait que le stress, ça produit des fois des grosses crises d'eczéma. Et donc si on pousse le curseur un peu plus loin et qu'on se focalise sur le mal-être de la Gen Z, on met en question la notion de travail. On arrive à une épidémie de stress qui donne lieu à des transformations de corps hyper douloureuses comme dans The Substance de Coralie Farja, doublée d'une mutation génétique, pas d'une maladie transmissible sexuellement comme dans Alpha de Julia Ducournau, mais bien un changement de l'ADN. Marion Le Corellier, la réalisatrice de Sanguine et leur héritière, avant ce premier long métrage elle a signé trois courts métrages qui traitaient déjà de la transformation physique, et là elle est bien entourée par le chef-op de The Artist Guillaume Schiffman et par un maquilleur spécialiste d'effets spéciaux oscarisé sur le film de body horror The Substance. Côté casting, on retrouve une héroïne contaminée qui est jouée par Marat Takin, super bien. Elle incarne une jeune interne dans un hôpital au service des urgences et qui est dirigée par l'intransigeante Karine Viard. Elle a super Karine Viard comme toujours. Margot, elle est soumise donc à un stress énorme et elle développe les premiers symptômes, transpire du sang, et alors très vite elle se rend compte que d'autres jeunes de son âge sont passés par les urgences et ont connu aussi les mêmes désagréments. C'est très deg, ces crises d'urticaire, franchement, ouais. Mais visuellement c'est super beau, j'adore ça, quand la peau mue comme ça, qu'elle s'arrache ses croûtes, qu'elle se douche avec de l'acide sulfurique, moi j'adore. J'ai un problème, docteur Paco, vous croyez?
0: Un peu, ouais.
1: Ah bon? Moi je me pense c'est normal, d'autant qu'il y a un petit peu d'humour là-dedans, notamment une scène où dans un fast-food, T'as plus aucun jeune qui bosse. Il y a que des vieux, vraiment des très vieux, qui assurent le service dans le fast-food. Les jeunes, pour trouver du taf, ils font passer en fait des entretiens d'embauche au patron, quoi. Donc on inverse les rôles, c'est très rigolo. Et d'une manière générale, je m'attends à quelque chose que peut-être de plus sanglant que ça, un peu plus drôle, mais bon, ça joue surtout sur le body horror, pas trop surprenant. Et ça s'appelle donc Sanguine. La sortie est prévue en octobre normalement, alors qu'il y a un défilé de bikers sur la croisée.
0: Oui, j'entends. Le retour de Johnny. C'est l'ascension, ouais. Le retour de Johnny, pourquoi pas, puisque Jésus fait attendre. Est-ce que tu aurais peut-être une comédie plus légère, accessible, on va dire?
1: Alors ouais, j'ai vu ça hier soir, Les Caprices du jeune roi de Michel Leclerc, avec Artus, Franck Dubosc, oui, ils sont à Cannes, évidemment. Ouais, ça fait un choc. Mais c'était dans la section Cannes première. C'est des films qu'on présente comme ça en avant-première. Et puis on aime bien mettre des comédies de temps en temps. Là, c'est un film d'époque qui se passe en 1651. Et on a Louis qui n'est pas encore 14, qui est encore adolescent. Et donc on est aux portes de la Fronde. Et sa mère, Anne d'Autriche,

0: tué par Dora Tillier, elle met à l'abri ce fiston, elle le remplace par un sosie. Donc Louis, il est confié en fait à D'Artagnan, qui le confie ensuite à Cyrano de Bergerac, qui le cache au sein de la troupe de théâtre de Madeleine Béjart et Molière. Et donc, tu suis un petit peu ce qui se passe dans cette troupe. Tu vois que Madeleine et Cyrano se découvrent une passion amoureuse commune pour le jeune Molière. Tu vois que Louis découvre la vie et ses plaisirs, l'art et le travail, le courage et la stratégie, enfin tout ce qui va faire de lui le futur roi soleil. C'est vendu comme une comédie, mais bon, le film n'est pas désagréable en soi. Regardez, on rit pas beaucoup. En gros, Dubosc, en D'Artagnan, un peu vantard, un peu lâche, un peu flagorneur comme ça. On a déjà vu des millions de fois, donc ça va. Artus, lui, se situe plutôt dans un registre un petit peu plus émouvant. Un Cyrano homo qui se cache pour éviter la pendaison. C'était comme ça à l'époque. Et puis autour d'eux, bah, on a encore d'autres acteurs comme ça qui sont plutôt bien. Et surtout le jeune qui joue leur roi, dont j'ai oublié le nom. C'est un jeune gamin, vraiment une perle qu'a dégoté Michel Leclerc, le réalisateur, un diamant brut. Il s'appelle Nils Amel Brochen. Il doit jouer en fait deux personnages aux antipodes et il s'en sort vraiment très très bien. Il y a juste un truc un peu dommage, c'est, tu vois, on est dans le film de KPDP et les combats sont assez nullos, quoi. C'est dommage. Alors si encore c'était pour faire rire, ok, pourquoi pas, mais non, pas du tout. Donc ça, c'est un peu raté. Il n'y a pas vraiment de burlesque, il n'y a pas vraiment de gag. Il y a quelques bons mots, des pics un peu anachroniques. Par exemple, quand Madeleine dit au jeune roi qui lui déclare sa flamme, mais enfin, on n'a jamais vu un petit roi se marier avec sa maîtresse de théâtre de 20 ans plus vieille que lui. Ça viendra, lui répond-il. Voilà, t'as la ref. Et puis quand t'as D'Artagnan qui déclare les mousquetaires, c'est moi. Là aussi, on a la ref, quoi. Donc voilà. Mais à part ça, ça rit pas plus que ça avec ce film-là, qui sortira lui aussi en salle sous nos contrées, s'appelle Les Caprices du jeune roi de Michel Leclerc.
1: Ok. Alors comme Cannes, c'est pas non plus le festival de comédie dit de la Duez, est-ce que tu as un film sérieux qui t'aurait tapé dans l'œil?
0: Ouais, Histoire parallèle de Asghar Farhadi, qui était dévoilé en compétition hier et qui est sorti simultanément sur nos écrans, tourné entièrement à Paris avec un cast français: Vincent Cassel, Virginie Efira, Pierre Niney, Isabelle Huppert, India Air et puis surtout Adam Bessa. Lui en fait il joue un SDF et après un acte héroïque dans le métro il trouve un petit job et puis il aide au déménagement d'une romancière en fait qui est en train d'écrire un roman sur la base d'observations qu'elle a fait à la longue vue, observation d'un trio qui travaille dans un appartement, dans l'immeuble d'en face, le sien, quoi. En fait, ce trio, ils sont bruiteurs pour le cinéma, c'est leur studio, c'est là où ils bossent, quoi. Et elle imagine une histoire d'amour à trois, avec une tromperie. Son éditrice refuse le roman, mais le SDF, qui vit temporairement chez cette femme, chez cette romancière, il s'accapare ce qu'elle a écrit et il trouve rien de mieux, ce con, que d'aller s'approprier le roman en question et de le donner à lire à l'une des locataires d'en face. Donc, il en est peut-être tombé amoureux, visiblement, et là, t'as tout l'équilibre du trio qui va complètement exploser. Alors, la mise en place, elle est un peu poussive, mais dès que t'es arrivé dans la deuxième partie du film, c'est vachement bien parce qu'on est très intrigué. On voit surtout que la fiction imaginée par la romancière n'a rien à voir avec le réel et puis que ce gars, il est assez malsain au fond et on se demande mais pourquoi il joue à se faire passer pour un auteur et qu'est-ce qu'il cherche au fond en entrant en contact avec le trio? Enfin, quel est son but? Il y a un super scénario, des super personnages, un super casting. Ça s'appelle Histoire parallèle, un presque thriller psychologique mêlé de drame amoureux et qui rappelle de loin quand même le Décalogue, sixième chapitre de Kieslowski qui était sorti en 88, sauf que c'est revu et corrigé par Asghar Farhadi. Histoire parallèle, donc c'est à voir en salle depuis hier soir déjà. Et peut-être qu'il sera au palmarès de la compète, ça on verra ça plus tard.
1: Et la suite pour toi?
0: Bon, des films en pagaille bien sûr, oui. Et j'en attends un particulièrement ce week-end. Quentin Dupieux, à voir cette année, il en a deux, mais le premier que je pourrais voir, ce sera Full Fill en séance de minuit. Un Emily in Paris cauchemardesque, paraît-il. J'ai hâte de voir ça, quoi. Vous mets au chaud, celui-là.
1: Oui, mais garde-le nous. Quand est-ce que tu reviens dans les bras cassés, alors?
0: La semaine prochaine, mardi.
1: Mardi. Alors, à mardi, Fifi, va quand même boire une petite coupette.
0: Ouais, quand même.
1: Bah oui.
0: Je vais essayer.
1: T'es à Cannes, sinon, voilà, quoi. Reviens avec Hublan.
0: C'est ça.
1: Et bonne suite, merci.
0: Merci, ciao, ciao. 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Wow.

0: Merci Ino Casablanca. Il est l'heure de... Oui.
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0: Un jeu des trois erreurs qui se vit avec les bras cassés à couleur3.ch pour nous balancer vos trois erreurs. On écoute cette scène dans laquelle s'est glissée trois erreurs.
4: Comment fais-tu pour vivre dans un si pitoyable logis? C'est une villette de manants.
5: Cousin, vous en prie, c'est une petite bicoque sans prétention, d'accord, mais elle est très bien conçue, on a passé des soirées formidables.
6: Mais qu'est-ce qu'elle veut dire, mon collienne?
4: Oui, vous êtes gonflé. On vous héberge alors que ça nous arrange extrêmement peu en ce moment, alors allez-y, mollo, Hubert.
5: Ouais, une fois, j'ai pu
6: cousin Hubert, un noble cousin Hubert.
7: Je ne veux pas retourner chez les Foldingos, ni toi avec moi. Alors, nomme-moi cousin Hubert et plus jamais messire. Tu as compris?
8: Oh, nom de Dieu, nom de Dieu, versez-moi un canon.
6: Oh, des bons champignons, messire.
4: Pourquoi ce con l'appelle messire?
0: J'en sais rien, Jean-Pierre. Et l'adresse mail, alors, c'est quoi, Jean-Pierre? Eh ben, libracassé@couleur3.ch. Une première écoute, la seconde arrivera en même temps que les autres bras qui vont nous rejoindre, c'est-à-dire Jérémy Croza et David von Ritter. Voilà, libracassé@couleur3.ch. Et nous, avant les infos, on se fait un petit Bruno Mars?
9: Bah oui.
0: Ça te dit?
9: Ouais, volontiers.
0: Ok, c'est parti.
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0: Sound Serious, c'était Bruno Mars et ce sera la seule chose sérieuse dans cette émission puisque c'est les bras cassés quoi. Voilà tout simplement quoi. Donc allez-y, faites des mots, enfin des sons rigolos.
1: Inspiré par la soupe aux choux, bien entendu. Mais bon, c'est une version un peu moderne, c'est mon take un peu moderne de la soupe aux choux.
0: D'accord.
1: C'est un velouté aux choux, plutôt. Tu vois ce que je veux
0: voilà,
1: dire.
0: Voilà, madame, un velouté aux choux.
1: Ouais, un velouté
0: elle
1: aux choux.
0: Elle a revisité
1: aux choux
0: la
1: romanesco,
0: soupe aux choux.
1: Ouais.
0: Voilà, et donc, dans une petite minute, on se multiplie comme des cellules.
1: Oui.
0: C'est là que les deux autres bras rejoignent ce trio, c'est-à-dire Jérémy Croza et David Von Ritter, qui sont en train de taffer dur sur, je sais pas, leur téléphone. Vous faites quoi, les gars?
2: Ben, on prépare l'émission.
3: On cherche des petites blagues.
0: Ah bah voilà. Ok, puis Yacine, tu fais quoi ici?
4: Je suis venu voir mes amis.
0: Oui. Pauvre Yacine, même quand
1: tous
0: tu travailles
1: ses amis
0: pas,
1: sont dans
0: il
1: ce
0: vient
1: studio.
0: Pas parce que tous ses amis sont là, effectivement. Il a quatre amis. Bon, eh bien, donc dans quelques instants, on reprend cette émission là où on l'avait laissée, c'est-à-dire avec des rires et des chansons. Voilà.
1: Ah.
0: Mais, là, c'est l'heure des infos.
1: Rires et chansons, c'est bien comme nom, ça.
0: Ouais,
1: c'est
0: on devrait
1: original.
0: En faire une radio. Franchement, ouais, on n'a rien fait de mieux depuis. Il est déjà 17h, on se retrouve juste après ce flash.
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6: 17h, Pierre-Étienne Joie.
7: Environ 450 contacts de cas d'antivirus sont surveillés dans le monde, selon l'Organisation mondiale de la santé. Quant au navire MV Ondius, il est désormais attendu lundi aux Pays-Bas, selon l'OMS. L'OMS qui précise qu'aucun symptôme du virus n'est observé à bord, où se trouvent près d'une trentaine de membres d'équipage. En revanche, plus de 120 personnes ont été évacuées vers leur pays ou sont en quarantaine dans un état tiers en attendant de pouvoir poursuivre leur voyage. Au total, 10 cas, dont 8 confirmés, ont été identifiés. Trois personnes sont décédées, aucune depuis deux semaines. Le président chinois Xi Jinping se rendra en visite officielle aux États-Unis cet automne, a annoncé le ministre des Affaires étrangères, quelques heures après le départ de Chine du président américain. La Chine qui affirme cette mise d'accord avec les États-Unis pour appliquer tous les accords commerciaux existants. Avant son retour à Washington, Donald Trump s'est vanté d'avoir décroché des accords fantastiques et une offre d'aide chinoise pour débloquer le détroit d'Ormuz. Les forces israéliennes contrôlent actuellement 60% de la bande de Gaza, selon le premier ministre Benjamin Netanyahou. Il s'agit de la première confirmation officielle de l'extension de la zone aux mains d'Israël dans le territoire palestinien, ravagé par deux ans de guerre. Ces déclarations interviennent alors que Gaza reste le théâtre de violences quotidiennes. Les frappes israéliennes s'y poursuivent sans répit, alors qu'Israël et le mouvement islamiste Hamas s'accusent mutuellement de violer le cessez-le-feu. Les championnats du monde de hockey sur glace ont débuté cet après-midi à Fribourg et Zurich. La Suisse entre en lice ce soir avec une affiche de prestige. Les Helvètes affrontent les États-Unis à Zurich dans un remake de la finale de l'an passé. Perdu de justesse 1-0 à Stockholm. Suisse-États-Unis, c'est à 20h20 à suivre en direct sur RTS2. Et puis actuellement, la Finlande affronte l'Allemagne à Zurich et le Canada la Suède. Une relation amoureuse entre deux juges du tribunal fédéral contrevient en principe aux règles de l'institution, estime la cour plénière du TF. Cette instance a discuté de la liaison entre les juges Béatrice van der Graaf et Yves Donzala. La relation entre les deux juges a été révélée il y a deux semaines par la Weltwoche. La commission administrative avait alors entendu les deux juges et chargé deux experts externes de faire la lumière sur cette affaire. Et cette affaire pourrait nous amener au vaudeville. Les rencontres théâtrales de Bulle fêtent en effet leur 20e édition et battent leur plein depuis mercredi et encore jusqu'à demain. 11 troupes amateurs fribourgeoises, mais aussi valaisannes et vaudoises se succèdent sur la scène de l'hôtel de ville. De véritables rencontres de passionnés autour de textes savoureux, de thèmes forts et interpellants, de pièces originales qui amusent tout en interrogeant sur la marche du monde. Ce soir, deux pièces dont Le Monte Plat d'Harold Pinter par la compagnie bulloise Effectif Réduit. Dernière demain samedi avec la compagnie Catharsis de Sion pour une pièce de Marilyn Ball, Le Merveilleux d'Imago, c'était hier. Des planches, on passe au ciel. Ce soir et cette nuit, il sera souvent changeant, en pleine, avec une diminution du régime d'averse, coup de tonnerre possible, limite pluie-neige entre 1000 et 1200 mètres, parfois plus bas. Demain samedi sera encore souvent nuageux le matin avec des averses intermittentes. Amélioration l'après-midi, avec un temps en partie ensoleillé, 12 degrés. Dimanche, assez ensoleillé, plus nuageux en montagne. Et l'après-midi, maximum 16 degrés jusqu'à 19 en vallée.
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5: De retour en studio avec les trois bras autour de la table, alias, eh ben, évidemment, Sabrina Colombo.
6: C'est décidé, je n'ai plus honte de mes plaisirs coupables musicaux. Il n'y a pas de raison que j'ai des goûts foireux qu'avec les mecs.
5: Non, il n'y a pas de raison.
6: Il n'y a vraiment pas de raison.
5: Jérémy Croza.
7: Moi, je me demandais, les gens qui se baignent actuellement dans le lac, est-ce que quand ils sortent, ils ont les seins de glace?
5: David von Ritter.
8: Je pense que quand les trompettes de l'apocalypse vont retentir, il y aura des gens qui vont les chasamer.
5: Clairement. Voilà, le petit trio qui va bien pendant 7 heures. Ensuite, on changera d'animatrice pour en mettre un tout neuf, c'est-à-dire Yannick Neveu, mais qui peut intervenir à tout moment, vous verrez. C'est votre première émission ensemble, apparemment, les deux.
9: Oui, oui, oui.
5: Vous connaissez, vous êtes déjà vu en vrai ou que à travers...
7: C'est croisé juste avant, là.
6: Ils ont l'air extrêmement timides.
5: C'est quoi le premier truc que vous vous êtes dit?
6: Bonjour.
8: C'est un grand immeuble dans lequel on est maintenant.
5: C'est votre première ici?
7: Moi j'ai déjà fait un truc.
5: Gna, gna, gna.
7: Spring Break. Là.
6: Spring Break.
5: Mais toi David, c'est ta première.
7: L'émission culte. Bah,
8: première fois.
5: Ta première fois.
8: Oui.
5: Voilà, donc bienvenue.
8: Mais j'avais déjà vu la série Severance, donc j'ai pas été...
5: Voilà, donc vous avez compris, on est là pour dire n'importe quoi.
10: C'est le magasin.

0: Sombre, potentiel, c'est le titre de la chanson. Sombre, c'est l'artiste. Les bras cassés, ils sont là. On va maintenant jouer au jeu des trois erreurs. Est-ce que pendant vos vacances, loin des bras, vous avez écouté une émission?
1: Alors, okay. est-ce que je peux dire
0: pas
1: un
0: tous
1: truc
0: ensemble.
2: Ouais.
1: J'ai décidé de me préparer à cette émission.
0: Ouais.
1: J'ai écouté une émission et à un moment donné, il y avait le jeu des trois erreurs. Et je comprends rien. Il faut que j'écoute jusqu'à la fin pour comprendre. Et le player de la RTS s'est bloqué et j'ai toujours pas compris.
0: Ça tombe bien. Excuse. Je vais t'expliquer maintenant. On y va.
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0: Rien que pour David Von Ritter, il est interdit de parler d'une douche. Dans Fight Club, mais non,
1: mais
0: ils disent pas ça.
6: Ben non.
0: Ce serait une erreur, tu vois.
1: Ah.
0: Donc là, on va écouter la scène d'un film dont je tais le nom pour le moment. Une scène de film, et là, à partir de là, vous allez trouver les trois erreurs qui se sont glissées.
1: Ok. Ah, c'est comme si je dis vers les toilettes et au-delà.
0: Voilà.
1: Okay.
0: Grosse concentration, papier, crayon, de l'autre côté du poste aussi, parce que pour l'instant, j'ai pas de bonne réponse, même si Gaël s'approche pas mal de la vérité.
7: Comment fais-tu pour vivre dans un si pitoyable logis? C'est une villette de manants.
8: Cousin, je vous en prie, c'est une petite bicoque sans prétention, d'accord, mais elle est très bien conçue, on a passé des soirées formidables.
9: Mais qu'est-ce qu'elle veut dire, mon collienne, là?
7: Oui, vous êtes gonflé. On vous héberge alors que ça nous arrange extrêmement peu en ce moment, alors allez-y, voilà, Hubert.
8: Ouais, une fois, j'ai pissé par la fenêtre.
9: Oh, vous êtes ce cousin Hubert, un noble cousin Hubert.
7: Je ne veux pas retourner chez les folles dingos, ni toi avec moi. Alors, nomme-moi cousin Hubert et plus jamais messie. Tu as compris?
9: Versez-moi un canon. Oh, des bons champignons, de nous, messire.
7: Pourquoi ce con l'appelle messire?
8: J'en sais rien, Jean-Pierre.
0: Alors, donc, trois erreurs. Est-ce que vous en avez une comme ça qui vous saute aux oreilles immédiatement?
2: Oui. La petite bicoque.
0: Pas du tout.
2: Bah, oh, d'accord.
1: On peut déjà dire?
0: Oui.
1: Ah.
0: C'est en direct.
1: Au début, il dit « fesse-moi ». Ah non, mais faites
6: bah non, fesse,
1: fais-moi... Non, fesse-moi ce plaisir, il dit.
0: Non, c'est pas une erreur.
1: Ok.
6: Nom de Dieu, il dit pas, non?
0: Exactement.
2: Ouais.
0: Le nom de Dieu, il
6: ouais.
0: vient pas de.
6: Ouais, je m'avais
0: des
6: autres.
0: Visiteurs.
6: Je peux dire les autres?
0: Ouais. Le nom de Dieu, il vient de la soupe aux choux.
6: Ouais.
0: Elle vous a glissé tout à l'heure le velouté aux choux.
6: Et il dit pas mongolienne, non?
0: Non, ça, effectivement, c'est dans le Père Noël est une ordure,
6: ouais.
0: Christian Clavier.
2: Pissé par la fenêtre?
0: Oui! Trois erreurs, et ça c'est tiré de Kaamelott, donc bravo, parce qu'à trois, vous avez trouvé les trois erreurs. On s'était dit, c'est mathématique, normalement, une erreur par tête de pipe, ça devrait le faire. Et je vois qu'on a bien fait, bravo.
2: Ouais.
0: Et donc, vous gagnez contre les auditeurs, parce que Gaël avait tout trouvé. Pardon.
6: Oh là là.
0: Elle avait tout trouvé. Elle avait tout trouvé.
6: Elle est toujours si forte, ces auditeurs.
0: Oui, Gaël, elle jouait déjà, ou jamais sorti en salle. Elle a de l'avance.
6: Ouais.
0: Mais bravo.
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0: Sur la 3, vous savez ce qui se passe maintenant?
1: Bah non, pas du tout.
0: Oh, c'est génial, vous êtes vraiment des bébés qui venaient au monde. C'est les plaisirs partagés. Donc ça cherche sa feuille, rafraîchit sa page. C'est parti, on y va.
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0: Oui, alors il y a des petits changements dans les bras, mais on a gardé les fondamentaux, les plaisirs partagés, puisque vous êtes là, les trois. On s'est dit, ce serait dommage de nous priver de vos goûts musicaux, même si, dans les faits, on se privera des goûts musicaux de deux personnes ici présentes, puisque un seul ou une seule gagnante chaque soir au plaisir partagé. On va commencer avec toi, Jérémy Croza.
1: Valérie.
0: Oh, ça faisait si longtemps que t'avais pas dit Valérie.
1: Justement, j'espère que tu seras douce avec moi parce que c'est ma première fois. Oui, c'est ma première fois avec Libra Cassier dans cette nouvelle formule. Et c'est aussi la première fois que je fais cette émission avec David Fonritter. Et vu que c'est ma première fois, je suis tout stressé, j'ai les mains moites, je transpire, je tremble. Et bien évidemment, j'ai le piqué. Non, je déconne, David, je suis pas si stressé. Mais je suis un peu ému, quoi. Je sais comment trancher. Moi, je vais écrire dans mon journal intime. Aujourd'hui, je vais enfin pu vivre ma première fois à 36 ans. Certains diront, il était temps, oui. Mais je voulais vraiment attendre d'être prêt. Je voulais surtout que ce soit la bonne, ou plutôt, comme disaient les poetic lovers, passionnément, allons doucement, prenons notre temps. Je suis vraiment content que Valérie m'ait choisi dans les plaisirs partagés. Cela m'a peut-être sauvé la vie, en effet. J'étais dans un très mauvais mood jusque-là. Et j'étais surtout ravi de voir que j'avais choisi une chanson qu'elle adore par-dessus tout. Sabrina et David l'ont vraiment très très mal pris. Mais en même temps, vu les chansons qu'ils avaient amenées, tout le monde en est sorti gagnant de ce choix. Je n'ai rien d'autre à dire sur cette journée. À demain, journal intime. Voilà, alors Valérie, j'espère que tu feras le bon choix. Hein, je n'ai pas le moral aujourd'hui, ça pourrait égayer ma journée. Après, tu fais comme tu veux, hein, mais choisis-moi, s'il te plaît.
0: Mais c'est une super idée que tu viens d'avoir. Écrire son journal intime à l'avance. Et lire le lendemain, si c'est vraiment...
1: Mais oui, je ne suis pas qu'un physique. Depuis le temps que je dis qu'il faut que je fasse de la télé et tout.
0: Tu es filmé, hein, si jamais vous voulez voir la bobine de Jérémy Croza dans son très beau survêt. C'est quoi comme vert?
1: C'est un vert, mes yeux.
0: Oh oui,
5: oh, ouais, c'est vrai.
0: Voilà, c'est couleur3.ch. On passe à Sabrina. Ah non, David, pardon.
6: Okay.
5: Faux départ.
6: Alors aujourd'hui pour ce jeu, je suis face à Jérémy, et Jérémy sous ses airs de playboy qui fait de la musculation et ses tatouages de marin, c'est en réalité un homme fragile. Jérémy est un hypersensible qui pleure beaucoup. Vous l'avez remarqué, hein, parce que dès qu'il... Vous l'avez pas remarqué, par contre, pardon, parce que dès qu'il pleure, il sort son maillot de Fribourg-Gotteron et dit oh, « c'est parce qu'on a encore perdu, ou c'est parce qu'on a enfin gagné !» Voilà. Hein. Jérémy vous dira peut-être qu'il a arrêté sa carrière de meunier pour être stand-upper parce que meunier c'était chiant, et ben non, en réalité, c'est qu'il passait son temps à pleurer en imaginant les grains de blé déchiquetés les uns après les autres par une énorme meule. Le menuisier qui dort tranquillement alors que son moulin va trop vite, c'est pas lui, lui l'endormait pas. Voilà. Tu le sais pas, mais à chaque fois qu'il perd une émission, Valérie, Jérémy se réfugie pour pleurer. Même s'il se trompe à une question comme « Une loutre a mangé une pizza sur la place Saint-Marc, vrai ou faux ?» Il pleure après. Alors hier, Jérémy m'a appelé, il m'a dit les larmes aux yeux. Je sens que je vais perdre. Après, je serai triste, puis je pourrai pas lire ma chronique. De toute façon, elle te préfère, puis t'es pas venu depuis longtemps, alors elle va te choisir, je suis triste. Alors que c'est ma chanson préférée. Donc moi, dans cette émission, il faut partager un petit peu son plaisir secret, les trucs qu'on fait en cachette. J'ai plutôt partagé justement un truc que je fais en cachette, quand personne me voit, c'est sympa. Et donc aujourd'hui, ma chanson, c'est en fait la chanson que Jérémy voulait passer.
5: Voilà.
6: Donc choisir ma chanson, c'est choisir la sienne. Hein.
5: Mais vraiment, alors, si
6: je peux il va dire le contraire.
1: Non, ouais. Non, si je peux me permettre, il a quand même dit « menuisier, tu dors
6: ». Voilà. Alors moi, quand je suis stressé, je fais des erreurs.
0: Et un menuisier qui dort, c'est beaucoup plus dangereux qu'un meunier qui dort.
1: Il peut finir manchot.
0: Vraiment, oui, les doigts, ils passent.
1: Ouais,
5: c'est le début d'une bromance, non?
0: Clairement.
5: C'est adorable.
0: Oh.
1: Allez.
0: Oui, c'est tout.
5: Je me sens transparente.
0: Bon, viens quand même.
5: D'accord. Dico, Madame Paco.
0: Oh, c'est quoi encore ça?
5: Aloha.
7: Moi c'est Zoé, mais tout le monde m'appelle Zouzouille, la petite grenouille.
0: Ah ça y est, je suis mal à l'aise. Ça y est,
7: ça va durer, attention. Je suis désolée, je suis crocro timide, mais hyper kawaii. J'ai absolument aucun charisme. Mon unique trait de personnalité, c'est de parler comme un gros bébé cat d'homme alors que je suis une femme de plus de 30 ans. Ma façon de m'exprimer donne l'impression que j'ai toujours un bout de gâteau mouillé dans la bouche. Strictement personne trouve ça choupiné autour de moi, à part une poignée d'hommes mal intentionnés de plus de 50 ans. Tous les autres trouvent ça crocro énervant. Je comprends pas, je fais rien de mal moi. Si ça continue, je vais bouder, faire un gros caprice. Ouin ouin ouin. Pourquoi vous êtes trop méchant alors que moi j'ai juste envie de dormir dans un pyjama à une pièce en forme de chat. Après, je dois avouer que je sais même pas pourquoi je fais ça. Je pense qu'à force de faire semblant, mon palais a dû entièrement se déformer et je suis incapable de parler autrement que comme ça. Je suis bloquée, quoi. Je me suis renseignée et les logopédistes ont plus de 6 mois sur liste d'attente. Oh ben, crotte de flûte alors. Madame Paco, vous qui savez parler si bien comme une grande dame, vous êtes mon seul espoir de guérison. Et ça commence par la zizique que j'ai amenée ce soir, une chanson de grande fille.
0: T'as dit zizique, c'est mort. Je te laisse terminer, mais t'as dit zizique, c'est
1: j'ai
0: mort.
1: J'ai pas dit le cœur pour la fin.
7: Ouais, c'est, je crois que c'est pas zizique. Le seul problème. Hein. Si c'est le seul truc.
0: Zizique, t'avais pas le droit. T'avais pas le droit.
7: C'était, oui, c'était, ça faisait mal physiquement.
0: Et là, je me rends compte, tu t'es déguisé en Jérémy Croza.
7: Oui.
0: Le survêt Adidas, et c'est Jérémy. Bah,
1: là, on pourrait vraiment nous confondre. Hein, c'est
7: et le bébé. Et le gros et bébé le qui bébé. Fait un caprice à chaque semaine.
1: Mettez alors que c'est la première. Okay.
0: En fait, tout le monde a parodié tout le monde.
7: Ouais.
0: Oh, je sais pas qui choisir dans ces cas-là. J'appelle le Joker. Yannick Neveu qui arrive en courant. Avec une bonne réponse immédiate.
8: Voilà,
0: t'appelles, vas-y.
7: Vas-y, va dans le mien.
8: Check, voilà, ah, ça voilà, fonctionne. Voilà, c'est bon. Alors, bonjour.
0: Bonjour.
8: Zouzou et la petite grenouille, tu peux crever.
0: Je crois que c'était clair, c'était vendu voilà. D'avance.
1: Si je peux me permettre, il s'est moqué de Gauthieron. Voilà,
8: oui, alors j'ai noté ça effectivement, j'ai un petit papier.
9: Comment
8: là.
9: Ça, je me suis moqué de Gauthieron.
0: Pas du tout, il a dit que t'avais pleuré.
8: Jérémy, question. Si je te choisis, est-ce que t'auras le piquet?
1: Bah clairement.
8: Alors j'ai choisi David.
1: Bah je m'en fous, j'aurais quand même le piqué.
0: David, sans érection, qui va nous donner sa chanson.
9: Alors je sais pas, c'est vrai que sous ces airs pas trop japonais, Jérémy aime le rock japonais. Donc voilà, c'est du rock japonais.
0: Ok. Alors pour l'instant ça s'entend pas.
9: Oui.
0: Mais je sens que ça va venir.
7: Pour l'instant, on dirait juste du rock. C'est vrai que japonais, c'est plus dur de.
1: Moi, je dis, on dirait juste du japonais, pas du rock.
8: Il va y avoir un truc bien raciste à un moment donné, quand même.
0: Pas du tout.
1: Pas tout de suite.
0: Je suis sûr d'aller bras cassés, monsieur.
8: Ah oui, pardon.
0: Vas-y, articule, voilà.

0: Alors, j'ai pas Shazamé. Mais parce que j'ai pas vraiment écouté. C'est vrai qu'on a tous discuté. La joie de tous se retrouver.
1: Pia, pia, pia.
0: Voilà. Merci, David.
2: De rien.
0: Maintenant, nous allons découvrir ce que Jérémy avait apporté comme chanson que j'adore.
3: Alors, moi, c'était un plaisir pour David. C'était Jeanne Mas, toute première fois.
0: Ok. Bien joué. Bien joué, Yannick.
4: J'ai eu du nez.
0: Ouais, t'as eu du pif là-dessus. Et toi, Sabrina?
1: Moi, c'est une chanson que j'adore, une vraie chanson de grande fille. C'est Betty Davis Eyes de Kim Kearns.
4: Ah, bonne chanson, ça.
0: Ah oui, vous pouvez pas imaginer que cette créature...
1: Bah, elle voulait devenir une grande fille. C'est trop une chanson.
0: Arrête avec ça. Ça suffit.
1: Surtout quand je te regarde dans les yeux, c'est pire. Hein.
0: C'est gênant. Merci à tous les trois.

0: Chlorine. Chlorine, c'est le titre de cette chanson. C'est pas un médicament. Voilà, c'était 21 Pilots. Et nous allons maintenant jouer au blabla. Vous vous souvenez du blabla?
1: Non.
0: Alors, on y va.
2: Hey, c'est le blabla.
0: Alors, le blabla, c'est comme le chiffre, Jérémy Croza, mais avec des commentaires d'internautes chopés ici et là. Donc, je vous lis des vrais commentaires, hein, je les ai pas inventés. Et puis, vous devinez de quelle info il s'agit. Vous aurez le droit à 3 commentaires. Donc, à tout moment, si vous ne trouvez pas, vous pouvez m'en demander un deuxième, puis un troisième. Et au bout du troisième, on arrête, quoi. On y va ?
3: Bien sûr.
0: Je suis totalement anéanti. Mon existence n'a plus de sens. Mais que vais-je devenir ?
3: Est-ce qu'on pense que c'est ironique ?
0: C'est ironique.
3: C'est ironique, donc c'est pas si...
0: Cela dit, peut-être pas.
3: Peut-être pas.
0: Peut-être pas.
3: Mais ça sonne... Ça a pas l'air si important que ça comme news, quoi.
1: C'est une news people.
4: Oh, sûrement, non ?
0: Ouais, c'est un peu... C'est... Oui, oui.
1: Ok.
0: Je suis totalement anéanti, mon existence n'a plus de sens, que vais-je devenir ?
4: Ou c'est un produit qui n'est plus vendu ?
0: Non, c'est pas un produit qui n'est plus vendu, parce que c'est un être humain qui n'est plus vendu dans ce cas-là.
3: Un deuxième.
0: À force d'envoyer le wokisme et la dégénérescence, pas étonnant.
1: Ah, ça, c'est moi qui l'ai envoyé, alors.
3: Est-ce que c'est des annulations de concerts? Est-ce que c'est quelqu'un de cancel, un peu, qui, du coup, ne peut pas soit faire son concert, soit...
0: Pas du tout. C'est pas quelqu'un de cancel du tout. Mais là, cette personne, non seulement ne sait pas de quoi elle parle. Bon, souvent, quand les commentaires commencent par « À force d'envoyer le wokisme et la dégénérescence, pas étonnant. » Donc... Voilà, donc on est dans le monde de la musique.
3: Musique.
0: Voilà.
3: Okay. Musique. Quelqu'un ne va pas sortir un album ou retirer ses albums par exemple d'une plateforme ou quelque chose comme ça?
0: Non, c'est quelqu'un qui effectivement va être empêché de jouer. Vous voulez le troisième?
3: Oui.
4: C'est quand même pas Patrick.
0: Non, c'est pas Patrick. Ah. Vous voulez le troisième?
3: Oui.
4: Oui.
0: Il fallait envoyer Stéphane Escher.
4: Ah, c'est l'Eurovision!
0: Voilà! À force d'envoyer le wokisme et la dégénérescence, pas étonnant. Cette personne n'a rien compris. Mais c'est un drame national. La candidate qui représentait la Suisse à l'Eurovision a été éliminée de la deuxième demi-finale. Veronica Fusaro n'a pas convaincu avec sa chanson Alice. Peut-être pas assez Eurovision, mais c'est clair que c'était pas du tout une chanson Eurovision. Donc pour passer les qualifications, alors évidemment, plein de gens sont déçus, mais d'autres sont soulagés, très soulagés. À chaque fois que la Suisse gagne, ça coûte très cher au divertissement, à la RTS aussi. Donc voilà, cette année, les favoris sont donc la Finlande, l'Australie et la Grèce sur le podium final. Et on rappelle aussi que 5 pays boycottent l'Eurovision cette année à cause de la participation d'Israël. Donc l'Espagne, l'Irlande, l'Islande, les Pays-Bas et la Slovénie. Et c'est peut-être là le drame national suisse, ne pas être sélectionné alors qu'il manquait 5 pays cette année.
3: Ouais.
0: Non ? Voilà.
3: Ils auraient mieux fait de boycotter, hein, tant qu'à faire.
0: Oui.
3: C'est plouc.
0: Hop, hop. Allez, deuxième blabla. Ça se passe dans le monde du spectacle, là encore. Premier commentaire. Pouvez-vous rajouter le lien pour postuler ? Ça m'intéresse.
3: Oh.
0: Pouvez-vous rajouter le lien pour postuler ? Ça m'intéresse.
4: Ah, c'est pas genre une émission de Couleur 3 qui cherche des chroniqueurs ?
0: Non. Non, c'est pas ça. C'est beaucoup plus connu que Couleur 3. Okay. C'est connu mondialement.
3: Ah, mondialement. Ah. C'est américain ?
0: À la base, non, mais maintenant, oui.
3: Ok. Un peu un truc de télé-réalité?
0: Pas du tout.
3: Okay.
0: Très loin de la télé-réalité.
3: Ok.
4: Ah.
3: On en veut un deuxième?
0: Un deuxième. J'espère que le prochain aura plus de classe, d'élégance et d'humour.
4: Le président?
0: Non, c'est pas politique.
3: C'est
0: non.
3: Le Couleur 3 Comedy
1: Club.
3: Non,
1: c'est pas possible.
0: J'espère que le prochain aura plus de classe, d'élégance et d'humour. Ouais, non, c'est vrai que même en me concentrant, j'ai de la peine à
1: trouver quelqu'un qui est plus classe que lui. C'est vrai que c'est compliqué.
3: Est-ce que c'est sur une cérémonie, par exemple?
0: Non, non, c'est dans le monde du cinéma.
3: Cinéma.
4: C'est un nouveau James Bond.
0: Oui. Oui, les castings pour le nouveau James Bond sont ouverts. Une fois de plus, il faut trouver qui incarnera l'espion qui au service secret de Sa Majesté. Mais comme on l'a compris, l'agent secret sera cette fois-ci au service pas secret du tout du groupe Amazon MGM Studio. D'ailleurs, c'est déjà annoncé, le futur James Bond sera plus dur, plus froid, avec un physique dominant capable de tuer un homme à main nue.
3: Oula,
0: donc, clairement plus Daniel Craig que Roger Moore.
1: Ça va pas être David.
0: Non.
4: Vladimir Poutine. routine.
0: Donc pour l'humour, on repassera. En ce qui concerne son comportement avec le sexe opposé, ben rien n'est précisé pour le moment. Mais à mon avis, il se la mettra sur l'oreille. Hein, ou alors j'ai rien compris à notre époque.
3: Pas très déconstruit.
0: Non. Non, je pense que là, ils vont quand même se calmer.
3: Je pense.
0: Ah ouais, ou alors on revient sur les tout premiers James Bond. Parce qu'en tout cas, pour l'instant, ce qu'ils décrivent, c'est un peu le, bah voilà, les tout premiers bouquins de Ian Fleming avec, avec Sean Connery qui mettait des gifles à tout va et c'est qui ça. Se servait.
4: Baiser des meufs et sauver la reine.
0: Voilà. Et non pas baiser la reine,
3: reine et sauver des meufs.
1: Voilà. Plus tellement maintenant baiser la reine.
0: Ouais, ça devient vraiment. Ouais.
4: Bah, c'est plus simple. C'est...
1: Bah, il a raté son coup là, je suis désolé.
0: Et c'est la fin de ce blabla.

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0: heures de nos vies, de temps en temps, se retourner, se rendre compte qu'on vient d'écouter Barrio Colette. Voilà. Oh. Ça, c'était vraiment le passé le plus proche de nous. Le futur immédiat, c'est David von Ritter, le papier.
1: Le papier.
2: David von Ritter.
3: Il y a deux trucs qui me font généralement perdre espoir dans le genre humain. Un, les phrases qui commencent par « selon une étude », virgule. Et deux, l'Eurovision. Non, parce que quand une phrase commence par « selon une étude », elle finit toujours par un truc désespérant. Essaye avec n'importe quoi un truc banal comme l'eau. Genre « selon une étude, l'eau », forcément, vous pensez tout de suite « ah merde, elle est cancérigène ». Oui, pratiquement tout est cancérigène après le mot « selon une étude ». Bah, l'Eurovision, c'est pareil. À chaque fois que je regarde, je crois un petit peu moins en l'humanité, quoi. C'est rien qu'hier, quelqu'un m'a dit « ouais, l'année passée, la chanteuse suisse, elle a eu zéro vote ». Mais bon, c'est normal, elle a utilisé un instrument. Voilà. Voilà. Alors quand, selon une étude, virgule, ne concerne pas une chose, mais des humains, le résultat est également désespérant, hein. Genre, selon une étude, 70% des Suisses sont excités par le brossage de dents. Ou encore, selon une étude, 70% des gens excités par le brossage de dents trouvent vraiment immoral de brosser l'arrière des dents. Plus on fait d'études, plus on se rend compte que l'humain est nul, en fait. Donc c'est un peu triste. Et de toute façon, le mot étude est un petit peu faussement positif, hein. Par exemple, on dit qu'il faut faire des études pour trouver du travail, mais plus tu fais d'études, moins t'as de chances d'avoir du travail. Je sais parce que j'ai fait des études de lettres. Heureusement, j'étais dissipé, j'ai pas écouté et j'ai trouvé du boulot. Mais quand même. Ce qui m'amène au thème de ma chronique, l'alcool.
0: Ah bon?
3: J'aime bien cette musique.
0: Fais-toi plaisir.
3: L'alcool, comme la main au cul, était vu positivement jusque dans les années 2000. Ça peut pas te faire de mal, voyons, t'as 13 ans. Mais ça a changé, hein. On sait que le virus de la sobriété, dont le principal symptôme est la course à pied, mais aussi les après-midi à faire des cakes, se répand. À l'époque, les lundis, les gens, ils avaient les mains qui tremblaient en disant « je crois que Jules a un problème d'alcool ». Maintenant, on les voit arriver au boulot avec un cake.

0: des manifs dans la rue avec des gens fâchés qui crient « Un mariage, c'est un boyau et un boyau !» Sinon, c'est pas naturel. Bon, il y a une seule exception de vouloir vivre longtemps, c'est si t'as un appart à Martigny. Bon, alors, dit comme ça, plutôt non. Mais quand tu penses, si t'as un appart à Martigny maintenant, il y aura l'eau qui va monter avec la fonte des glaces.
1: Oui.
0: Martigny Konos, t'auras les pieds dans l'eau, ça va valoir hyper cher. Bon, une autre raison citée pour pas boire, c'est qu'à chaque fois qu'on boit, on perd genre 10 minutes de notre vie. Alors bon, ça a l'air bien comme ça, mais moi je crois pas, parce que ça dépend de quelles 10 minutes quand même. Hein. Il y a beaucoup de minutes que je veux bien perdre dans ma vie. Hein. Si ça se trouve, c'est 10 minutes chez le dentiste. Bref, de toute façon, je voulais pas parler du fait que les gens boivent moins, parce que tout le monde le sait. Je voulais dire que c'était plus complexe, parce que selon une étude, les gens boivent moins le week-end, certes, mais plus en semaine, et notamment à midi.
2: Oh.
0: Oui, c'est une nouvelle un peu bizarre. Hein. C'est comme si on disait, les agressions au couteau ont baissé, mais celles à la hache ont augmenté. Il y a plus de dictature en Iran, mais il n'y a plus d'Iran. Alors, j'ai réfléchi, la première explication qui vient à l'esprit, ce serait que les gens, bah, ils aiment pas trop bosser, donc ils boivent la semaine, et puis le week-end, ils ont un peu plus d'énergie, donc ils arrivent à pas boire. Mais après, je me dis, mais avant, on buvait le week-end parce qu'on aimait le week-end. Donc peut-être que les gens, s'ils boivent en semaine, c'est qu'ils aiment le boulot, c'est pas bon. Quand on voit le nombre de gens qui regardent l'Eurovision le week-end, on peut raisonnablement croire qu'ils ont plus de plaisir en semaine. Non. Si j'avais regardé l'Eurovision, moi aussi, je boirais pour oublier le week-end. D'ailleurs, esthétiquement, une présentation pour PowerPoint n'a rien à envier aux vêtements de cet enchanteur. Mais voilà. Ce changement indique quelques adaptations, notamment arrêter de dire « jeudredi », mais genre « sardi », quand on boit un samedi autant qu'un mardi. Et des points positifs, hein, les vieux qui trouvent que les jeunes ne bossent pas dur. Et les jeunes vont pouvoir se réconcilier, ils vont enfin comprendre ce que les vieux entendaient par « bosser dur », c'est-à-dire « bosser bourré ». Même si maintenant, quand on envoie un mail bizarre, on peut toujours dire « non, c'est pas parce que j'étais bourré, c'est ChatGPT ». Et enfin, moi, pour comprendre le phénomène, parce que je le comprends pas, je me suis dit rien de mieux qu'une enquête de terrain. J'ai donc essayé de boire tous les jeudis la semaine passée, depuis le lundi, midi et soir. Alors j'ai fait lundi, mardi, mercredi, et franchement, le vendredi, j'étais tellement raide que j'ai pas eu la force de boire le week-end. Ce qui m'amène à une conclusion, si les jeunes ne boivent pas le week-end, c'est peut-être juste parce qu'ils tiennent pas l'alcool. Hein.

0: Bouyaka, Bouyaka, Mbeat, c'est son nom. Incredible, c'était son prénom.
1: C'est quoi son nom?
0: Mbeat.
1: Ah.
2: Mbeat.
0: C'est Mbeat, mais comme c'est pas la Migros, donc je me suis dit que ça doit se prononcer M. C'est un peu Mbeat. Allez, un petit mot obligatoire, ça faisait longtemps. Oh.
3: Le mot
4: obligatoire.
5: Vous avez une amende d'un crédit pour infraction au code de moralité du langage. Le mot
4: obligatoire.
6: Ah ben non, j'ai perdu.
7: Parce que c'est obligatoire.
0: Le mot obligatoire, c'est le contraire du mot interdit que vous aurez tout à l'heure dans la troisième heure. Wow. Donc là, vous êtes obligé de placer le mot que je vous donne dans un contexte que je vous donne également parce que décidément, je suis trop sympa.
2: Trop.
0: Alors si le mot obligatoire est raclette et le contexte une soirée SM, ça pourrait donner « Oh non, mais si le four à raclette est éteint, je m'assieds pas dessus, c'est une soirée SM ou quoi ?» Oh. Voilà. Voilà, vous pouvez aller exactement là où vous voulez. Le premier ou la première qui est chaud, il y va. Si on fait pas mieux, on passe au mot suivant. Vous êtes d'accord ?
2: Super.
0: Alors, mot obligatoire, tutu. Vous voyez ce que c'est un tutu ?
8: Ouais.
0: Un petit tutu ? Non, pas tutut. Tutu. Tutut, c'est dans la voiture.
8: D'accord.
0: Tutu, c'est au balai.
8: Ok.
0: Tutu, dans un wagon CFF aux heures de pointe.
2: Tu me laisses t'asseoir à côté de toi?
0: Non, clairement pas.
2: Mais je suis bègue, hein, je suis pas méchante.
0: Quelqu'un d'autre?
8: Excusez-moi, vous êtes en train de marcher sur mon tutu, là.
0: J'avais envie de te voir en tutu.
8: Oh. Mais pourtant, je l'ai déjà fait sur scène. Hein.
0: C'est vrai, le tutu?
8: Eh oui, rose.
0: On en apprend tous les jours. Non, bah, si jamais je vous donne le truc, un tutu, ça vous laisse un peu de place autour de vous. Parce que les gens, ils osent pas, quoi.
9: Moi, j'en ai un.
0: Vas-y.
9: Cher monsieur le danseur passager, vous n'avez pas de billet, vous allez avoir une amende. Si tu me donnes une amende, je te tutu.
0: Ok. Mot obligatoire, pâté en croûte.
9: Oula.
0: Contexte, chez le dermato.
2: Alors oui, là, c'est inquiétant au niveau des symptômes. C'est vrai que ça ressemble plus à un pâté en croûte qu'à une croûte. Et c'est vraiment, on est vraiment sur quelque chose d'infecté.
0: Oui.
8: C'est pas joli, mais ça me donne faim, cette histoire. Un pâté en croûte.
0: C'est vrai qu'un eczéma bien grillé. Hey. On passe au suivant.
9: J'allais avoir un truc sur étalé du pull sur du pâté en croûte, mais ça veut presque
0: non, c'est bon, c'est bon. Alors, mot obligatoire, autruche. Contexte sur un pédalo.
9: On coule ? Ben oui, c'est un con d'autruche qui a fait un trou dedans pour foutre sa tête.
8: Nous sommes sur le lac de Constance, nous arrivons gentiment en autruche.
2: Ben arrête de faire l'autruche, pédale.
0: Merci. Allez, mot obligatoire, mayonnaise. Contexte, le Tour de France.
2: La mayonnaise ne prend pas pour le maillot jaune qui lutte, mais malheureusement, le Vercors semble être sa faiblesse.
0: Oui, voilà.
9: Dites voir, il a plein de mayonnaise, le maillot jaune. Non, non, c'est juste qu'on a le tour passe par le Cap d'Agde.
8: Je vais rien, je vais le maillot à pois qui est suivi du maillot jaune, qui est suivi du mayonnaise.
0: Ouais, putain, mais ils roulent tellement lentement, on dirait qu'ils sont dopés à la maillot ou quoi.
9: Ils montent vite, mais pas autant que la mayonnaise.
0: Oh. Vous voyez. Allez, un dernier mot obligatoire, Sagex. Sagex. Contexte, une émission des années 80.
9: Et dis donc, depuis ton accident, t'as un peu les dents de Sagex.
0: C'est vrai, les années 80, on a envie de prendre un peu de...
8: Cette vieille personne qui est pleine de sagesse.
2: Mais alors, si le plastique est fantastique, qu'est-ce qu'est le Sagex? Réponse en image.
0: Après la pub.
9: Oui, c'est ça.
2: Après la réclame.
0: Et vous ne trouvez pas que Sagex, c'est vraiment un nom d'émission des années 80. Bienvenue dans Sagex.
9: L'émission qu'il ne faut pas jeter n'importe où.
8: Sagex, c'est une émission qui fait un carton.
0: Oh. Les années 80, on jette tout n'importe où. C'était un peu le principe, quoi.
9: C'est vrai.
8: Qu'est-ce que c'était bien.
0: Bah, c'est à cause des années 80 qu'on se fait chier maintenant. Ouais. Merci.

0: fait, c'est quoi ce changement d'ambiance? Ben, ouh, c'est Yannick Neveu, quoi.
1: Ouais.
0: Yannick Neveu, donc, qui reprend cette émission là où je vais la laisser. Yannick Neveu, alors bah oui, on fait une garde partagée avec vous. Donc je te donne quelques indications.
2: Je t'écoute.
0: Donc Jérémy Croza a un petit peu de fièvre, il m'inquiète. Donc si jamais il commence à transpirer, n'hésite pas à lui mettre un petit suppôt et puis beaucoup d'eau. Ah. Surtout beaucoup d'eau parce qu'il est venu avec sa gourde, mais bon, tu sais comment
2: c'est
0: il est.
2: Déjà fini.
0: Il bah, a déjà fini.
2: Pas confondre le suppôt et la gourde.
0: Ouais. Mais... Même si il en est capable.
3: Oui.
0: Hein, t'aimes bien les défis. T'aimes les défis.
4: C'est pas une si grosse gourde que ça.
1: Il la fixe et il considère. Hein. Je l'ai vu fixer la gourde 5 longues secondes.
0: Alors David n'était pas filmé pendant son papier, non. Donc il est un peu chafouin, donc il faut vraiment le soigner. Il est déjà en train d'écrire des trucs, donc peut-être que. Ça va David?
5: Mais je prépare mes petites phrases pour la deuxième partie de l'émission.
0: Mais c'est
5: suis...
0: bien, c'est vrai, parce que la dernière heure, la troisième, celle de Yannick, commence toujours avec un papier, effectivement, avec la participation des deux bras qui vont rester, puisque Sabrina Colongo et moi-même, on va s'éclipser.
3: Ouais.
0: Mais Jessica Amar reste, parce que si Jessica se barre, bah vraiment, il n'y a plus d'émission, quoi. Tu saurais?
5: Je saurais pas.
0: Voilà.
5: Non, je saurais pas.
0: D'où l'importance de Jessica Amar.
3: Capital.
0: Voilà. Vous aimez cette chanson ou pas?
3: Bien sûr.
5: Ouais.
3: C'est Ron.
4: J'ai envie de rouler en voiture quand j'entends ça. Dans la nuit.
1: Et c'est un peu jeu vidéo à l'extérieur. Et on fait des flashs comme ça qui passent.
4: Exactement. Rouler dans la nuit bourrée.
0: Il est intitulé Disco Groovy dans la base de données. Est-ce que tu veux nous mettre un truc un peu disco groovy? Bien sûr. Chirone. Super Nature.
4: Disco Groovy.
0: Voilà, puis toi dans cette dernière heure, tu vas, bah, comme je l'ai dit, un mot interdit.
5: Oui, mot interdit, un chiffre, deux beaux chiffres. Assez poétique aujourd'hui, vous avez
0: oh.
5: Et puis alors un très beau papier, bah, Pulitzer de papier, je pense. Bah, je l'ai soumis celui-là, je pense. Ouais.
0: Ok. Ouais. Puis sinon, sur le reste du monde, bah, c'est dans quelques instants, juste oui. Après ce moment où il va dire Super Nature, ou jamais il va le dire. Non, parce que c'est un tapis. Voilà.
3: Oui.
0: Bon, bah merci pour toute cette semaine. Parce que oui, je vais m'en aller sur la pointe des pieds et on se retrouve mardi pour ce qui me concerne. Les bras, ça continue jusqu'à 19h, bien évidemment. Comme avant, en fait.
3: Ouais. Et
5: oui. C'est juste ça commence plus tôt, puis voilà.
0: Et ça finit à la même heure.
5: Bah ouais. Au revoir Valérie.
1: Au revoir. Bisous, bon week-end.
5: Ciao.
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8: 34 pays membres du Conseil de l'Europe, dont la Suisse, ainsi que l'Union européenne en entier, l'Australie, le Costa Rica, disent vouloir rejoindre le futur tribunal spécial pour l'Ukraine, destiné à juger l'invasion russe de ce pays. Le moment où la Russie devra rendre des comptes pour son agression approche, s'est félicité le secrétaire général de l'organisation pana-européenne basée à Strasbourg, Alain Berset. Les Émirats arabes unis ont rejeté catégoriquement les allégations de Téhéran. Les Émirats, Téhéran les a accusés de jouer un rôle actif aux côtés des États-Unis et d'Israël dans la guerre contre l'Iran. Les citoyens de Guin, dans le canton de Fribourg, devront voter une deuxième fois pour élire leur conseil général à la suite d'une potentielle fraude le 8 mars. Le nouveau scrutin, qui nécessitera un dépôt de liste et une deuxième campagne électorale pour les partis politiques, se tiendra le 25 octobre. Pour assurer l'intérim, les personnes élues le 8 mars siégeront au sein d'un législatif provisoire. Le candidat du centre, qui avait bénéficié des bulletins potentiellement frauduleux, a renoncé à son mandat et a été remplacé par le vient ensuite de sa liste. L'initiative 10 millions fait exploser les budgets de campagne. 15 millions dépensés autour de ce texte soumis au vote populaire le 14 juin prochain. Un record depuis que les partis et les comités ont l'obligation d'annoncer leurs dépenses. Les partisans ont budgétisé 6 400 000 francs. Dans le camp du non, c'est 9 millions. Pour la modification de la loi sur le service civil, partisans et opposants ont déboursé quasiment la même somme, 300 000 francs. L'animatrice Flavie Flamand a annoncé déposer plainte pour viol contre le chanteur et comédien Patrick Bruel, qui aurait abusé d'elle lorsqu'elle était adolescente, selon un message qu'elle a posté sur le réseau social Instagram. Patrick Bruel assure de son côté, via ses avocats, qu'il n'a jamais drogué Flavie Flamand et ne lui a imposé aucun rapport. Cyclisme favori pour la victoire finale, Jonas Vingegaard a marqué les esprits pour la première arrivée au sommet du Tour d'Italie. Le Danois s'est imposé en solitaire au Blockhaus. Il a devancé sur la ligne l'Autrichien Félix Gall au sommet de cette montée des Abruzzes. Afonso Eulalio a quant à lui conservé le maillot rose de leader du général. Le Portugais a terminé 15e de cette étape à moins de 3 minutes du vainqueur. Les organisateurs de la semaine de la mode milanaise incitent les marques de mode à éviter la fourrure dans leurs défilés, un tournant adopté après de longues discussions avec des ONG. Les nouvelles lignes directrices de la Milano Fashion Week invitent sans obligation les marques à ne pas présenter pendant leur défilé des vêtements, accessoires ou tout autre élément comportant de la fourrure, a indiqué la Chambre nationale de la mode italienne. La police tchèque a retrouvé le crâne de la sainte tchèque Ctislava de Lemberg, dérobé mardi dans une église du nord du pays. Un homme a été arrêté. Le suspect a reconnu avoir volé le crâne qui se trouvait dans un reliquaire en verre. Il désapprouvait l'exposition de la relique dans une chapelle de la basilique et avait l'intention de la couler dans du béton avant de s'en débarrasser dans une rivière. Météo ce soir et cette nuit, ciel souvent changeant, en plaine avec une diminution du régime d'averse. Demain samedi sera encore souvent nuageux le matin avec des averses intermittentes. Amélioration l'après-midi avec un temps en partie ensoleillé, 12 degrés. Dimanche, assez ensoleillé, plus nuageux en montagne l'après-midi, maximum 16 degrés jusqu'à 19 en vallée.
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0: ambiance générale d'optimisme. La 3.
1: C'est le moment où je suis censé dire une phrase d'intro maligne. Quand j'ai dit à Jessica en régie que je ne l'avais pas encore écrite, elle m'a dit « J'en ai une, j'en ai une !» Cacaprout, cacaboudin.
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1: Vous voyez le chanteur Vianney ?
4: Mais t'es pas là, mais t'es où ?
1: Non, c'est bon, voilà. Vous voyez le chanteur Vianney. Alors on va pas écouter sa musique, parce que sinon on va devoir se nettoyer les oreilles avec du black metal, histoire de rétablir l'équilibre. D'ailleurs, oui, on a entendu 3 secondes de Vianney, donc on va se faire 3 secondes de black metal. Voilà, donc Vianney. Vous avez peut-être entendu parler de lui ces derniers temps, mais pas pour ses activités de musicien, ni en sa qualité d'ancien coach de The Voice. Non, Vianney défrait la chronique en ce moment des dizaines d'articles sur le fait qu'il s'est construit une cabane. Oui, une cabane dans la forêt. Puis c'est important, parce que c'est Vianney. Il s'est construit une cabane dans la forêt. Je sais pas, c'est peut-être à cause de l'omniprésence du contenu moisi généré par l'IA, mais j'ai l'impression qu'on a un peu baissé les curseurs en termes de trucs dignes d'intérêt. Une cabane, dans la forêt. Alors je juge pas, en tout cas moins que lui dans The Voice, mais sa cabane, elle est même pas si dingo que ça. On dirait n'importe quelle cabane. Elle est bien faite, hein, attention, il y a un toit, on peut aller dedans, puis c'est tout. C'est une bonne cabane. Mais j'ai déjà vu des cabanes bien meilleures que celle-là. Oui, mais celle-là, elle a été construite par Vianney. Et ça, ça fait toute la différence. Parce que moi aussi, j'ai fait des cabanes quand j'étais gamin. Et des biens. J'aime mieux vous dire. Des belles cabanes. Avec mon copain Jérôme, une fois, on avait fait une cabane. Il y avait un toit, on pouvait aller dedans. Une sacrée cabane. Et croyez-vous qu'il y a eu le moindre article sur notre cabane ? Ben non, rien. Zéro mention dans la presse. Pourtant, on se serait contenté d'un petit encart dans la presse locale, 3 fois rien, le temps ou bilan. Mais non, rien, pas un mot. Parce que mon copain Jérôme et moi, on n'était pas Vianney. Et vous savez quoi ? Tant mieux. On a eu de la chance, dans le fond, de pouvoir faire des cabanes dans la forêt sans que ça suscite le moindre émoi international. Et puis je pense que ça nous serait monté à la tête, tout ce succès dans le milieu de la cabane. Certes, on n'a pas eu la carrière de Vianney. Mon copain Jérôme est devenu mathématicien. Puis moi, je suis là à vous raconter mes trucs. Et des fois, je me dis... Ouais, je voudrais bien me remettre à la construction d'une cabane. Mais une bien, avec un toit, on pourrait aller dedans. Puis après, je me souviens qu'en fait, j'en ai rien à foutre, quoi. Et les derniers bras survivants de la semaine vont nous dire en quoi ils étaient spécialement doués quand ils étaient gamins. David von Ritter.
5: Dessiner des monstres avec des cornes.
1: Putain, mais tu le dis d'une manière où vraiment je vois le gamin et je vois les séances de psy qui ont suivi.
5: Oui.
1: Oui, bon. tu peux nous en faire encore un petit, là ?
5: Le problème, c'est que c'est jamais ce que je voulais dessiner.
1: Ouais, bon, mais là maintenant, t'as grandi, tu maîtrises.
5: Non, mais il y avait des yeux avec des ronds dedans,
1: ouais,
5: ça.
1: Ouais.
5: Deuxième. Cornes comme ça.
1: Cornes.
5: Des monstres dents comme des pieds.
1: Des monstres dents comme des pieds. Et j'ai le dessin sous les yeux, ça correspond, effectivement. Jérémy Croza, spécialement doué pour quoi quand t'étais gamin ?
6: Bah, moi, pas grand chose, parce que ma maman, elle me disait toujours, t'es pas fort, mais t'es costaud.
1: Le pire, c'est que je suis sûr qu'elle te disait ça pour de vrai.
6: Mais oui.
1: Non. Mais alors bon, t'es costaud, c'est vrai. Mais t'es fort.
6: Non, mais j'étais déjà un petit clown.
1: Mais oui, mais t'étais fort à ça.
6: Mais oui.
1: T'amuses les copains, c'est bien, et les copines. D'ailleurs, parlant de copines, nous avons toujours Jessica Amar en régie.
7: Salut, moi c'est Didier, DJ Did, comme on dit dans le milieu de la narration.
1: Voilà, DJ Did, apparemment un copain de Zouzouille, la petite grenouille, qu'on a congédié tout à l'heure. Didier, DJ Did, tu peux laisser ta place. Voilà, Jessica qui va appuyer sur les bons boutons. On est ensemble jusqu'à 19h dans cette troisième partie et dernière de la semaine des bras cassés.

0: All right, c'était Supergrass qui nous le disait. Et je dis le mot Supergrass en te regardant bien dans les yeux, Jessica, pardon. Oui, bah oui, s'il est mérité ce majeur. Désolé. On va jouer au Poulpe Pieuvre.
1: Poulpe Pieuvre.
2: Poulpe Pieuvre.
3: Ah non,
0: ah bah oui,
3: pardon.
4: J'adore ce jeu.
3: Moi, je sais que j'ai de la peine à dire un mot, alors deux mots.
0: Vous connaissez le Poulpe Pieuvre?
3: Ah oui.
0: Non. Oui. Toi, tu connais pas non plus?
3: Non.
0: Alors, eh bien, Jérémy, tu vas nous expliquer, puisque toi tu connais.
3: Bah alors, c'est deux mots,
0: ouais,
3: qui se suivent, genre ouais, panier, piano.
0: Par exemple.
3: Et puis on doit le dire, celui qui le dit le plus longtemps à la suite, il a gagné.
0: Le truc, c'est que ça se fait sur un rythme de batterie qui augmente de tempo. Oui. Donc à un moment donné, vous allez vous éclater.
2: Ah, mon Dieu.
3: Et je pense qu'on n'est pas les deux meilleurs pour ce jeu, à mon avis.
0: Oh, bah, moi,
2: c'est genre Guitar Hero, mais pour la logopédie.
0: Ouais, un peu, ouais, ouais, c'est okay. Bien, c'est finement expliqué, effectivement.
2: Parfait.
0: Bon, eh bien aujourd'hui, on joue avec Spanset Fistful. Fuck.
3: Ouais, bon, moi Spanset, j'ai déjà la peine.
0: Spanset Fistfuck, qu'il okay va falloir répéter donc sur ce rythme de batterie.
2: Ça veut dire quoi?
0: Oh, bah ça veut rien dire, c'est juste deux trucs. Okay. Spanset, tu vois ce que c'est, Spanset?
2: Ouais, faut pas prendre avec des Spanset.
0: Voilà.
3: Ouais. Pas prendre avec des Fistfuck non plus.
0: Non, on peut, mais avec. Oui, ben, faut demander. Faut demander.
3: Faut demander avant.
0: Faut demander avant. Spanset Fistfuck, eh bien, Jérémy, c'est toi qui commence. Mm-hmm. C'est parti.
3: Ah! Spanset, Fistfuck,
0: voilà. Ça va vite, ouais.
3: Ciao.
0: Bon, deux secondes, mais t'as commencé un petit peu tard, on va dire une seconde cinq, ouais.
3: Yes.
0: Une seconde cinq, c'est pas beaucoup, je te le cache pas.
3: C'est vrai?
0: Oh, bah
3: c'est
0: non,
3: pas le record de la semaine.
0: C'est pas énorme, c'est pas énorme.
3: Oh.
0: Spanset, Fistfuck, ouais, c'est ouais, dur, ouais. c'est dur. Même pour moi, c'est compliqué. Bon, bah, David von Ritter, Spanset, Fistfuck, c'est parti.
2: Ah! Spanset, Fistfuck.
0: Bon, elle dit non parce que...
2: Quoi?
0: Vous êtes les deux nuls, hein. Mais il y a un rythme, il y a un rythme.
2: Ah,
0: Spanset, Fistfuck, Spanset, Fistfuck.
2: En plus, il faut avoir le sens du rythme.
0: Bah oui, oui. Bah, j'ai pas pour habitude de le faire, ce truc, mais je peux essayer, moi. Parce que j'ai jamais le droit de le faire, ce truc. J'essaye. Je serai pas meilleur que vous,
3: ouais,
0: je
3: ouais
0: pense. Mais on va tester. Ouais. On y va? Bon. Bah, génial. Voilà, merci, Jess. On peut pas? Si. Voilà, c'est un peu long.
3: Spanset, Fistfuck.
0: Allez, on y va.
2: Ah!
0: Spanset, Fistfuck. Enfin, bon,
3: voilà.
0: Et voilà. Deux secondes
3: cinq. Nulos.
0: Nul aussi. Bon, mais qui a perdu dans les deux?
3: Bah, c'est moi.
0: Ouais, c'est toi. Bon, bah t'as un gage, voilà. Allez.
3: Oh non.
0: Ouais. On va écouter ce morceau de Skinner Brothers. Et tu auras donc le temps de ce morceau pour préparer un petit spectacle, pour offrir des trucs. Tu vas voir.

0: Mais vulgaire, ce monsieur, c'est pas vrai. C'était vulgaire. Bah alors, ça, on dit pas dans les chansons.
1: Non, on doit pas dire.
0: Pas dans les chansons. Tu as perdu tout à l'heure, Jérémy, au jeu.
2: Et, oui.
0: Et donc, tu as eu un gage. Mm-hmm. Bah, c'est parti, le petit spectacle.
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0: Bravo! Merci, clown Pipoulou.
3: De rien.
0: C'était Pipoulou, c'est ça?
3: C'était Pipoulou.
0: Très bien. Alors aujourd'hui, il est pété notre standard. Clown Pipoulou, je suis désolé. Mais les gens peuvent créer des emails.
3: Ah
0: ouais, lesbracassiadecouleur3.ch pour gagner effectivement des tatouages, des calcos couleur 3, là, qui sont bien vintage et ils sont assez cool. Et puis des stickers. Bon, clown Pipoulou, repose la question.
3: De quelle couleur est le nez d'un clown? Bleu, jaune ou vert?
0: Alors, là, ça glisse gentiment vers qui veut gagner des millions. Mais très bien. Les bracassades couleur 3.ch répondaient à cette question et repartaient avec de beaux cadeaux aujourd'hui.

0: Très joli morceau d'Olivia Dean, on se faisait la réflexion avec David von Ritter.
1: Oui, oui.
0: J'ai un chiffre pour vous, et j'en ai même deux.
1: Mais.
0: Donc on va vous les donner.
1: Mais oui, allons-y.
0: Derrière un petit générique.
2: Hey, c'est le chiffre.
0: Alors ça commence avec 120.
1: Hmm.
0: 120, okay. Et je vous dis pas quoi.
1: Alors déjà, c'est pas des Pokémon.
0: Ah, c'est pas des Pokémon, mais t'es pas très éloigné avec ça.
3: Ah, c'est pas une vitesse.
0: Non.
3: Okay.
0: Non, sinon c'est je dis des kilomètres heure.
1: Ah, c'est des... pas très éloigné. C'est des animaux.
0: C'est des animaux, ouais. Non, ouais.
1: Ok.
3: C'est interdit.
0: Ils sont pas interdits, non.
1: Tu as été transporté.
0: Non, ils ont pas été transportés. Ils sont venus là.
1: Comme
0: ils
1: ça.
0: Sont venus à un endroit, ouais.
1: Ils sont venus
0: ils, ils sont... Bon. Bah, probablement, ouais.
3: 120 silures dans le lac Léman.
0: C'est pas des silures.
1: C'est des oiseaux.
0: C'est des oiseaux, ouais.
1: Ah, ok.
0: C'est des bons oiseaux. Ouais.
1: C'est des bons oiseaux.
0: Ouais, ouais, des
1: cigognes.
0: C'est, alors non, mais
3: des
0: c'est
3: des flamants roses.
0: Au niveau de la taille, on est assez. Je sais pas des flamants roses.
3: Des autruches.
0: Pas les autruches, plus petits quand même. Entre les deux.
1: Des goélands.
0: C'est pas des goélands. Moi, je crois pas avoir déjà vu voler cet oiseau-là.
3: Ah, une dinde.
0: C'est pas une dinde.
3: Un dindon, pardon.
0: Non. Non.
1: Les dodos.
0: Non, les dodos, s'il y en avait 120, ce serait une bonne nouvelle.
1: Mais oui, mais non.
0: Non, 120, c'est des animaux.
1: Des pingouins.
0: C'est pas des pingouins, c'est des animaux de basse-cour.
3: Ah.
0: Qui.
1: Des coqs.
0: C'est pas des coqs.
1: Des poules.
0: Ça vole pas. Non, c'est plus.
3: Des oies.
0: C'est plus massif. Plus massif.
3: Moi, j'ai donné la liste de tous les oiseaux.
0: C'est
1: basse-cour.
0: Et c'est tellement massif que c'est que des fois, même, ça prend carrément 2 mètres.
3: Un pan.
0: 120 pans.
1: 120 pans.
0: 120 pans.
1: Qu'est-ce qu'ils ont fait, ces
0: 120 pans? Qu'est-ce qui se passe avec ces
3: 120
1: pans? Ils ont fêté leur
0: 120 pans.
1: 120 pans, qu'est-ce qu'ils ont
0: Pourquoi
1: fait?
0: Pourquoi je vous dis, il y en a 120 et apparemment c'est un problème.
3: Ils sont venus voir la Grande Roue, Luna Park?
0: Non.
1: Il y en a 120 qui se promènent dans les rues de Lausanne.
0: Alors c'est pas les rues de Lausanne, mais je te le donne quand même. Il y a 120 pans qui foutent la merde. Dans un village en Italie, tous les habitants viennent cingler parce que les pans pinent et ça fait ce bruit-là quand ils baissent.
1: Comme les tortues presque.
0: Un peu, ouais. Les tortues, c'est plus comme ça. Ouais. Ça dépend de la taille de la tortue.
1: C'est vrai.
0: Donc voilà, les pans qui pinent, ça ressemble à ça, c'est chiant. Après, si vous êtes un gros voyeur et que vous voulez tout, vous toucher devant des pans qui pinent, il faut aller à Punta Marina, pas loin de Ravenne. C'est une grosse partousse de pans. Comme ça, vous savez.
3: S'ils préfèrent avoir 120 touristes, ça va aussi, hein.
0: Alors, oui, mais sauf qu'en fait, les pans ont choisi de se pointer là, et c'est impossible de les déloger. Et vraiment, ils emmerdent, ils sont agressifs.
1: S'ils arrêtent pas de piner, ça veut dire qu'ils sont encore plus.
0: Alors, ils vont être encore plus.
1: Ouais.
0: Et puis même, le problème, c'est que les pans, ça chie énormément. Ça, on le sait pas, on le dit pas assez. On le dit pas assez. Et je cite un habitant, ça ressemble à de la crème glacée.
3: Ah.
0: Donc, si vous aimez la crème glacée, faut aussi aller à Punta Marina.
1: Il chie, puis il pète aussi. C'est des Peter Pan.
0: Bah, je sais pas. Des Peter Pan, c'est bien.
3: Elle est super.
0: Elle était pas mal. On passe à la suite sur cette bonne blague. Zéro. Zéro.
1: C'est les
3: votes de la Suisse.
0: Non, c'est pas une unité. C'est pas zéro quelque chose. C'est quelque chose qui porte le nom de Zéro. Mais c'est quoi?
1: C'est un justicier?
0: Non.
3: C'est le frère de Zorro.
1: Sur le jour de la nuit. Non, Zéro, c'est le nom de quelque chose.
0: Ouais, c'est le nom de quelque chose.
1: Carl
0: Zéro.
1: Mm-hmm.
0: Bing, bing, bing. Non, c'est pas ça.
1: Okay.
0: Non.
3: C'est le nom d'une fusée?
0: Non, mais c'est le nom, effectivement, d'un véhicule, ouais. Zéro.
1: Est-ce que une
0: c'est
1: voiture?
0: C'est pas une voiture.
1: C'est un vélo?
0: Non, c'est plus communautaire, on va dire.
3: Ah.
0: Par exemple, à Lausanne, il y a des... Moi, je les prends plus trop, mais il y a un peu des bus.
3: Ouais. Ah, il y a le bus Zéro, maintenant?
0: Il y a le bus Zéro, mais il n'est pas à Lausanne.
3: Ok.
0: Il n'est pas à Lausanne. Bon, je vais vous le donner. Zéro, en fait, ça se passe à Baden, dans le canton d'Argovie. Zéro, c'est la ligne de bus numéro Zéro. Okay. C'est une nouvelle ligne qui s'appelle la ligne Zéro. Un bus qui n'a pas de destination, qui n'a pas d'horaire et qui est plein tout le temps. Il y a tout le temps des gens dans ce bus. Les gens montent dedans, puis ils restent le temps qu'ils veulent. Et si le bus arrive à un carrefour, tout le monde gueule droite ou bien gauche, ou plutôt rechts oder links, parce que ça se passe en Argovie. Et alors, à quoi ça sert? Eh ben, ça sert à rien. C'est un genre de performance de deux artistes, les frères Frank et Patrick Ricklin. Le bus se balade 3 jours par semaine et il y a toujours du monde dedans, tout le temps.
3: Ok,
0: tout le temps. Et c'est une ligne officielle maintenant des transports de Baden et région, la ligne Zéro. Et puis les gens, en fait, ils montent dedans et ils font exactement l'inverse de ce qu'on fait d'habitude dans un bus, c'est-à-dire qu'ils discutent entre eux. C'est joli, non?
3: Ouais.
0: Après, faut aimer les gens, quoi.
1: Est-ce qu'ils peuvent faire ça dans les lignes normales?
0: Mais on le fait pas dans les lignes normales. Pourquoi, quand il y a des vrais numéros de ligne, eh ben on se met pile où il y a le moins de monde.
1: C'est vrai.
0: Je sais pas.
1: Je sais pas, je prends pas.
0: Moi, je le fais, par exemple.
1: Mais je...
0: Ouais.
1: J'imagine.
0: Bah, moi, je sais pas, j'ai jamais.
3: Moi, je pense que même dans le bus zéro, je parlerai pas aux gens.
0: Non, mais j'ai pas de peine à le croire. J'ai pas de peine à croire. Voilà, si jamais c'est à Baden que ça se passe, et puis c'est gratuit. Donc voilà, profitez. Okay, bah. Mais par contre, vous savez pas où vous allez. Vous
1: savez pas déjà, combien de temps déjà, ça prend. Faut trouver Baden. Hein.
0: Alors, Baden. Ouais, alors, en Argovie, très joli Baden. Mm-hmm. Il y a des bains thermaux magnifiques.
3: Non loin de Wettingen.
0: Exactement, ouais. Exactement. Et bien, d'ailleurs, c'est une ligne qui fait Baden-Wettingen. Voilà, exactement.
3: Le BV.
0: Le BV, comme on dit, effectivement. Bravo, messieurs.

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0: Copycat de Sébastien Tellier, monsieur qui sera en concert demain soir en Suisse dans le cadre du Pulp Festival. Ben, il faut aller dans le Val-de-Bagne, marcher. Mais en général, ça vaut le coup. Jérémy Croza.
1: C'est moi.
0: Toi, tu vas pas marcher.
1: Alors, pas aujourd'hui, non.
0: Mais tu vas lire.
2: Ne partez pas, il reste un papier.
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1: Aujourd'hui, c'est l'anniversaire d'une des personnes les plus puissantes du monde. Non, ce n'est pas l'anniversaire de Donald, mais celui de Mickey Mouse. Il a 98 ans. Ah bah oui, je sais, il est fait pas. Hein. Mais ça, c'est le showbiz, hein, le star system, botox, magouille et bout de fromage. Ah bah quand on est blindé de pognon comme Mickey, on fait ce qu'on veut. Hein. C'est clairement pas lui qui vient pendant la nuit sous notre coussin pour remplacer notre dent par une petite pièce. Et s'il le faisait, ce serait une liasse de billets, ce qui nous ferait d'ailleurs mal à la nuque. Non, lui, il a pas le temps, il s'en tape. Hein. Il pisse dans la poussière, nous refile l'antivirus. D'ailleurs, je trouve assez mystérieux, Mickey. Ouais, je le sens pas des masses. Hein. C'est peut-être parce que j'ai la phobie des souris. Oui, je sais pas. D'ailleurs, mon fils de 2 ans est fan. Hein. Il a la peluche de Mickey. Et il fait exprès de l'amener vers moi et dire « Eh, papa, souris !» Et là, je dis « Oh non, papa, il a peur des souris !» Alors, il me dit « Mais non, elle mange du fromage !» Ah, je peux pas le voir. Hein. Enfin, Mickey, donc. Hein. Ouais, pas mon fils. Lui, je l'aime, même s'il m'embête avec ma phobie des souris. Non, mais Mickey, ça fait 98 temps qui fait semblant d'être gentil. Hein, il a pas mué, il est copain avec tout le monde, moi je me méfie. Hein. D'après Mini, ce serait un pervers narcissique, et ça m'étonne pas du tout. Et d'après les bruits qui courent, derrière toute cette fausse bonhomie se cache un tout autre personnage. Hein. Je sais pas si ça vous dit quelque chose, Oswald le lapin chanceux, ça vous dit quelque chose ?
0: Non.
1: Ben, c'est le personnage qui était la star du Disney avant que Mickey Mouse le fasse sortir du tableau. Oh. C'est vrai, info. Hein. Oui, Mickey c'est devenu le numéro 1, et comme par hasard, le pauvre Oswald, on l'a jamais revu. Hein, en tout cas, ce sont les infos que j'ai eu d'un proche du clan Mouse. C'est Patibulaire qui me l'a dit. Oui. Alors ça, c'est un autre personnage de Disney. Mais attention, son prénom, c'est Pat et son nom, Ibulaire. Hein, parce que prénom Patty et nom Buller, je sais pas pourquoi, mais ça me fait penser à une skieuse suisse. Hein. C'est la skieuse du Langenthal, Patty Buller, qui va s'élancer sur la Strife. Elle avait fait un très bon chrono lors des entraînements de ce matin. Et on se souvient de sa très bonne 5e place lors du combiné de Garmisch-Partenkirchen le mois dernier. Donc, ouais, revenons-en à l'affaire d'Oswald le lapin chanceux. Sa disparition coïncide, comme par hasard, avec l'ascension d'un certain Mickey M. Abus de pouvoir, trahison, jalousie et luxure, j'ai décidé de mener l'enquête. Que s'est-il passé cette nuit de 1943 pour que Oswald le lapin chanceux disparaisse du paysage? D'après plusieurs témoignages recueillis lors de notre enquête, tout porte à croire que celui qui est à l'origine de cette disparition est ce fameux Mickey M. Après avoir discuté avec bon nombre d'informateurs, nous avons décidé d'appeler l'un d'entre eux en direct. Il a préféré garder l'anonymat, nous allons donc l'appeler Donald D. À ne pas confondre avec Donald T qui lui malheureusement n'est pas un personnage de fiction. Bref, on peut l'appeler en régie s'il vous plaît? Ouais, stop. Alors, j'ai dit qu'il préférait garder l'anonymat, donc mettez le modificateur de voix, s'il vous plaît.
4: Oui, alors ce que je disais, c'est que je comprends pas comment ça a pu arriver. Pourtant, c'était quelqu'un qui disait tout le temps bonjour. La jalousie, l'argent, le pouvoir, ça m'a fait basculer. C'est vrai que c'était une autre souris depuis que Oswald le lapin chanceux avait disparu. Cela dit, visiblement, il n'était pas si chanceux que ça. T'as compris?
1: Oui, c'est bon, on a compris, merci. Donc, pour étoffer notre enquête, nous avons donc décidé d'appeler le principal suspect de cette affaire, Monsieur Mickey M. On peut l'appeler en régie, s'il vous plaît? Oui, bonjour, c'est Julien Courbet. On est en ligne avec vos voisins. Je déconne. On a des questions à poser par rapport à la disparition d'Oswald. Allô?
5: Oh, salut les amis! Vous êtes bien sur le répondeur de Mickey Mouse! Je ne suis pas disponible pour le moment, alors laissez-moi un message après le bip sonore.
1: Voilà, donc nous n'aurons pas plus d'informations concernant cette tragique disparition, mais le simple fait que ce Mickey M refuse notre appel nous donne déjà une indication. Mais nous allons lui accorder le bénéfice du doute, même si ça sent pas bon pour lui. L'investigation n'est donc pas terminée, nous n'avons encore pas pu lever le voile sur ce qui s'est vraiment passé ce fameux soir de 1943. Oswald le lapin chausseur aurait-il fait une mauvaise rencontre? Ou est-ce qu'un concurrent direct a voulu le faire taire? Tant de questions sans réponse que nous essayons d'élucider lors de notre prochaine émission.
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0: Les excellents Lone Assembly, c'était le titre MX3 Tous pour un proposé par la RTS. Voilà, vous jouez, c'est hyper bien, oui, c'est suisse cette histoire-là.
1: Ok.
0: Lone Assembly, très bon groupe.
1: Je sais pas.
0: Oh, c'est le mot interdit, c'est le premier de toute ma vie.
2: Le mot interdit.
3: Vous avez une amende d'un crédit pour infraction au code de moralité du langage. Le mot interdit.
4: Par exemple, si c'est citron, eh ben faut pas dire citron. Oh ben non, j'ai perdu.
0: Oui, c'est, j'avais jamais fait ce jeu-là, en tant que personne qui le prodigue à d'autres. Mais je sais que j'étais pas très fort quand je devais le faire à votre place.
1: Alors qu'à ta place, là, tu es très fort.
0: Ah bon, bah alors moi j'ai tous les pouvoirs.
1: Ah,
0: c'est très très facile. Le mot interdit, eh bien c'est assez simple, tout est dans le nom. Je vous pose des questions et vous me répondez sans me dire le mot interdit. Et puis, moi j'ai des petites réponses que je me suis prénotées. Et si vous tombez sur la bonne réponse, vous entendez ça.
1: Bravo.
0: C'est un point supplémentaire. Un point copain, un copoint, on pourrait dire. Qui a envie de commencer entre les deux? David, Jérémy, David.
5: Jérémy.
0: Jérémy.
1: Ok, vas-y David.

0: Oh oui, c'est beau, 2 points. Bien joué. Ça peut s'allumer et s'éteindre des milliers de fois.
1: Une personne qui a trop bu.
0: Oh, c'est pas mal, c'est pas mal. C'est accepté. Moi, je veux un moteur. Bout-moi un moteur. Voilà. Pas besoin non plus que ça soit très fou. Grâce à elle, on peut voir dans la nuit.
1: L'intelligence.
0: C'est bien. Ça peut être synonyme de cloque. Et là, tu as 3 points. Tu as mon mot à moi.
1: Watch.
0: Oh, c'est bien. Bah, c'est accepté. Mais moi, j'avais Flicktaine, qui est le nom savant de la cloque. Une Flicktaine. J'avais jamais entendu parler de ce truc-là.
2: Ok, je non plus.
0: Mais voilà.
1: Comme ça aurait pu être, on dit être en cloque.
0: Oui, c'est vrai. Être en Flicktaine.
1: Ouais.
0: bah, très bien, ça fait 1, 2, 3, 4, 5, 6 points. Bien joué, bien joué. Même 7 points. Ah non, parce que. Non, je dis de la merde. Tu as 7 points parce que tu as eu un point.
1: Oui.
0: Un copoint. Bien, et c'est, le mot interdit, c'était
1: Ampoule.
0: Bien, bravo. Oh, je sais le faire, ce jeu, au final, c'est bien.
2: Bravo.
0: Jérémy, c'est à toi. Oh, quel enthousiasme. Je suis prêt, je suis prêt. Beau sourire. Très bien, Jérémy, c'est pas très joli sur un visage.
2: Une dent pourrie.
0: C'est vrai, c'est pas joli. C'est pas joli.
2: Très joli.
0: C'est pas très joli.
1: Non.
0: Ça permet d'allumer et d'éteindre.
2: Un briquet.
0: Est-ce qu'on peut éteindre avec un briquet, non?
2: Mais on peut l'allumer et l'éteindre.
0: Oui, ouais. Oui, c'est vrai. Moi, j'avais l'alcool. Voilà, on peut allumer des trucs avec l'alcool, mais ça peut éteindre aussi l'humanité qui est en nous.
2: C'est
0: voilà.
2: Ah.
0: Un petit peu, ouais. C'était un peu tiré par les bûches.
1: Ou le feu.
0: Le feu, effectivement. Il y en a beaucoup dans les avions.
2: Eh ben, des bébés qui pleurent.
0: C'est vrai. C'est vrai. Moi, j'avais mis des germes. J'en ai un sur mon jeans.
2: Une tache.
0: Sur mon jean.
2: Un sur ton jean. Un trou.
0: Eh oui. C'est le copoint, bien joué. On peut en avoir si on mange trop de charcuterie.
2: Un bide.
0: Oui, c'est bien.
1: Ça fait pas bien sur un visage.
2: Ouais,
0: on peut l'éclater.
2: On peut l'éclater. Un oignon.
0: Un oignon. Très bien. Peut-être suggestion de
1: l'équipe de Canada à la Coupe du Monde.
0: Là, Valérie va être déçue. Elle m'a dit si personne dit un cul, on a perdu nos bras cassés. Bon, l'oignon, t'étais pas bien. T'étais pas loin. Moi, j'avais mis le maïs, naïf que je suis.
2: Éclaté un maïs.
0: Bah oui, le maïs éclaté, c'est le popcorn. D'ailleurs,
2: je
0: cherche cool.
2: Un cul, ça va très bien.
0: Non, mais ça s'appelle comme ça au Canada. Au Québec, ils disent le maïs éclaté, ils disent pas le popcorn. Bah oui,
2: okay.
0: Popcorn, c'est américain, donc ils ont leur propre truc à eux.
1: Ok.
0: Bien, bah, je crois que en fait, c'est une égalité, 7 points chacun.
2: On fait ça au point.
0: Bah allez-y, battez-vous. Les
1: ah
0: enfants.
1: Non, il a dit un tâche.
2: Ouais, c'est vrai, j'ai dit un tâche.
0: Ouais.
2: C'est vrai.
0: Oui, mais après, il a eu le point à Valérie en disant un trou.
1: Ah, bon. Moi aussi j'ai un point Valérie.
0: Oui, ben bah, ça fait. Oui, c'est tel. Voilà.
2: Bon, bah, d'accord.
0: Bon, battez-vous, allez-y.

0: Oh, le fun. Le fun. The Turtles qui chantait ce morceau Happy Together. Nous avons un blind test pour terminer cette émission préparé par Jessica Amar.
1: On ferme les yeux.

0: Eh bien, on est en plein Festival de Cannes.
1: Ah ouais.
0: Allez, un point pour celui qui me dit là.
2: Indiana Jones.
0: Ah, ça fait deux points chacun.
2: Waouh, bravo.
0: Non, un point chacun parce que vous avez été bon simultanément. Très bien. Thème, bien le cinéma. Je veux des noms de films.
2: Ah, ok. C'est pas bon ça.
0: Tachi, non, mais ça va aller. Ça va aller, ça va aller. Allez, premier extrait.
1: La 7ème compagnie.
0: Non. Non.
1: Ah non, le bronze de Rivière Squai.
0: Oui, le bronze de. Squai. Mais Squai, ça marche aussi. Ouais. Eh oui. Deux points pour Jérémy, un pour David.
2: Ouais.
1: Après, j'ai cru que c'était, ça ressemble à
0: ça. Mais oui, ça ressemble. Bah, en fait, la 7ème compagnie, c'est un peu la version française, ouais. On va dire, franchouillarde du pont de la rivière Kouai. Extrait suivant.
1: Rocky.
0: Oh là là là là là.
2: Ah, tu l'avais mal en même temps.
1: Je pense moi, que... moi, j'ai fait un petit. Justement, oui, Rocky.
0: Toi, t'as respiré. Ouais, David,
2: j'ai pas dit le R exprès pour.
0: Non, non, non, c'est un point pour David.
1: C'est un point pour David.
0: 2 à 2, c'est une belle égalité. Pardon, on continue.
2: Pour quelques.
0: Non.
2: Non, le belle truand. Non.
0: Non.
2: Non, c'est l'autre. Oh, je ne sais pas comment il s'appelle. Il était une fois dans l'Ouest.
0: Mais oui.
2: J'ai fait toute la.
1: Il
0: était une fois dans l'Ouest lausannois. 3 points pour David, 2 pour Jérémy. Oh, ça ira très vite.
2: Ça ne peut plus que.
0: C'était bien, comme tu l'as dit, Slump Pulp Fiction.
2: Oui.
0: Mais c'est tout à fait juste. C'était donc Slump Pulp Fiction. 4 points pour David, 2 pour Jérémy. Il y a encore plein, tu vas te refaire. Tu vas te refaire.
1: Je me refais, ouais.
0: T'inquiète
1: allez,
0: pas.
1: Allez.
0: Allez, on y va.
1: Ça, c'est une série.
0: Non.
1: C'est une série.
2: Mais ouais, c'est ça. C'est dans Top Chef, un peu, quand il cuisine.
0: Exactement. C'est une musique qu'on utilise beaucoup dans des.
1: C'est pas aussi un Tarantino ?
0: C'est pas un Tarantino, non.
2: Attends, je sais pas du tout.
0: C'est un beau film.
1: Demain à la une, non ? Ah, mais ça, c'est une série, je suis bête.
2: Un indice, un indice.
0: Un indice, c'est un film réalisé par Sam Mendes.
2: Ah.
0: Ouais, je. Ça...
1: Love Actually ? Non.
0: Non. Non. Dans ce film, il y a Kevin Spacey.
2: J'ai pas vu. Ah, mais c'est genre Usual Suspects ?
0: Non.
2: Quand même pas.
0: Bon, allez, c'était American Beauty.
2: Ah, ouais, j'ai pas vu.
1: J'ai pas trouvé, hein.
0: C'est un assez beau film.
1: Oui, j'ai vu, mais j'ai pas trouvé la musique. Là, je l'avais vraiment pour une série.
0: Mais c'est, ben, on la connaît, cette musique,
1: oui.
0: Parce qu'on l'a vue dans 1000 reportages. Ouais, ouais. Bien, toujours 4 à 2 pour David. On continue.
2: Forrest Gump.
0: Ah, oui. Forrest Gump. C'est si beau. Est-ce qu'il marche ? Moi, je l'ai vu qu'une seule fois. Est-ce qu'il marche à la deuxième vision, ce film ?
1: Moi, je l'ai vu. Moi, je l'ai vu 10 fois.
0: Hein. C'est vrai, il marche toujours ?
1: Moi, j'aime toujours.
0: Hein. Jessica me dit à la 8ème, ça marche toujours, effectivement. Bon, je vais le revoir une fois. Je sais pas. Extrait suivant. C'est le dernier.
2: Oh non.
0: Ah, quoi, c'est le dernier ? Ah, bah, il vaut 10 points alors. On y va.
1: Oh, c'est, oh. C'est la gougonne de Mézières.
2: Il était une fois un pailleur.
1: James Bond.
0: Mais oui. Bon bah 12 quoi.
2: T'as dit au hasard ou?
1: Bah j'ai cru reconnaître.
2: Ah quand même ouais.
0: Bon, c'était là. James Bond t'avais 27 possibilités hein.
1: Ouais.
2: Mais c'est ça c'est...
0: Peut-être que
2: Fast and Furious c'est la meilleure réponse à ce genre de jeu.
0: Goldfinger peut-être que ça aurait dû voilà. Mais c'est un très bon morceau qu'on va écouter. Bravo Jérémy, 12 à 5.
1: Ah là là, la pâtée.

0: C'était très drôle, Jérémy, quand tu nous as demandé c'était lequel James Bond, alors qu'elle elle hurle Goldfinger.
1: Mais j'écoutais
0: 18
1: pas.
0: Fois.
1: Moi, quand on discute morceau. Entre nous, je vous écoute, ok.
0: C'est vrai, ouais. C'est vrai, c'est vrai. On parlait de cinéma aussi, enfin, vous parliez les deux de cinéma, vous disiez que.
1: Cinoche.
0: Ouais, Cinoche, les grandes discussions de cinéma.
1: Ouais, oui.
0: James Bond, c'était un peu votre truc ou pas trop?
1: Moi, oui, que j'étais petit, ouais.
0: Ouais, mais plus trop maintenant?
1: Moins.
0: Parce que moi, je me toujours assez.
1: Ouais, je regarde tous, hein, mais moins. Voilà, quoi.
0: Ouais. Ouais.
1: C'est moins la période de GoldenEye où là on était fou avec la Nintendo 64.
0: GoldenEye, Nintendo 64.
1: Ouais.
0: Ouais. Bon, on a eu la même enfance avec 10 ans d'écart, j'ai l'impression.
1: Sauf que moi j'avais l'âge de jouer aux jeux vidéo.
0: Oui, bon, ça va.
1: Les mercredis après-midi comme ça, quoi.
2: Alors moi j'avais pas la télé, mais j'avais un pote chez qui j'allais de temps en temps, puis du coup je découvrais ses films. C'est un pote avec un papa toujours à torse nu en short et la télé allumée tout le temps. Du coup c'est comme ça que j'ai vu les Soudoués, James Bond et puis encore un autre truc.
1: Avec un monsieur à torse nu.
2: Et Condorman.
0: Condorman. Bien, on écoute un dernier morceau, puis on se dira au revoir.

0: Generation et Young Lean étaient ensemble sur ce morceau. On leur dit au revoir. On dit également au revoir à Jérémy Croza.
1: Au revoir, Jérémy.
0: Au revoir, David von Ritter. Au revoir. Merci à Sabrina Colongo, Valérie Paco qui ont assuré ces deux premières heures de bras cassés. Et puis également merci à Jessica Amar qui elle a tenu les 3 heures. C'est bon.
2: Bye bye. Ciao.
0: Au revoir. Restez sur la 3. On revient mardi. Ciao.
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5: La planète hockey a les yeux rivés sur la Suisse ce soir. Le championnat du monde a débuté aujourd'hui à Zurich et Fribourg. Cette journée d'ouverture est marquée par l'entrée en lice de l'équipe de Suisse ce soir à 20h20 face aux États-Unis. Durant 2 semaines, les 16 meilleures nations s'affrontent dans 64 matchs. Verdict le 31 mai pour la finale. L'initiative « Pas de Suisse à 10 millions » fait exploser les budgets de campagne. Au total, les groupes qui soutiennent ou s'opposent à l'initiative ont dépensé 15 millions de francs pour faire campagne, un montant record selon les chiffres publiés par le Contrôle fédéral des finances. Le montant dépasse largement le précédent record d'environ 10 millions de francs établi lors de la votation sur l'extension des autoroutes en novembre 2024. La France met la pression sur la Suisse pour les allocations chômage des frontaliers. Les nouvelles règles européennes d'indemnisation chômage des frontaliers pourraient peser lourd sur la Confédération. La réforme prévoit que les indemnités chômage des frontaliers soient désormais versées par le pays du lieu de travail et non plus le pays de résidence comme c'est le cas actuellement. Au total, cela pourrait coûter entre 600 et 900 millions de francs par an à la Confédération. La Suisse, l'Union européenne et d'autres pays veulent un tribunal chargé d'enquêter, de poursuivre et de juger les principaux responsables du crime d'agression contre l'Ukraine. Le Conseil de l'Europe, présidé par Alain Berset, a annoncé une nouvelle étape vers la création de cette cour. Le futur tribunal, s'il voit le jour, sera chargé d'enquêter, de poursuivre et de juger les principaux responsables du crime d'agression contre l'Ukraine. Il obligera les hautes personnalités impliquées dans ce crime à rendre des comptes. L'Organisation mondiale de la santé, l'OMS, annonce environ 450 cas de rotavirus dans le monde, ce qui veut dire que ces personnes sont actuellement surveillées sans être forcément contaminées ou malades. Le navire Ondius, dont sont partis les cas, est désormais attendu lundi aux Pays-Bas. Au total, 10 cas, dont 8 confirmés, ont été identifiés. 3 personnes sont décédées, aucune depuis 2 semaines. L'opération d'évacuation des passagers du bateau s'est terminée. Les bourses européennes ont clôturé en forte baisse aujourd'hui, emportées par les craintes inflationnistes après la rencontre entre Donald Trump et Xi Jinping, qui n'a pas apaisé les préoccupations liées au conflit au Moyen-Orient. La bourse suisse s'en sort mieux, sans baisse, mais avec une très faible progression. L'animatrice française Flavie Flamand annonce sur Instagram déposer plainte pour viol contre le chanteur Patrick Bruel, qui aurait abusé d'elle lorsqu'elle était adolescente. Patrick Bruel a rapidement rejeté ces accusations. Le chanteur français fait actuellement l'objet d'investigations après 2 plaintes pour des violences sexuelles, des accusations qu'il récuse. En football, les 26 joueurs qui représenteront la Suisse lors de la Coupe du Monde aux États-Unis, au Canada et au Mexique seront dévoilés séparément lundi et mardi. L'ASF, l'Association Suisse de Football, a choisi pour cela un jeu de devinettes à partir d'images qui seront publiées sur les différents réseaux sociaux. Selon l'ASF, les photos montreront des personnes dans leur quotidien, exerçant différentes professions et évoluant dans des milieux représentant la diversité et la pluralité de la Suisse. Un ciel souvent nuageux cette nuit avec une diminution progressive des averses. La limite pluie-neige reste entre 1000 et 1200 mètres. Un samedi nuageux le matin avec encore des averses intermittentes avec quelques coups de tonnerre. Le ciel se dégagera au fil des heures avec de belles éclaircies l'après-midi. 4 degrés en pleine cette nuit, 12 degrés demain après-midi.
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1: Vincent Stecklin.
2: La planète hockey a les yeux rivés sur la Suisse ce soir. Le championnat du monde a débuté aujourd'hui à Zurich et Fribourg avec le premier choc. Le Canada a battu la Suède 5-3 cet après-midi à Fribourg dans le pool B. Dans quelques minutes, c'est au tour de la Suisse d'entrer en scène à Zurich face aux États-Unis. La rencontre est à suivre en direct sur RTS2 et dès 21h dans nos rendez-vous d'information. Ce sera sans doute l'une des campagnes de votation les plus chères de l'histoire politique suisse. L'initiative UDC contre une Suisse à 10 millions d'habitants mobilise à ce jour plus de 15 millions de francs dans les deux camps. Ce sont les chiffres officiels dévoilés ce matin par le contrôle fédéral des finances en vue du scrutin du 14 juin. Et cet avertissement maintenant, si vous avez l'habitude d'importer de la viande, le risque de propagation de la peste porcine africaine est élevé dans notre pays. La transmission au port d'élevage est possible à tout moment dans les régions où les sangliers sont touchés. C'est ce que communique l'Office fédéral de la sécurité alimentaire et des affaires vétérinaires. Il déconseille donc d'importer de la viande de porc ou de sanglier provenant des régions touchées. Une relation amoureuse entre deux juges du tribunal fédéral contrevient en principe aux règles de l'institution. C'est ce qu'estime la cour plénière du TF. Cette instance a discuté de la liaison entre les juges Béatrice Van de Graaf et Yves Donzala. La relation entre les deux juges a été révélée il y a deux semaines par la Welt Woche. La commission administrative avait alors entendu les deux juges et chargé deux experts externes de faire la lumière sur cette affaire. Donald Trump a mis en garde Taïwan tout à l'heure contre toute déclaration d'indépendance. Cela après que le président chinois Xi Jinping lui adressait un message d'une rare fermeté. Le président américain a tenu ses propos juste avant de quitter Pékin, où sa visite, bien qu'ayant permis d'afficher une certaine stabilité entre les deux superpuissances, n'a pas débouché sur de grandes avancées, que ce soit sur le commerce ou sur l'Iran, allié de la Chine. L'économie de la Russie s'est contractée de 0,2% au premier trimestre. Elle enregistre ainsi son premier recul trimestriel depuis 3 ans. En cause des tensions liées à la guerre en Ukraine et les sanctions contre Moscou, des chiffres publiés par les statistiques officielles russes. Une palme d'or a été remise aujourd'hui à Cannes à la star américaine John Travolta pour l'ensemble de son œuvre, juste avant la projection hors compétition de son premier film en tant que réalisateur. Un ciel souvent nuageux cette nuit avec une diminution progressive des averses. La limite pluie-neige reste entre 1000 et 1200 mètres. Un samedi nuageux le matin avec encore des averses intermittentes et quelques coups de tonnerre. Le ciel se dégagera au fil des heures avec de belles éclaircies l'après-midi. 4 degrés en pleine cette nuit, 12 degrés demain après-midi. Assez ensoleillé dimanche avec un risque de gel au sol, un peu plus chaud, 16 à 19 degrés l'après-midi.
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0: Oh. Let's go.
1: Let's get it.
0: Qu'est-ce qu'il dit?
1: Qu'est-ce qu'il dit, mec?
0: My man.
1: Qu'est-ce qu'il dit?
0: Est-ce que tu m'entends correctement?
1: Moi, je t'entends correctement, mais voilà.
0: Oh, yeah.
1: Tu pourrais baisser un peu le tapis, mais c'est peut-être pas que... aussi drastiquement. Ouais. Là, tu nous as un peu tué cette ambiance. Remonte-moi ce tapis.
0: Ok.
1: Allez. Voilà.
0: Hey. Ah. Wow. Ma mère est née ici. Mon père est né ici. Non, c'est tout le contraire. What's poppin'? Vince Lee dans la maison qui commence directement sur les chapeaux de roue avec un titre classique Doc Gynéco sorti il y a plus de 30 ans. C'est né ici. Extrait de son album Première Consultation. C'est bien juste. Je ne dis pas de bêtises pour commencer cette émission.
1: Tout est juste. Tout
0: incroyable.
1: Est vrai, tout est réel.
0: Et en l'occurrence, donc un album qui a fêté déjà ses 30 ans, qui est jusqu'à aujourd'hui considéré comme un des plus gros classiques du rap français, hyper bien produit. Récemment, je voyais encore une interview de Passy qui disait, Passy acolyte à l'époque dans le ministère amer, et Sectora de Doc Gynéco qui disait que, il expliquait justement les séances studio, tout ça, qu'il devait même y avoir à l'époque une séance studio avec Dr. Dre.
1: Parce qu'ils ont enregistré à LA, hein.
0: Ouais, c'est ça.
1: Avec des vrais musiciens d'ailleurs.
0: Exactement.
1: Ça faisait pas trop dans le rap. Ouais. En tout cas, dans le rap français à l'époque.
0: Oui.
1: Il y a vraiment, tu sens cette vibe, ce groove, ces vrais instruments et ce côté un peu funk, G-funk, soul, qu'on retrouvait vraiment pas ou peu dans le rap français, qui était beaucoup plus influencé East Coast que West Coast.
0: True.
1: Et aussi ce côté hyper mélodieux, hyper solaire. C'est un album qui a aussi beaucoup fait polémiquer. Autant.
0: Ah ouais, alors 30 ans plus tard, on se demande comment certaines choses sont passées. Et quand je dis ça, c'est pas en mode oui, mais à l'époque on pouvait dire et aujourd'hui c'est moins cool. Non, on prend conscience avec le temps, mais il y a des dingueries. Là, c'est peut-être même pas le. Enfin, ce morceau-là, il est soft. Il y a des trucs où il parle de meuf de 16 ans.
1: Bien sûr, il parle aussi de. Il avait abordé le suicide aussi, Berry Gauvois. Effectivement, c'était très. Comment dire, très limite au niveau des, ouais, des fois des sujets. Il marchait sur cette espèce de fine ligne entre ce qui est ok et ce qui est pas ok.
0: Ah ouais.
1: Et grosse polémique, mais aussi au niveau du, je pense, au-delà du contenu, pas vraiment ce côté sonore aussi et sonique qui était pas du tout un truc auquel on était habitué dans le rap français, qui fait que beaucoup de gens, les puristes n'ont pas aimé. Moi, j'ai des potes.
0: Ah ouais, à l'époque aussi déjà. Ouais,
1: okay. Les plans, je me rappelle de à l'époque on était en tournée avec Double Pacte en 98 avec Fidèle, avec Rubest et du coup Double Pacte et Rubest et moi. Et Rubest et moi on kiffait trop cet album de Gynéco et on les forçait à écouter ça. Et Yvan, il devenait fou, il pétait un plomb.
0: Oh, c'est intéressant ça. On l'appellera Yvan Peacemaker, Yvan Jacques Mec, on l'embrasse.
1: Il détestait ça, vraiment.
0: Ce serait beau de savoir ce qu'il en pense avec le recul 30 ans plus tard.
1: Le connaissant, il est sûrement un peu plus mellow.
0: Bien sûr. Salutations encore une fois, Yvan Jacques Mec, ex-membre de Double Pacte et légende du rap francophone en fait, en termes de production. Doc Gynéco, Première Consultation, donc là c'était Né Ici, qui faisait référence aussi à cette double culture, les Caraïbes, Paris, et cette espèce de... En fait aussi c'est intéressant parce que enfin, moi maintenant j'ai une lecture plus aussi politique, tu vois, des textes, etc. Je l'ai toujours eu, mais tu sais, avant on était un peu dans le truc premier degré aussi de le rap engagé, c'est les gens qui dénoncent directement.
1: Absolument,
0: et tout.
1: Au premier degré. Ouais.
0: Et tu vois. Et en fait, là aussi, il y a tout ce truc un peu avec son ton mélo et tout, mais de dire que tout est dégueulasse. Tu vois, ouais. On mettra sûrement pas Doc Gynéco. Ministère amer, c'est encore autre chose, mais Doc Gynéco tout seul, c'est pas forcément un mec qu'on va classer dans le truc rap politique, engagé ou quoi que ce soit. Mais en fait, cette force de décrire juste ce qui se passe en bas de chez toi, et si c'est la merde en bas de chez toi, totalement. Que t'arrives à le décrire premier degré, en fait, c'est ouf.
1: Il a un côté, en fait, hardcore, en fait.
0: Ouais!
1: Tu vois. Vraiment,
0: complètement,
1: avec une petite voix douce, un petit peu un clown, tout ça, mais un côté hyper subversif.
0: Oui, tout à fait.
1: Voilà.
0: Bah, écoute, et ben ça c'était une manière de commencer comme il se doit cette émission.
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0: Yeah. C'est l'émission numéro 498. Nous sommes le vendredi 15 mai. Nous sommes en direct des studios de la RTS à Écublens. Dans quelques instants, on recevra Badney, rappeuse et beatmakeuse lausannoise, qui vient de sortir un album intitulé Tout ce que la vie nous donne. C'est sorti le 24 avril dernier. Elle va venir en parler ce soir avec des extraits et des freestyles en live à l'appui. Et notamment pour ce faire, elle sera accompagnée de Quidzy et Ivy, respectivement rappeur et rappeur ingénieur son. On les attend donc dans les studios, il est 20h12 et quelques, dans à peu près une heure. Ouais, c'est ça. Et puis, sinon, le reste du programme, vous savez, hein, alors juste. Évidemment, avec ce numéro 498, je ne peux m'empêcher de vous rappeler que dans deux émissions, on sera à la 500e de Nauno, qui le cru, c'est incroyable, on est très contents. Et donc, pour ce faire, on aura des invités exceptionnels. Je peux déjà confirmer Buds de Bien, qui organise son festival, le Buds Fest, le 6 juin prochain. Donc, on lui a donné carte blanche. Ce sera Buds and Friends. On aura Catégorique également, représentante du Valais, qui va venir aussi, elle, avec toute une équipe. Elle sort d'ailleurs un album ce soir-là. Et puis, on attend encore la confirmation d'une équipe, mais sinon, la troisième équipe que j'ai à vous annoncer, ça va être du lourd de fou malade, c'est Al-Walid, qui va venir déchiqueter, découper les micros ici avec son équipe, le Shaolin Crew. Al-Walid, qui est un des plus gros kickers en termes de freestyle radio en ce moment. En tout cas, de cypher, de freestyle, de performance live.
1: Il est chaud de fou, là, ouais.
0: Donc, voilà. Mais pour l'heure, on a déjà pas mal parlé, évidemment, Doc Gynéco, ça nous fait parler. Hein. C'est comme quand on va chez le docteur, hein, il faut parler. Soyez les bienvenus ou bien revenus sur RTS Couleur 3. Je le disais donc à une émission numéro 498. Et en cette date du 15 mai, je crois qu'on fête un anniversaire. En tout cas, vous entendez le tapis derrière moi. Missy Elliott, Missy Misdemeanor.
1: C'est les 25 ans de l'album Missy So Addicted, qui est le troisième album de Missy Elliott.
0: Qui est sûrement celui qui a le mieux marché, non?
1: Un de ceux qui a le mieux marché, ou en tout cas. Ouais, il y en a eu. Peut-être, ouais. Mmh.
0: Bah, c'est là-dedans qu'il y a Get Your Freak On et tout.
1: Exactement,
0: ça.
1: Exactement, ouais.
0: En tout cas, en termes de gros public.
1: Et qui a gagné deux Grammy Awards cet album.
0: Aïe. Donc, medley de Missy Elliott, Misdemeanor, Misdemeanor. Soit Addictive, c'est sorti il y a 25 ans. Et tu rembrayes avec quoi, Maggi?
1: Get You Freak On.
0: Oh, et ben voilà, encore une fois, bienvenue ou bienvenue sur RTS Couleur 3. Vous êtes bien dans Nauno, si tu savais pas, maintenant tu sais.
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0: Ah bon, j'avoue, c'est so addictive, et qui est si addictif, si accrocheur, ça rend accro.
1: Missy Elliott,
0: incroyable album, So Addictive, dans lequel on en a justement retrouvé quelques hits que vous connaissez bien, dont Get Your Freak On, One Minute Man. T'as joué la version avec Jay-Z?
2: Exact.
0: Je te rappelle qu'il y avait une version en clip, c'était version avec Ludacris. Je me rappelle plus quelle est l'idée, enfin l'explication derrière ce truc-là, des non-disponibilités, je sais pas.
2: Je sais pas, il y a les deux versions, je crois, sur l'album, mais je crois que Jay-Z, lui, faisait très peu de clips.
0: Ah ouais?
2: Il faisait très très très peu de clips, ouais.
0: Donc un album qui est sorti en mai 2001.
2: Mm-hmm. Un blockbuster.
0: Incroyable. Est-ce que tu veux citer d'autres, quelques autres titres qu'il y avait dans le medley?
2: On vient de s'écouter Take Away avec Genuine. Une autre vibe, une vibe super R&B, une vibe super mellow, une vibe super mielleuse. On a eu aussi Lick Shots, For My People, Old School Joint, One Minute Man avec Jay-Z, What You Gonna Do et Get Your Freak On. La plupart de ces tracks sont produits par son acolyte
0: Timbaland.
2: Exact, c'est vraiment la combinaison des deux, je pense, qu'en termes de créativité dans le hip-hop, on a...
0: Ouais.
2: Dans la musique tout court, j'ai envie de te dire, on a rarement fait mieux.
0: Oui, donc dans ce que tu dis là-dedans, en termes, on parle de vraiment de créativité, c'est-à-dire vous pouvez aimer ou ne pas aimer, mais ils ont amené des sonorités. Surtout, je dirais, parce que évidemment dans l'underground, il y a toujours des gens qui vont pousser, tu vois, amener des trucs, même des trucs farfelus. Mais là, à ce niveau de mainstream, de effectivement, ouais, de continuer d'amener des samples complètement fous, des rythmiques bizarres.
2: Ouais, d'aller chercher des influences à droite, à gauche, dans d'autres pays.
0: Notamment les trucs orientaux.
2: Totalement. Mmh. De casser les BPM aussi.
0: Mmh.
2: De changer les BPM, que ce soit les baisser, les augmenter. Mmh. À l'époque où le rap tourne beaucoup autour des 85-95 BPM quand même.
0: Mmh.
2: Non, c'est incroyable ce qu'ils ont fait vraiment. Et puis ouais, en termes de créativité, je pense pas qu'il y a beaucoup de gens qui ont pu avoir un impact aussi fort sur la culture, sur l'art, d'un côté aussi commercial et aussi incroyable en termes de créativité, de pas se faire enfermer dans une boîte, de sortir des sons, tu sais pas d'où ça sort,
0: ouais,
2: à chaque fois.
0: Non, c'est beau. Et puis Missy, qui avait disparu assez longtemps, mais je me rappelle aussi, il y a quelques années, elle avait ressorti un titre qui était vachement bien aussi.
2: Ouais, de temps en temps, elle ressort des trucs.
0: Ouais. Ouais. Et là, c'est quoi? Récemment, on n'avait pas eu des news d'elle aussi, elle travaillait sur un nouveau truc.
2: C'est possible, mais je crois qu'elle est sur l'album de Kehlani, là, récemment.
0: Ah, oh.
2: Mais ouais, franchement, ouf.
0: Ça c'est elle, Missy Elliott, clairement, là on parle, on genre volontairement le truc, c'est-à-dire si on parle vraiment que de rappeuse, parce qu'il y a évidemment plein d'artistes qu'on pourrait dire qu'elle est le ou la meilleure artiste hip-hop de tous les temps, et d'ailleurs peut-être même Missy Elliott est aussi dans cette catégorie-là, mais si on regarde que du côté genré féminin, Missy Elliott elle est dans top 3 et elle est pas 3ème.
2: Top 3 elle est pas 3ème je pense, elle est top 2 et elle est... Je sais pas, peut-être tu peux... Ouais, enfin oui, c'est... Je pense dans le
0: top. Parce qu'elle produit aussi, elle, hein, ça, on se dit pas aussi en termes de prod, vraiment. Hein.
2: Après, tu vois, il y a... Pour moi, il y en a deux, vraiment. Peut-être... Mais il y a une troisième qui est... Voilà, mais c'est genre Missy et Nicki Minaj.
0: Ouais.
2: Je pense si tu dois vraiment...
0: Rap. Le
2: rap. Mais après, t'as Lauryn Hill.
0: C'est ce que j'allais dire.
2: Et puis Lauryn Hill, c'est Lauryn Hill.
0: C'est hors catégorie.
2: C'est hors catégorie. Elle a une discographie beaucoup plus petite. Mais c'est aussi parfait. Et comme Missy... Et un peu aussi Nicki, mais plus Missy, elle a ce côté aussi chanteuse. Mais non, Missy, c'est incroyable. Merci.
0: Missy. Oh oui, Missy pour les travaux, j'ai envie de dire. Missy,
2: vraiment.
0: Merci.
2: Missy beaucoup.
0: Oh yeah. Les news, Nayono. Dans quelques instants de NIYUNO, on recevra dans à peu près 45 minutes la rappeuse et beatmakeuse, elle aussi d'ailleurs, on parle de Missy Elliott qui produit Bad Ney, rappeuse donc lausannoise, qui s'est mise il y a quelques temps à manipuler les machines. Et récemment, elle a sorti un album qui s'appelle Tout ce que la vie nous donne. Et ce soir, justement, on va parler de tout ça. Elle est déjà dans les studios, on la salue, elle est avec ses acolytes Quidzy et Ivy. Rendez-vous donc dans à peu près 3/4 d'heure. Mais pour le moment, c'est toujours ce fameux deuxième mi-temps, on va dire, de la première partie.
1: On commence toujours, hein, c'est comme ça ici. On commence avec à peu près 30 minutes de classique et ensuite on met les pieds dans le plat avec des nouveautés. J'ai pas fait exprès, là j'ai mis un tapis de Drake parce que je l'aime bien, je l'utilise toujours pour les news. Ah ouais. Mais aujourd'hui Drake a sorti 3 albums, le gars. Au moment où on parle, tout à l'heure je checkais, il y avait genre 15 nouveaux clips sur YouTube qui étaient uploadés chaque heure. Alors je sais pas, est-ce que tu veux partir là-dessus ou tu
2: Carrément,
1: voulais faire autre
2: ouais.
1: chose? Ah voilà.
2: Non, je voulais partir. Après je pense qu'aujourd'hui on va se concentrer sur un album, c'est ouais. Iceman, celui ouais. qui tease depuis un petit moment. C'est déjà un album qui fait, si je ne m'abuse, 16-17 titres comme ça.
1: Ouais.
2: Donc je pense qu'on va se concentrer là-dessus, faire un petit medley de Iceman et puis on revient après pour parler de tout ça.
1: Allez, Iceman, Drizzy Drake, c'est sorti aujourd'hui même, c'est donc tout frais, sorti du congélo. Missy vous envoie ça dans NIGUNO. Let's go.

0: tu savais pas,
1: maintenant tu sais.
2: Maintenant.
3: Ok, Drizzy Drake dans la maison, Mr. Ice Man. Pas Ice, pardon, mais Ice. Hein. Ice hein. Le froid, la glace et pas les fesses. Même si, évidemment, pas mal de musique faite pour twerker, danser, s'ambiancer dans des strip clubs, ou devrais-je dire strippy clubby. Ice Man, c'est sorti aujourd'hui, c'est un tiers de sa production publiée en ce 15 mai 2026.

0: On est, il y a des sorties comme ça le vendredi, déjà on essaye d'être à la page, mais alors là si tu sors 3 albums d'un coup, moi j'avoue que j'ai un peu survolé comme ça, je suis allé check aussi les clips sur YouTube, il y a une bonne quinzaine au moment où on parle, il doit y en avoir peut-être même encore un peu plus qui ont été dévoilés, tous de très bonne qualité je trouve au niveau de la, pas forcément des idées, mais en tout cas au niveau de la qualité évidemment, on voit que c'est un top player Drake, et puis là les prods quand même dans le medley que t'as envoyé, les prods ça tient la route, le rap ça tient la route. De toute façon, ce sera très difficile de revenir au niveau auquel il a été sur certains autres albums, mais quand même, c'est un peu. Voilà, je te pose la question plutôt. Est-ce que tu trouves que c'est à la hauteur des attentes?
1: J'aimerais pouvoir te répondre, mais il y a tellement en fait. Le problème, c'est, pour moi, c'est ça, c'est qu'en fait, il nous noie lui-même dans lui-même en fait. Drake nous noie dans Drake.
0: Ouais.
1: Donc c'est un peu difficile là, le jour même de la sortie de tout ça, d'avoir vraiment un avis hyper hyper cohérent et sur ces trois projets. Après, c'est sûr qu'il y a il y a plein de bons tracks. Maintenant, est-ce que s'il avait divisé tous ses tracks et il en avait fait un projet, tu vois, de 15 tracks, peut-être qu'il aurait eu... Ça aurait été plus simple d'avoir toute mon attention, tu vois. Parce que tu me perds au bout d'un moment quand tu sors 46 tracks.
0: I agree, je suis totalement d'accord.
1: Et après...
0: Même pour digérer et comprendre tout ce qui vient de se passer. En plus, il a essayé quand même. Enfin, là, je vois plein de... tweets, posts et tout qui reviennent aussi sur l'écriture. Il y a plein de punchlines où il envoie des crottes de nez à ses ennemis, évidemment les Kendrick, Harry Cross, il y a même DJ Khaled qui prend pour son grade et tout.
1: Normal.
0: Mais c'est vrai qu'il y a tellement que, en fait, là j'ai l'impression qu'aujourd'hui par exemple, les informations sur Drake, c'est une qui en remplace une autre, tu vois. Genre, ah ouais, il y a telle information, mais il y a telle information, il y a telle information.
1: C'est un peu la technique Donald Trump presque, c'est de te balancer tellement de trucs dans la figure que t'arrives rien à retenir, mais je sais pas si c'est une bonne technique pour un artiste, franchement, je sais pas.
0: Ouais.
1: Et est-ce qu'il aurait pas été plus intelligent ou plus cool de sortir ça, tu vois, sur une période
0: de 6 mois? Un petit espace, bah ouais.
1: Mais après, bon, écoute, il y a des bons tracks. Hein. Moi, j'ai kiffé certains tracks. J'ai kiffé pas mal des prods, notamment. Et puis, on va prendre le temps de vraiment ingurgiter tout ça ces prochaines semaines.
0: Clairement.
1: Mais ce qui est clair, c'est qu'on n'est plus à, on n'est plus il y a 10 ans où le monde s'arrête. Malgré qu'il ait sorti 46 tracks en même temps, 3 albums, on va en parler ce week-end. Tout le monde va en parler ce week-end, et puis dans 3 jours, ça se trouve, on a oublié.
0: Oui, quand tu dis où le monde s'arrête, c'est effectivement quand Drake est arrivé, on va dire son début de run officiel, c'est en 2009. Mm-hmm. Mixtape So Far Gone, et après ça, il y a les albums, il y a Thank Me Later, il y a Take Care, il y a Nothing Was The Same, et tout ça. Et là, on a un run. Ouais. C'est un run sur lequel, comme tu dis, il y a un titre qui sort, il y a Internet qui s'arrête, tout le monde en parle. Une vidéo qui sort, tout le monde en parle. Mais c'est peut-être pour ça aussi, hein, qu'il essaie de compenser là en mettant trop de quantité, ouais.
1: Peut-être. Après, je pense que les fans de Drake seront contents. Mais ouais, enfin, après l'époque, est-ce qu'elle est au-delà de lui, hein,
0: c'est ça.
1: C'est difficile d'avoir des moments Hotline Bling comme tu vois,
0: ouais,
1: ou God's Plan, où genre tout le monde est genre waouh pendant
0: abusé.
1: Je sais pas combien de temps, une semaine, un mois sur même un morceau ou un clip.
0: Ouais. Tu sais, ça me fait penser à ça. Il y avait un moment où il y avait eu un peu de nouveau cette effervescence, c'est quand il avait sorti son morceau avec Lil Durk, qui était tourné dans les headquarters de Nike et tout ça là. Mm-hmm. Je sais pas si tu te rappelles de ce titre, ouais. Je sais même plus le titre, mais je me rappelle que déjà là, en comparaison comme tu dis avec God's Plan ou comme ça, ça avait cassé Internet, mais déjà beaucoup plus éphémèrement, tu vois. Et la preuve, moi je dis ça, je me prends comme exemple, mais pas parce que je suis une référence absolue, mais parce que je suis historiquement un gros fan de Drake. Et ben, dépasser un certain horizon temporel, il y a effectivement, je retiens de moins en moins les noms des titres, les noms des projets, etc. Ouais.
1: Ouais. Après, je pense que est-ce que c'est juste l'époque, est-ce que c'est lui aussi qui veut faire une sorte de performance en sortant 3 albums en même temps, un truc que personne n'a jamais fait.
0: Ouais.
1: Aussi, on peut le faire évidemment aujourd'hui avec le streaming. Mais j'arrête pas. Souvent, je repense à beaucoup d'albums classiques. À Thriller de Michael Jackson, à Illmatic de Nas, au Blueprint de Jay-Z par exemple. Et c'est tout des albums qui sont très courts.
0: Entre 10 et 12 titres.
1: Ouais.
0: Ouais. Et Thriller aussi de Michael, je me rappelle pas.
1: Ouais, ouais. Bien sûr. Après, dans les 80s, dans les à l'ère du CD, bah, ou même des vinyles, c'était souvent court les albums. Mais ouais. Du coup, tu avais moins de chansons, mais c'était des chansons que tu répétais. Mais après, voilà, on est dans l'ère du streaming, donc même si

0: qui sort 10 titres, il y a 10 millions de titres d'autres personnes qui sortent le même.
1: True that.
0: Ça, c'est différent. Donc
1: True
0: voilà.
1: That.
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1: Et je crois, si je ne m'abuse, que Mr. Vinci veut quand même rester dans Drake, puisque un des albums a
0: retenu. Je sais pas si je dirais que je veux rester dans Drake. mais pourquoi pas, écoute, hein, restons dans Drake.
1: En tout cas, comme on l'a dit, il a sorti 3 albums. Là, on a écouté un medley de Iceman. Là, tu veux nous envoyer quelque chose qui est dans Habibti, c'est ça
0: non,
1: ou quoi?
0: Dans Maid of Honor, il a donc sorti un autre projet, c'est Habibti. Mm-hmm. Et le troisième, c'est Maid of Honor. Mm-hmm. Ils ont tous un peu quand même une couleur, hein, j'ai l'impression. Le Iceman, c'est un peu plus le Drake classique qui rappe pas mal de trucs réflexifs, ça se dit
1: réflexif, hein.
0: Ouais, vas-y. Le Maid of Honor, j'ai l'impression que c'est plus un truc un peu pour faire la fête, pour aller en club, voire en strip club, avec des tempos plus élevés, des rythmiques plus dansantes. Le Habibti, c'est un poil plus c'est. Ouais, je sais pas, peut-être Iceman c'est pour se préparer à sortir, Maid of Honor c'est pour sortir, et Habibti c'est quand tu fais l'after là, et que t'as trouvé quelqu'un déjà.
1: En petite douceur, en petite affection. Donc là on est sur le deuxième,
0: dans la sortie fort.
1: On est vendredi plus tard là, tu nous projettes un peu plus tard pour ce soir.
0: Là on est vendredi soir, on est en boîte.
1: Allez.
0: Et puis il est 2h du matin même.
1: Oh.
0: Et on écoute New Bestie. Et ça c'est la deuxième partie du track parce qu'il est en deux parties.
1: Ok. Juicy Drake dans la maison, si tu savais pas. 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

0: Ah bon ? L'homme s'appelle Taiki. Si jamais vous ne saviez pas, maintenant vous savez. T-A-Y-C. Ça se prononce Taiki. J'ai eu de la peine aussi pendant des années, je vous cache pas.
1: Ouais, même moi.
0: Taiki, Taisi, Take.
1: J'ai beaucoup galéré.
0: C'est Taiki Go.
1: Taiki qui invite l'artiste Kenry Masego.
0: Oh, that's a wow. I was wondering, bro.
1: Ouais, très jazzy, très R&B, très afrobeat dans les influences Masego.
0: Ouais.
1: Et du coup, c'est Taiki et Masego sur Masterpiece. Et puis Taiki, il a droppé un nouvel album, son deuxième album solo aujourd'hui. Ça s'appelle Joya et c'est vraiment bien. Hein. Taiki fait de la très belle musique.
0: Je trouve que c'est étonnant même. Enfin, quand je dis étonnant, c'est-à-dire que au vu de comment il a commencé, je trouve vraiment que son évolution... Non, mais dans le sens, ça a toujours été bien ce qu'il fait, mais je trouve que, contrairement à certains justement, artistes qui font aussi du afro R&B, des trucs comme ça, tu vois, lui, okay, il a vraiment réussi là. Ok, maintenant on passe d'autres catégories. Je dis pas que c'est mieux, hein, mais c'est faire évoluer le son, quoi.
1: Il a eu un truc toujours très...
0: Au début, c'était plus R&B que afro. Après, il a pété grâce à la fois R&B.
1: Très vocal, en fait.
0: Ouais.
1: Et tu sens ça dans sa musique. Tu sens des influences gospel. Tu sens des influences R&B. Tu sens évidemment des influences africaines, des influences jazz, des influences soul.
0: Ouais.
1: Il y a même une interlude country dans son album.
0: Ah, il s'y est tenté. Ok.
1: Non, il est vraiment. Enfin, moi, j'adore. Même quand j'écoute de temps en cette prod, tu vois, ce saxo.
0: C'est ouf, mec.
1: Je veux dire, c'est.
0: Ce que je veux dire, c'est d'amener, il a amené de la complexité musicale. Et je dis pas que c'est forcément bien la complexité musicale, mais je trouve que c'est maîtrisé et que des fois des artistes comme ça qui arrivent avec des propositions un peu
1: mainstream.
0: Plus simples, exact.
1: Un peu comme on parlait de Gineco avant avec une proposition musicale qui était différente.
0: Bah, ouais.
1: Il a
0: fort quand même.
1: C'est pas la même chose exactement, mais c'est fort aussi ce qu'il fait. Taiki vraiment.
0: Damn.
1: Sur scène aussi, c'est un. Il est très très chaud, franchement. Bravo.
0: Quel run
1: Taiki, ouais. Superbe run. Avant Taiki, c'était Geneviève avec Freddie Gibbs et Salimata sur Flight Risqué. Avant ça, un gros classique R&B des années 90, Brandy avec I Wanna Be Down, qui était repris par Call Me The Kids, Killy Bang et Victony sur Like 2, Part 2. On a aussi eu Rels B ou Kali Uchis. Et Kali Uchis sur El Cielo et Drake.
0: Très bien ce titre aussi.
1: Grave. Moi, tout ce que fait Kali Uchis, je suis fan de fou.
0: Je crois qu'on prononce le S si jamais. Hein,
1: Kali Uchis, c'est vrai. Pardon, Kali Uchis. Mais moi, j'ai une habitude de décorcher tous les noms.
0: Non, c'est depuis que t'habites à Lausanne. T'es à Lausanne Uchis pour ça.
1: Lausanne Uchis en finale de je ne sais pas quel truc de football.
0: Mais voilà, mais ça, c'est de la sérendipité, mon ami.
1: Merci, bravo Lausanne Uchis.
0: J'aime ce que tu fais. Nayuno, 21h09. Dans quelques instants, on reçoit Badney et son équipe. Salutations à L et E, Ivy et Quidzy. Mais pour l'instant, on va encore s'envoyer un petit segment de musique, puisque le menu ici, c'est...
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0: Bah ouais, t'as capté ou pas? Alors les jeux de mots aussi, on en a déjà fait quelques-uns. Oui, on vient d'en faire un en fait avec le Lausanne Uchis et tout. Et ouais, mais il était relativement éclaté, on peut être fiers de nous. Vinsley, avant de recevoir nos invités. Qu'est-ce que tu veux faire?
1: Alors on parlait de Lausanne Uchis, là on va parler de Lausanne tout court.
0: Oh!
1: Avec un jeune homme qui est très très chaud, il s'appelle BK.
0: Et il est en train de faire son vernissage ce soir même au Jumeau Club, si jamais. Donc si vous écoutez cette émission, commencez à vous y diriger. Et oui, vernissage au Jumeau Club, au Flon à Lausanne.
1: Son nouveau projet s'appelle Poésie dans la Trappe 2.
0: Yeah.
1: Et nous, on va s'écouter le track dont j'aime beaucoup le titre. De gauche et chargé en bas.
0: De gauche et chargé en bas.
1: Exact.
0: Allez, salutations à 247 et bon vernissage. Rendez-vous pour le public au Jumeau Club. Skrrr!

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0: Bon, N-A-Y-U-N-O, Vinci au platine, qui va nous dire dans l'ordre, pour favor, qu'est-ce qu'on vient de jouer. Et c'est moi qui donnerai le titre de ce morceau qu'on écoute à l'instant.
1: Yes, sir. Du coup, c'était BK avec on a starté le segment avec BK avec De Gauche et Chargé en bas. Ensuite, c'était Jazz Mocha en direct du Valais avec Shogun Assassin. Toujours au Valais, Catégorie Kerry avec Ma Chérie. Du côté d'Yverdon avec Aaronson et C'est la pluie. Et à l'instant, Badney.
0: Ouais, bouteille à la mer. Non, je viens de tilter que t'as fait un segment en fait 100% rap suisse, gars. Tu es vif.
2: On est chauve. Made in Switzerland.
1: On n'est pas chauve, mais on est chauve.
2: Made in Switzerland.
1: T'as capté ou pas?
0: Alors, crois pas. Ouais, ni l'un ni l'autre, pas ce que tu crois. Bouteille à la mer, effectivement, Badney, extrait du nouveau projet de la rappeuse et désormais officiellement beatmakeuse. Badney, ça s'appelle Tout ce que la vie nous donne et elle est avec nous pour en parler. Badney, what's poppin'?
3: Hey, yo, merci de me recevoir, ça va?
0: Avec grand plaisir, ça fait, en vrai, j'ai l'impression qu'on te reçoit à chaque saison, mais c'est bien parce que ça veut dire que t'es toujours productif depuis les premiers morceaux que t'avais sortis. Je crois qu'on avait joué parmi tes premières productions quand t'étais encore mineur, si je ne m'abuse.
3: Oui.
0: Même. On va y revenir dans par rapport à ton CV. Ce soir, t'es pas venu solo. Ivy et Quidzy t'accompagnent. Salut, messieurs.
4: Yeah, ça va, quoi?
5: Hello.
0: Bien, et vous? Et vous allez en parler, et notamment en milieu d'interview. On aura le droit à un freestyle live, donc restez branchés. Mais vous connaissez les habitudes ici. On démarre toujours par replacer le contexte. Donc maintenant que je reviens sur cette période avant 18 ans, Badney.
2: Now you know, l'entretien.
0: Yes, I am. Donc maintenant, t'as 26 ans. Tu rappes en mode sérieux depuis 2017-2018. Donc, si mes calculs sont bons, je crois pas que je suis trop mauvais. Ah, mais en fait, t'es une 2000. T'as 26 ans, t'es une 2000.
3: Je suis 1er janvier 2000, mais je suis la OG 2000, gars, mec.
1: Meilleur des 2000.
0: T'es du 1er janvier 2000, c'est incroyable.
3: Je suis la première fille de Suisse romande, je crois, de Suisse, en tout cas de Suisse romande, de sûr à être née.
0: Ah ouais?
3: Ouais. Il y a un mec qui est avant moi, ce bâtard, mais moi, je suis la première meuf.
0: Mais arrête!
1: Non, les hommes, ils veulent toujours tout gâcher.
3: Putain, toujours.
0: Mais c'est incroyable, ça! T'as une plaque chez toi?
3: Non, mais en vrai, j'aimerais faire une collab avec OG 2000. Je me dis, il y a un truc à faire.
0: Mais c'est clair. Ça a été assuré à OG 2000. C'est quoi? C'est des réalisateurs et des faiseurs de sap, non? OG 2000?
3: Ouais, moi j'avais un skate OG 2000.
0: C'est ça, c'est des gars du skate.
1: Incroyable, en tout cas.
0: Aïe, aïe, aïe, incroyable. Oh, bah, tu vois, quelle information. Tu devrais le mettre dans ton press kit, ça.
3: Ouais.
0: Les médias généralistes raffolent de ce genre d'informations. Effectivement, donc, à l'époque, t'avais 17-18 ans, et je me souviens qu'on avait joué un de tes premiers sons dans Nayuno. Même nous, en fait, on a start Nayuno en 2017, hein, donc, c'était parmi
1: nous,
0: les
1: premiers.
0: Nous,
1: on est.
0: Non, nous, on parle de l'émission, gros, voilà.
1: 2017, Nayuno.
3: Vous aviez 17 ans aussi, en
0: 2017. Voilà, à peu près.
1: Voilà,
0: à peu près. Badney, tu viens de Lausanne, tu taffes en mode indépendante, mais t'es accompagné de Ivy comme ingénieur son principalement, et puis il rappe aussi dans ton projet. Vous taffez, c'est quoi, les studios, ils sont à Lausanne?
3: Ils sont à Gland, c'est studio 3.1.
0: Ok.
3: Ouais, et c'est studio de Mad Death Music et de Cello Prod.
0: Ah, ok, salutations. Oui, bah on était venu une fois vous voir, hein, Koudi, non?
4: Ouais,
0: ne m'abuse.
1: Il y a pas mal de monde à Gland maintenant. Hein.
3: Ouais,
4: là, il y a
1: Riga aussi.
4: Il y a Riga, il y a pas mal de monde.
6: On est tous dans le même endroit. En
1: plus. C'est trop bien.
0: Ah ouais, salutations. Synergie. Ah, Riga aussi. Homme de la culture et du business, qu'on reçoit aussi relativement souvent ici. Yvi, toi à la base, tu viens d'où? Du Valais, non? C'est ça ou pas?
4: Non, moi je viens de Vevey.
0: Ah, de Vevey, ouais, excuse-moi, ok. Il me semblait que t'étais d'un autre V et que.
4: Ouais, okay. Non, pas là-bas.
0: Yeah. Et puis Quidzy, toi c'est la région aussi, hein, Nyon, tout ça, non?
6: C'est ça, ouais. Bah, moi c'est justement le studio, studio 3.1, je suis là-bas.
0: Je bouge pas, moi je vis là-bas. Cello Prod est toujours là-bas?
6: Ouais.
0: Tout se passe, yes. Bonjour. Salutations à Cello. Au niveau de ta discographie, Badney, toi, t'as sorti, je me rappelle encore du projet Venus Beach, c'était déjà en 2020. Dingue, on avait fait une interview d'ailleurs, elle est disponible sur YouTube de Couleur 3. T'avais sorti ensuite With Love. Ça, tu les considères comme des albums, des mixtapes, des
3: Venus Beach, pour moi, c'était un EP. With Love, je pense, c'est un peu un premier album, mais c'était mes débuts de prod aussi, donc c'était vraiment un peu une sorte de carte de visite où je faisais un peu tout. Après, j'ai eu Kokoro, qui était un EP, et Tout ce que la vie nous donne, donc qui est sorti tout récemment là, c'est vraiment officiellement un deuxième album, mais pour moi, c'est un premier vrai album en termes de construction et d'aboutissement de carrière, je crois.
0: Aïe. Bah alors effectivement déjà le titre, hein, Tout ce que la vie nous donne, titre un peu poético-philosophique comme ça, est-ce que tu peux nous expliquer ce que ça symbolise pour toi?
3: Bah en fait c'est aussi un peu ce truc de, tu vois quand il t'arrive des merdes, par exemple là c'était pour moi c'était une rupture, mais ça peut être un peu plein de moments charnières où t'as un peu tout ton monde qui s'écroule et plein de changements qui arrivent, plutôt que le voir comme ce truc défaitiste que la vie te prend des choses et qu'en fait c'est la merde. Au contraire, le prendre comme en fait c'est des dons de la vie et c'est des moyens de vivre des choses et des expériences enrichissantes en fait, et du coup de le prendre en mode comme une bénédiction en fait.
0: Et la cover, on te voit, si j'ai bien déduit, je crois moi, sauf que c'est assez évident, ça a l'air d'être une robe de mariée en tout cas.
3: Ouais, je suis un peu en runaway bride.
0: Ouais.
3: Voilà. D'où le. Parce que du coup, c'est un album qui parle pratiquement essentiellement d'amour et de rupture, tu vois.
0: Ouais.
3: Et du coup, bah, vu que c'était un peu un moment où j'étais dans une longue relation, et puis en fait, j'ai fait cet album hyper rapidement dans la rupture, et qui était un peu l'expression de ce que j'ai vécu dans cette rupture-là. Et donc, du coup, bah, j'avais un peu ce truc de runaway bride qui sont d'un truc déjà établi, d'où le fait qu'il y ait des ruines aussi un peu derrière pour symboliser ça quoi.
0: Ah, yeah. Donc juste pour bien expliquer pour les noms anglophones comme par exemple DJ Vince,
3: Runaway
0: Runaway Bride, c'est la mariée qui se casse le jour de qui fuit le jour du mariage,
3: ouais,
0: c'est bien
3: exactement.
0: Ça. Yes, ça. Et les ruines en question, juste des prix ça où
3: Annion. Annion, c'est des ruines romaines.
0: Ah ouais, vraiment.
3: Ouais,
0: je me demandais si c'était un temple, tu sais, même dans les cathédrales ou les trucs comme ça, des fois il y a des grosses colonnes.
3: Non, je crois que pour l'histoire suisse, je crois que c'était une des premières villes où il y a eu des constructions romaines de cette époque-là, et que du coup, c'est dans des portes, enfin des restes de portes de ruines. Voilà.
0: Incroyable.
3: Et c'est Tiffany Dang à la cover.
0: Right, on la salue. Une des choses, si je ne m'abuse, qui a pas mal changé entre tes débuts, évidemment, mais l'évolution, tout ça, mais il me semble que sur Kokoro, tu avais déjà signé quelques prods.
3: C'était tout produit.
0: Ah ouais, déjà.
3: Depuis With Love, c'est que moi qui produis.
0: Ah, déjà depuis With Love, ok.
3: Ouais.
0: Très bien. Et donc là, tu dis que tu as fait tout l'album écrit, composé et enregistré en 3 mois et demi. Ouais. Donc là, ça veut dire quoi? C'est aussi pour ça que je demandais un peu la géolocalisation. C'est juste, voilà, que c'est quoi un peu le modus operandi comme ça pour rusher? Enfin, rusher.
3: En gros.
0: Le résultat est à la hauteur, mais ça, voilà.
3: J'ai mon studio chez moi. Et donc, du coup, je prépare les trucs chez moi. Il y a genre 2 sons, je crois, qu'on a fait en studio ensemble, je dis pas de bêtises,
4: ouais,
3: mais sinon de manière générale je l'ai fait avant, et puis ensuite je vais avec Evie. Puis Evie c'est vraiment plus que mon ingé son, c'est vraiment mon bras droit, où moi je prod, mais tout l'aspect technique d'ingé je l'ai pas du tout, et c'est vraiment avec lui où on se pose ensemble, puis on va faire tout le travail aussi de mixer les prods, de les retaffer, lui il me conseille aussi énormément sur le rec. C'est vraiment plus une sorte de maître d'orchestre aussi de la...
0: En mode réel,
3: ouais,
0: on peut dire ça, non hein.
3: Complètement, ouais. Mmh.
4: Non, mais par contre, c'est même allé un peu plus vite que 3 mois et demi, en vrai de vrai. Parce qu'elle a fait des pauses dans ces 3 mois et demi, c'est ça qu'il faut savoir.
0: Okay.
4: Elle a 3 mois et demi, mais elle fait des pauses. Elle m'appelle un jour, elle est en mode j'arrive plus à écrire, je sais pas ce qui se passe. 3 jours après, elle me dit j'ai 5 morceaux. Après, elle me dit laisse-moi 2 semaines, je finis tout. Elle fait une pause de 1 mois, rien. Puis après, elle me dit, c'est bon, j'ai fini. Et après, on a du rec, mais la création, elle l'a faite en 2 semaines. Elle est allée en mode rush, total.
0: Et vu que tu as eu le avant-après, Badney, c'est-à-dire que tu as rappé avant de savoir faire des prods, et puis maintenant tu le fais, à quel point ça facilite la création, mais à quel point aussi ça ajoute une espèce de charge mentale comme ça, du fait d'avoir aussi ça à gérer, tu vois ce que
3: ouais,
0: je veux dire?
3: Ouais, en vrai, j'essaie de dissocier de ouf les deux. Souvent, par exemple, quand je fais une prod, j'écris pas tout de suite dessus, tu vois. Mais j'ai beaucoup ce truc où, en général, je commence beaucoup plus par la prod maintenant, tu vois. Après, j'ai des textes des fois qui dorment, mais en général, c'est pas ceux que j'utilise, tu vois. Mais en fait, j'essaie vraiment de dissocier et d'être le plus schizophrène possible avec ça. Et d'être en mode genre, ok, là je prod et ok, là j'écris. Des fois, ça, sur certains sons, ça a été hyper fluide ou faire un petit peu ensemble. Par exemple, sur le feat avec Evie, on a fait la prod ensemble, enfin, il était avec moi, et puis bah, du coup, on a direct écrit dessus et ça a été un process un peu ensemble. Mais de manière générale, j'essaie de séparer les deux pour que si en termes d'énergie et de créativité je puisse et me concentrer sur être une productrice et ensuite me concentrer sur être une auteure interprète quoi.
0: Nice. Je propose d'écouter un deuxième titre, ça va être Encore en featuring avec Quidzy. Mot sur ce titre peut-être juste pour nous l'introduire.
6: Faut le mettre encore, encore, encore et encore et encore.
0: Prod, donc Badney, agrémenté par... juste aussi, oui, excuse-moi, dans le processus, j'ai vu qu'il y avait un guitariste et un pianiste qui étaient impliqués.
3: Oui, il y a Théo Starobinski et Dylan Ifergan, qui fait donc Théo les guitares et Dylan les pianos. Et en fait, moi, j'ai composé, puis ensuite, j'ai été en studio avec eux, puis après, ils ont fait à leur sauce ce que moi, j'avais composé et mis leur patte aussi dessus. Principalement Théo sur la compo de Yo Soy Tu Fuego et de deux, trois autres sons où il a pu, La Tour, par exemple, où il a vraiment aussi composé son truc... Voilà.
0: Nice, bah, salutations pardon, à toute cette équipe. On écoute donc encore en featuring avec Quidzy, c'est Badney, c'est extrait de Tout ce que la vie nous donne. Vous êtes toujours dans Na You Know, DJ Vince Lee, por favore.

0: Quizzy invité par Bad Ney sur ce titre du même nom, donc encore, et c'est extrait de son album, c'est un vrai album. Tout ce que la vie nous donne, vous êtes toujours dans Nayuno et on est avec elle, Bad Ney.
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0: Oh yeah! Ah, je me disais qu'il y a un truc en même temps, pardon, j'ai un. Voilà. Oui, donc, nous disions. Bad Ney, moi j'ai des questions sur le processus d'écriture. Là, tu dis que tu l'as composé en 3 mois et demi, enfin réalisé en 3 mois et demi ce projet-là. Et il y a des choses assez deep, bah, tu parles justement de rupture amoureuse. Il y a aussi un autre truc, c'est le pur côté. Alors, c'est pas à moi de revenir là-dessus trop en détail, mais je me demande toujours quand on décide de raconter des choses comme ça dans ses textes, comment est-ce qu'on gère aussi vis-à-vis, par exemple, des proches. Il y a des paroles très crues en termes de même de sexualité, de choses comme
2: de
0: ça. Voilà, voilà. Déjà, c'est deux premières questions. Donc, comment on fait pour convertir, tu le dis, voilà, tout ce que la vie nous donne, on prend les épreuves, on essaie de les convertir. Sur la rupture amoureuse, déjà, comment tu t'es senti, est-ce que c'était logique pour toi de rapper ce genre de choses là? À la fin, tu fais une dédicace à la personne en question en disant que c'est la muse de cet album, etc. Voilà, à quel point c'était dur de faire le pas de rendre ça public, en fait.
3: Mmh. Ouais, bah, assez intense, en vrai. Mais après, c'était une période qui était tellement intense que j'avais besoin d'exorciser ça via mon art, tu vois. Et puis après, bah, tu vois, je voulais être... En fait, c'est un sujet tellement important et tellement sincère. Et c'était une relation tellement intense et tellement sincère que pour moi, ça aurait été manquer de respect à ça que de pas aller dans le deep et de rester en surface ou rester dans l'ego trip, tu vois. Genre, je voulais un truc qui soit vraiment... ouais, qui aille profondément et qui en fait qui soit honnête au point où tout le monde que ce soit des choses que tout le monde ressent, où tout le monde peut vivre, mais qu'on dit pas forcément ou qu'on n'entend pas forcément, et peut-être encore plus de la part d'une meuf, tu vois. Et en tout cas de cet axe là, tu vois. Et ensuite, bah, du coup, l'aspect de bah, d'être vulnérable comme ça, je pense c'est un truc qu'il y a un an encore j'aurais pas été prête à être à ce point à nu.
0: Je te dis ça parce qu'en réécoutant aussi des projets, dans un autre tu parlais de, je crois, une ex en l'occurrence, mais voilà, et c'était il y avait beaucoup moins de,
3: ouais.
0: C'était vraiment, en gros, voilà, c'est toi qui as déconné, voilà.
3: Ouais, non, alors là c'est un autre type de relation, c'est des relations déjà plus adultes aussi, tu vois. Même moi je me sens plus adulte, donc c'est aussi bah, c'est un autre type de relation, un autre type de rupture et de sentiments après la rupture, tu vois. C'est des, je pense que c'est aussi, enfin, ma musique elle évolue avec moi, tu vois. Et ouais, en soi le fait d'être à ce point à nu, en fait j'avais aussi envie, tu vois, je réécoutais mes anciens sons et je me disais, bah, j'ai beaucoup été dans mon perso et ça faisait sens avec qui j'étais à ce moment là Et en fait il y avait aussi ce truc où j'étais en mode, bah, en fait je pense que tu peux être méga badass en étant méga honnête et méga vulnérable, et je pense que maintenant je suis assez assez femme et assez adulte pour assumer ça et pas forcément avoir besoin de me cacher derrière une armure ou un perso dans l'ego trip, quoi, tu vois.
0: C'est qui t'es, enfin, entre le moment où t'as commencé à rapper et notamment on diffusait les premières interviews et tout ça, et aujourd'hui il y a quand même, heureusement c'est pas encore parfait, mais il y a quand même beaucoup plus de figures et de modèles de rappeuses dans le rap américain, français. J'en rappelle vraiment encore 2016, 2017, 2018, fallait vraiment aller diguer,
3: ouais,
0: pour en trouver.
3: Pas beaucoup, ouais.
0: Puis heureusement là, il y a eu même des méga hits entre temps, les Sexy Red, les Ice Spice, tout ça. Je parle vraiment de cette génération là, parce qu'avant t'avais évidemment d'autres. Mais ouais, c'est quoi un peu tes modèles que tu trouves en termes de parcours comme ça? Projettes, soit états-uniens.
3: Je crois pas que j'ai forcément de modèle, que ce soit féminin ou masculin d'ailleurs. Enfin, genre, même dans le rap. En fait, en général, je crois que j'écoute tellement de musiques différentes que je suis plus portée par la musicalité que par les parcours. Parce que je pense que ça dépend tellement de là où t'évolues, du pays dans lequel t'es, de la génération. Enfin, ça dépend trop de choses. Donc, la comparaison, je trouve qu'elle est assez, elle peut être vite malsaine. Et moi, c'est un truc qui peut avoir tendance pas forcément à me donner de la force, plus, tu vois, à me faire douter de moi parce que tu vas te comparer. Donc j'ai pas forcément de comparaison. Après, musicalement, j'ai beaucoup d'artistes qui m'inspirent, rap ou hors rap. Après, je pense la plus récente qui me fait écho, je pense, c'est Dochi. Où en fait j'aime trop son parcours. Puis tu vois, t'as la vidéo d'elle qui est en mode genre, ok, j'arrête mon taf, là je me mets dans la musique, et je crois qu'elle travaille au McDo ou un truc un peu random, tu vois. Et elle est en mode, vas-y, c'est bon, là je me lance, et en fait qui casse tout quelques années après, un an ou deux ans après, je crois, elle est genre au Grammy. Et du coup, genre, ça, pour ça, le fait de se lancer à fond dans cette carrière, puis bah d'y aller, quoi, d'y croire, etc., ça m'inspire de ouf. Puis j'adore sa musicalité, je trouve qu'elle est super forte, et puis elle rappe pour de vrai, quoi. Elle pose ses overs sur la table, et
0: oui,
3: et voilà, j'apprécie ça quoi.
0: Et en parlant de musicalité justement, dans cet album là il y a des choses un peu électro, il y a de la guitare électrique, etc. Evie, toi t'as... on dit Evie ou Evie?
2: Tout le monde dit différemment, mais Evie de base.
0: Ok. Evie, toi, t'as une formation d'ingé son.
2: Ouais.
0: Et là, comment ça s'est passé, est-ce que t'avais déjà eu à mixer ce genre de musicalité aussi, de sonorité?
2: Oui, ça, oui. Enfin, guitare, on a l'habitude parce que nous, on bosse beaucoup avec un guitariste, Dimsy, déjà de base, depuis le début, en vrai, qu'on a monté des studios, qu'on fait de la musique. Et piano aussi. Et puis même, vu que je fais beaucoup de live. Tu vois, quand tu fais du live, t'es amené à, tu vois, cuit jazz, des trucs comme ça, enfin, à mixer.
0: Ah, t'es
2: à
0: même ingénieur son de live, ok,
2: ouais,
0: ok, bah,
2: c'est
0: ok.
2: C'est moi qui fais aussi les lives pour toute l'équipe, et sinon je fais ça aussi à côté, donc.
0: Stylé.
2: En vrai, on a l'habitude d'avoir des full bands, des trucs, donc ça, c'est pas un problème, c'est juste plus excitant pour moi, tu vois.
3: Après, ouais, j'avoue que des fois, quand il voit le nombre de stems que je ramène, des fois, il est en mode genre
0: tabou. PLS.
2: Ouais, des fois, elle abuse un peu. Un petit peu. Mais non, là aussi c'est
0: le
2: cool,
0: stems, pardon, mais pour les gens qui ne savent pas, c'est en fait c'est les pistes, ouais, séparées des morceaux, ouais. Ouais. Ouais. Une piste de drums, une piste de guitare, une piste de piano, une piste de voilà,
2: ouais. 50 pistes. Non mais c'est juste plus excitant de bosser avec des musiciens. Ils ont aussi une vision qui est grave différente parce que c'est des musiciens de jazz ou de jazz. Donc tu vois, ils ont pu apporter une autre vision et on a pu aller un peu plus loin, c'est plus cool.
0: Et toi, Quizzy, donc sur le titre encore là, parce que ça c'est ce que je vous ai entendu dire après en off, c'est en gros que Bad Nate a choisi une prod et tu voulais amener Quizzy sur d'autres sonorités justement. Toi, c'est facile pour toi, peu importe la rythmique là.
4: Moi, en vrai, je peux aller partout. Hein. Je peux aller partout et je sais à quel point elle est forte pour produire. Donc du coup, c'est en mode j'ai confiance en toi de ouf, donc je suis. Tu vois ce que je veux dire? Quand tu sais qu'il y a du talent, tu suis, c'est bon.
3: Trop chou.
0: Hey, nous on est dans Nayuno, c'est une émission où les gens se disent des mots doux, hein, c'est pas la première fois.
5: C'est beau.
0: Et on a encore un peu de temps, mais j'aimerais surtout pas qu'on se sente pressé du point de vue du live. Donc on reviendra éventuellement si on a le temps sur les paroles des mères. Mais j'aimerais surtout que justement ces messieurs dames puissent performer. Yeah. Donc est-ce que vous êtes, je vous l'ai dit, Bad Nate, Quizzy, Evie.
3: Ouais, je crois qu'on est mes proches.
0: Ok. Ouais, alors attention parce que là je dois toujours envoyer mon petit jingle qui me fait très très plaisir à envoyer. Et ça commence comme ceci.
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0: Est-ce que tu sais quelle heure il est? 21h40 et des poussières dans NAYQNO sur RTS Couleur 3. Bad Nate, Evie et Quizzy sont là. Le projet s'appelle Tout ce que la vie nous donne. Et ils et elles vont performer en live un titre extrait du EP et ensuite de phase B exclusive. Attention, let's get it! Vince Lee, quand tu veux.
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0: Oh yeah, Badney Heavy Quizzy, merci pour ce moment. Oh yeah, yeah, yeah, yeah. Je rappelle donc, premier titre, c'est une instru de ton album, mais vous avez rappé les trois dessus.
1: Yeah.
0: Mode remix, spontané de radio, et puis et les deux autres des phases B. Donc aujourd'hui, t'es venu nous parler de tout ce que la vie nous donne. On a encore, quand même, c'est cool, on a encore une bonne petite dizaine de minutes.
1: On va pouvoir parler de
0: minutes.
1: Mou.
0: Ouais, alors c'est... attention, attention, petite virgule.
2: Attention, rap suisse.
0: Ouais, donc je disais, ce qui m'intéresse là-dedans, parce que tu sais, j'avais à l'époque, j'avais interviewé Lala Ace, je me rappelle, et je lui avais parlé de ses, parce qu'elle aussi, elle parlait beaucoup de choses très cru en lien avec ça, et je m'étais fait pris un bashing en mode comme si c'est moi qui avais forcé le sujet, tu vois. Donc déjà, est-ce que t'es à l'aise que je te pose des questions là-dessus,
1: non, mais moi,
0: sans rentrer dans le détail, évidemment,
1: le nombre de fois où j'en parle dans mes sons, voilà. Legit, t'inquiète pas, tout
0: voilà. Mais ma question, en fait, c'est même pas de rentrer dans le détail, c'est plus comment c'est perçu, je sais pas, du point de vue de tes proches, etc. Donc très concrètement, bah là, dans le premier morceau que vous avez fait sur la prod de Un Pas Devant L'Autre,
1: ouais.
0: Si je peux reprendre les paroles, je crois que tu dis, je lui bouffe la chatte, elle se prend la tête dans mon logo ou un truc comme
1: non,
0: ça.
1: Je lui bouffe la chatte, elle se tatoue mon logo.
0: Elle se tatoue mon logo,
1: ouais.
0: Voilà. Donc voilà, c'est sauté de dire.
1: Ouais. Et c'est parce que c'est arrivé, quoi. Ça.
0: Non, mais j'imagine, j'espère pour toi. Mais dans le sens, voilà, comment, je sais pas, au moment où tu sors ces paroles-là, comment c'est perçu dans ton entourage? Je pense aussi en termes de famille.
1: Ouais, ouais, grave. Bah écoute, en vrai, j'ai fait écouter l'album à ma mère. Après, ça fait des années que je suis assez crue dans mes paroles, donc elle connaît, enfin, elle sait, quoi, tu vois.
0: Ouais.
1: Mais je lui ai fait écouter l'album et tout, puis tu sais, genre, je crois que c'était sur C'est moi qui décide, qui est vraiment un son où je raconte vraiment une, bah, pour le coup, une nuit torride de folie, quoi.
0: Ouais.
1: Et j'étais en mode, tu sais, je lui fais écouter le son. Je lui fais écouter le son et elle est en mode, genre, ah, remets le son, j'ai trop kiffé. J'étais en mode, t'es sûre, tu sais. Et en fait, elle me dit, mais pour moi, il y a Badney et il y a Anissa, ma fille, tu vois. Enfin, genre, c'est deux personnes séparées et elles séparent totalement le truc et tout. Et en vrai, de vrai, bah, genre, moi, c'est une conf que j'ai avec ma mère, mais tu sais, elle est hyper fière de moi aussi parce que elle, dans sa philosophie, c'est aussi un truc que tu vois, en tant que féministe, c'est important aussi de normaliser en fait le fait que, bon, on a une sexualité, on a des besoins, des envies, notre prisme, il peut être des fois très cru entre meufs, et qu'en fait, c'est pas juste entre meufs, c'est aussi, moi, je trouve, c'est important de donner mon point de vue et de le faire des fois de manière égotrip, comme la phrase que t'as dit, tu vois, mais comme des fois de manière aussi sensuelle ou même, enfin, je sais pas, de plein de manières différentes. Et ouais, en fait, moi, je trouve que c'est un peu exprimer, bah, ma vérité, et c'est important que ce soit dit et qu'il y ait des exemples de meufs qui parlent de ça, en fait, tu vois.
0: Bien sûr, bien sûr. Je comprends tout à fait.
1: Mais du coup, c'est bien pris. C'est vraiment bien pris, en vrai, pour le coup. Ma mif, le sont habitués à ça depuis pas mal d'années. Là, c'est bon, je crois qu'ils ont passé le cap d'être choqués. Et mes potes, ils me connaissent, que je suis une immense beauf et que dans ma vie tous les jours, je fais beaucoup de blagues et d'allusions très souvent. Je suis pire que mes potes gars, tu vois, genre en live ou en studio, je suis entourée

0: Boug, et je crois que je suis la pire pour ça. Donc je crois qu'en vrai, vu ce que je dis dans la vie de tous les jours, ce que je dis dans mes sons, ça choque pas trop, je crois, ça va. Ça choque plus les gens qui me connaissent pas, je crois. Donc voilà.
1: Qu'on se comprenne bien, hein, je suis pas choqué, hein, mais je trouve que c'est une évolution quand même, même si tu parlais déjà relativement crûment. Bah c'est aussi ça, on t'a connu très jeune, donc forcément il y a.
0: Ouais, puis je pense qu'il y a ce truc, c'est ça. Là, j'ai 26 ans, donc aussi je vis ma sexualité, mon intimité, ma vie de femme de manière complètement différente. Mm-hmm. Et ça évolue, comme tu vois, tu prends un rappeur à 17 ans, il va grave dire qu'il baisse plein de meufs et que let's go et tout machin. Et en fait, peut-être à 26, il va parler de la meuf qui lui a brisé le cœur, ou au contraire mm-hmm. d'une meuf qui lui a fait ressentir un truc qu'il n'avait jamais ressenti, mm-hmm. et qui découvre plein de choses. Et en fait, bah, c'est des prismes différents, liés à des vécus différents, des cultures différentes, des genres différents aussi, tu vois. Et moi, bah, du coup, ma sexualité, des fois je parle de gars, des fois je parle de meuf, et c'est un truc sur lequel j'ai pas envie de jouer et de créer mon identité. Mm-hmm. Mais je laisse le flou, et que les gens se demandent si je parle d'un gars, d'une meuf, les deux, autre chose, peu importe.
1: C'est vrai que vu que tu dis... attends, c'est quoi dans le dernier morceau? Tu dis à croire que ces rappeurs ont des chattes, donc peut-être quand tu dis je lui bouffe la chatte, peut-être que tu parles d'un rappeur.
0: Comme c'est Al Capote qui dit ça, non? Qui disait, quand il disait, il y avait une interview où il disait, ouais, quand je parle des salopes et des putes, je parle des rappeurs.
1: Oui.
0: Si ça se trouve, c'est ça, hein, je laisse le mystère, et c'est ça la beauté dans l'art, c'est de pouvoir interpréter comme on veut, quoi.
1: Totalement. Dernière question, quel a été le titre le plus dur à écrire, du coup, entre le côté, que ce soit le côté hyper deep ou justement le côté plus cru, etc.
0: Ils ont la réponse. En vrai, pour moi, c'est les deux derniers morceaux, je pense.
1: Donc dans l'avant-dernier, t'as justement une espèce d'interlude où tu
0: ouais,
1: fais
0: bah
1: une dédicace.
0: Je parle beaucoup de, enfin, je parle directement à la personne avec qui j'ai une relation, mm-hmm. et après le son découle de ça. Et Danse avec le diable, c'est aussi quand tu te retrouves. Peut-être tu peux dire que l'autre c'était le miroir de toi ou machin aussi, etc. Mais finalement, à la fin, tu te retrouves face à tes démons, puis tu danses avec le diable dans ta tête. Et j'avoue que ça, c'était deep d'une autre manière. Enfin, c'était plus compliqué à écrire de soi à soi-même. Mais je pense que l'avant-dernier, il était difficile à écrire. Parce que c'était vraiment mettre un point sur cette relation, puis dire le son il s'appelle Comment te dire adieu, donc c'est aussi cette questionnement de ok, j'ai fait tout cet album là j'arrive à la fin, puis c'est aussi un peu se dire ok, comment je dis adieu à cette personne, parce que du coup tu fais vivre quand même cette personne et cette relation et cette rupture dans cet album, et t'arrives à mettre un point final, et tu te poses la question de comment le faire, quoi. Je n'ai pas trouvé la réponse, mais mais en tout cas c'était un process d'écriture et de vie assez badant de décrire en même temps que je le vivais, parce que souvent quand j'écris, j'écris sur des trucs qui ont été vécus il y a longtemps.
1: Géré déjà, ouais.
0: Ouais, c'est ça, tu vois. Et là, c'était, j'écrivais en même temps que je vivais la chose. Et du coup, c'était vraiment un process d'album qui était hyper unique, que j'ai jamais vécu auparavant. Et que j'ai vraiment kiffé, parce que du coup, ça m'a permis d'avoir une honnêteté que j'ai jamais eu avant, parce que tu vois, c'est comme quand tu parles à tes potes d'un truc que t'as déjà vécu. Peut-être t'as déjà analysé le
1: bien
0: truc.
1: Bien sûr, t'as fait de la mémoire selective aussi,
0: c'est ça,
1: en plus.
0: Ouais. Alors que là, pour le coup, c'est vraiment un truc où genre tu vis. Même des fois, il y a
1: ressenti
0: des
1: un pour un.
0: Bah ouais, je me dis, si je devais réécrire les textes que j'ai écrits aujourd'hui.
1: Il y a des trucs que t'aurais changé?
0: Je les aurais pas écrits pareil, parce que genre, justement, je les aurais process, tu vois. Alors que là, j'étais vraiment dans le vif de l'émotion, donc ça a aussi créé une sorte de. Ouais, une forme d'honnêteté hyper brute, je trouve, dans les textes, quoi.
1: Bah en tout cas, album de qualité disponible sur toutes les plateformes, ça s'appelle Tout ce que la vie nous donne. En termes de dates, il y a entre autres le 11 juin, je crois que c'est un jeudi, la soirée Echoes of Freedom à l'usine de Genève, un concert pour récolter des sous pour des associations palestiniennes et soudanaises. Donc je le répète, à l'usine de Genève le 11 juin, Echoes of Freedom. J'ai vu qu'il y a toute une brochette d'artistes aussi ce soir-là. Et puis d'autres dates à venir, il faut check sur tes réseaux, sur Instagram et sur les autres plateformes. Si je ne m'abuse, TikTok et YouTube, c'est la même chose?
0: Ouais, c'est pareil.
1: Donc c'est Badney, B-A-D-N-A-I-Y, Badney. Le mot de la fin, avant qu'on se quitte avec un dernier titre, si ça peut être toi et ou les autres. Hein.
0: Je leur laisse la parole à mes boys.
1: Aïe.
2: Moi, je laisse la parole à Evie.
1: Ah, je t'ai sous le bus, là.
2: Ça m'envoie au charbon. Écoutez l'album. Il est sincère, il a été fait avec le cœur. C'est une putain d'artiste. Et tout ce que la vie nous donne.
3: Tout ce que la vie nous donne.
1: Yeah.
0: La musique arrive au parfait moment.
1: C'est toujours mon morceau de conclusion. En plus, celui-là, je l'adore. Merci l'équipe, merci Quizzy, merci Evie, merci Badney, on te souhaite plein de succès et on sera là le 11 juin notamment à Echoes of Freedom à l'usine de Genève. Et pour le reste, on check la suite sur tes réseaux. Vince Lee, il ne nous reste pas beaucoup de temps, mais peut-être quand même pour un ou deux titres, en tout cas un encore de Badney, ça s'appelle Tension et c'est extrait de ce même projet, Tout ce que la vie nous donne. Vous êtes toujours sur Nayuno, dans Nayuno sur RTS Couleur 3, let's go.

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0: Oh yeah, Badney. Avant ça, c'était Tension, extrait donc du projet Tout ce que la vie nous donne. Salutations encore à elle et à l'instant, je crois reconnaître la voix de Mr. Al-Walid. Me trompe-je?
1: Yes, c'était Arthno et Al-Walid sur clé à molette.
0: C'est hyper bien, Al-Walid, qu'on reçoit dans 10 jours, non, plutôt 2 semaines pour la 500ème de Nayuno. Belle suite de soirée sur la 3 après nous, les métissages. On vous embrasse très fort, let's go.
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3: Stöcklin. Hockey sur glace, entrée en lice de la Suisse ce soir au championnat du monde 2026 à Zurich. La sélection de Yann Cadieu défie les États-Unis, championne du monde en titre. Après 2 tiers temps, la Suisse menait toujours 2-0. Alain Thévaux.
4: Oui, c'est toujours 2-0. Le troisième tiers a commencé il y a 40 secondes. Mais l'équipe de Suisse qui très vite avait pu ouvrir le score après 2 minutes et 3 secondes par Souter suite à une triangulation avec André Ghetto et Moser. Et l'équipe nationale a doublé la mise à la 12e. À nouveau, les joueurs zurichois André Ghetto, Malguin et Souter au départ de l'action. Une ligne très en vue côté helvétique. Les États-Unis ont durci le jeu, mais la Suisse défend bien, résiste bien, mène 2-0. Attention quand même de ne pas se reposer sur cet avantage. Les États-Unis vont vraiment tout tenter pour revenir. Mais là, c'est une attaque. Malguin, un bon tir de Malguin. Le puck est repoussé par le gardien des États-Unis. Le score donc toujours 2-0 pour l'équipe de Suisse. Il reste 18 minutes et 27 secondes dans le temps réglementaire.
3: Alain Thévaux en direct de l'Arena de Zurich. Ce match est également à suivre en images sur RTS2. Le président chinois Xi Jinping se rendra en visite officielle aux États-Unis cet automne. C'est ce qu'a annoncé le ministre des Affaires étrangères quelques heures après le départ de Chine du président américain. La Chine qui affirme s'être mise d'accord avec les États-Unis pour appliquer tous les accords commerciaux existants. Avant son retour à Washington, Donald Trump s'est vanté d'avoir décroché des accords commerciaux fantastiques et une offre d'aide chinoise pour débloquer le détroit d'Ormuz. Il faut un tribunal spécial pour les crimes d'agression de la Russie contre l'Ukraine. C'est l'avis de la Suisse et de 35 autres pays et de l'Union européenne. Ils ont annoncé leur intention ce matin d'adhérer à un nouvel accord pour établir ce tribunal. Le Conseil de l'Europe avait déjà approuvé la création de cette cour. C'est la première fois qu'un tribunal spécial est ainsi créé. Ce tribunal sera chargé d'enquêter, de poursuivre et de juger les principaux responsables du crime d'agression contre l'Ukraine. Un nouveau procès pour viol de l'ancien mania d'Hollywood, Harvey Weinstein, s'est terminé à New York sans que le jury ne parvienne à un verdict. C'est ce qu'a annoncé ce soir le parquet dans un communiqué. Le procureur du district de Manhattan s'est dit déçu que le juge ait déclaré le procès nul en absence d'un verdict, alors que la victime, une ex-aspirante actrice, se bat pour obtenir justice depuis près de 10 ans. Un ciel souvent nuageux cette nuit avec une diminution progressive des averses. Nuageux demain matin avec encore des averses intermittentes et quelques coups de tonnerre. Le ciel se dégagera au fil des heures avec de belles éclaircies l'après-midi. 4 degrés en pleine cette nuit, 12 degrés demain après-midi.
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De solides références et puis une bonne ambiance. Métissage, 22h minuit avec Janine au platine. Du jazz et des rythmes d'avant-garde avec ce titre hypnotique aux structures polyrythmiques, s'il vous plaît. In the Jungle par le groupe britannique des années 80 qui s'appelle Man Jumping et qui a connu, c'est vrai, un regain de popularité ces dernières années grâce à des rééditions sur des labels comme Emotional Rescue. C'était en 2020 et qui ont ajouté au passage un remix de Kija, un duo originaire de Bucarest.

Ce soir, les étoiles ne font pas que briller, elles dansent aussi. Janine dans les métissages, le son du futur parfois accompagné de quelques fractures. Pour Fonzo avec L-Bomb de la bass music pour réchauffer les corps jusqu'à peut-être la combustion spontanée. Et c'est disponible sur le label Gutterfunk de DJ Dye.

pour faire tourner la moquette sur elle-même, pour faire gondoler le parquet, pour brûler de la semelle. À la vitesse du son, Janine dans les métissages, Dimo Sounds, Terra Altera. Dimo Sounds a beau se cacher dans les heures sombres de la nuit, on a trouvé sa véritable identité. C'est Dimitri Roulin, un producteur originaire de Neuchâtel. Terra Altera est sur son EP de 5 titres intitulé Blue Shark SOS.

Comme un glitch dans la matrice, un bug dans l'existence. C'est pour vous forcer le passage quand même un petit peu. Celui qui va vers un état modifié de la conscience. Shadow Child et DJ House avec Magic Waves. Pour retrouver un petit peu l'esprit de ces nuits d'ivresse passées. Bon, moi j'ai pas fréquenté ça, mais dans les sous-sols où mixer des DJ à pleine vitesse et à la lumière d'une lampe de poche.

Et oui, quand les autres sont couchés, Couleur 3 aime vous faire danser. Deux heures de sonothérapie signée Janine ce soir. Soul Supreme avec Follow Me, c'est la version sans parole parce que le tempo, on dit souvent beaucoup plus que les mots.

Si vous avez les mêmes envies qu'elle, vous êtes à la bonne adresse. Janine dans les métissages qui fait un peu de covoiturage à vos côtés. Si vous êtes par exemple sur la route entre deux lignes blanches. Pour les autres, le voyage n'est pas derrière un volant, mais entre deux haut-parleurs, entièrement dévoués à la cause de Claude Van Strook. Nouvel album le 22 mai 2026, Wrong Number, un son plus minimaliste et underground, comme une sorte de retour aux sources, une envie d'intimité et de contact rapprochés.

Tesfa Williams avec Futures, c'est décrit comme un late night burner, c'est-à-dire un morceau brûlant de fin de soirée, une basse lourde et accompagnée de séquences de synthé pulsées. Futures quitte à présent les platines pour laisser sa place à un morceau assez rare dans la galaxie électro, chanté dans la langue de Molière et de Maître Gims aussi, Mirlaki avec Velvet Love.

Adada sur mon DJ, un peu de rodéo électro avant d'aller se coucher. Janine dans les métissages jusqu'à minuit. Une production pleine de basse et de bonne volonté. Patlock avec Wasta. Et puis nous on se retrouve demain à 22h. Belle fin de soirée.

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1: Hockey sur glace, l'équipe de Suisse a lancé de fort belle manière son championnat du monde à Zurich ce soir contre les États-Unis. Les joueurs de Jean Cadieu l'ont emporté 3-1. Il a fallu attendre la 57e et le 3-1 de Ken Jäger pour savourer pleinement ce succès face aux champions du monde et champions olympiques en titre. La Suisse a joué une partie très solide à tous les niveaux. Le constructeur aéronautique Boeing a confirmé ce soir que la Chine, où le président Donald Trump vient de passer plusieurs jours, s'était engagé à lui acheter 200 avions, une première tranche qui pourrait être suivie de commandes supplémentaires. Le président américain Donald Trump, qui a achevé ce vendredi une visite de 2 jours en Chine, dit perdre patience avec l'Iran. Il ajoute qu'il a convenu avec son homologue chinois Xi Jinping que la République islamique ne pouvait être autorisée à posséder l'arme nucléaire et devait rouvrir le détroit d'Ormuz. Ce soir, la télévision d'État iranienne affirme que Téhéran autorise désormais à davantage de navires de passer par le détroit, quasi entièrement paralysé par l'Iran depuis le début de la guerre au Moyen-Orient. L'initiative « Pas de Suisse à 10 millions » fait exploser les budgets de campagne. Au total, les groupes qui soutiennent ou s'opposent à l'initiative ont dépensé 15 millions de francs pour faire campagne, un montant record selon les chiffres publiés par le Contrôle fédéral des finances. Le montant dépasse largement le précédent record d'environ 10 millions de francs établi lors de la votation sur l'extension des autoroutes en novembre 2024. Le Liban et Israël vont prolonger de 45 jours leur cessez-le-feu qui devait arriver à échéance ce dimanche, annonce ce soir le département d'État américain. Lors d'une deuxième journée de pourparlers entre les deux États du Proche-Orient à Washington, malgré le cessez-le-feu annoncé le 17 avril, Israël a continué de bombarder le Liban quotidiennement, faisant des centaines de morts. Nouveau bilan en Russie, une attaque de drones ukrainiens a fait 4 morts et au moins 12 blessés dans la ville russe de Ryazan au sud-est de Moscou. Le ministère russe de la Défense a dit avoir abattu dans la nuit un total de 355 drones ukrainiens au-dessus d'une quinzaine de régions de la Crimée annexée. Cette attaque intervient au lendemain de frappes russes massives sur Kiev et sa région qui ont fait au moins 24 morts. En football, les 26 joueurs qui représenteront la Suisse lors de la Coupe du Monde aux États-Unis, au Canada et au Mexique seront dévoilés séparément lundi et mardi. L'ASF, l'Association Suisse de Football, a choisi pour cela un jeu de devinettes à partir d'images qui seront publiées sur les différents réseaux sociaux. Un ciel souvent nuageux cette nuit avec une diminution progressive des averses. La limite pluie-neige reste entre 1000 et 1200 mètres. Un samedi nuageux le matin avec encore des averses intermittentes et quelques coups de tonnerre. Le ciel se dégagera au fil des heures avec de belles éclaircies l'après-midi. 4 degrés en pleine cette nuit, 12 degrés l'après-midi.
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1: Une heure.
2: Hélène Créanbul.
3: En hockey sur glace, l'équipe de Suisse a entamé de manière idéale son championnat du monde à Zurich. Les hommes de Jean Cadieux se sont imposés.

0: Hier soir, 3 à 1 contre les États-Unis. Les Suisses seront à nouveau sur la glace ce soir face à la Lettonie. Un match à suivre dès 20h05 sur RTS2. L'Organisation mondiale de la santé a annoncé hier environ 450 contacts de cas d'antivirus dans le monde, ce qui veut dire que ces personnes sont actuellement surveillées sans être forcément contaminées ou malades. Le navire MV Andus, d'où sont partis les cas, est désormais attendu lundi aux Pays-Bas. Au total, 10 cas, dont 8 confirmés, ont été identifiés. 3 personnes sont décédées, aucune depuis 2 semaines. L'opération d'évacuation des passagers du bateau est désormais terminée. La Chine s'engage à acheter 200 avions auprès de Boeing. C'est une première tranche qui pourrait être suivie de nouvelles commandes. L'annonce intervient après la visite du président américain Donald Trump en Chine. Boeing parle d'un déplacement rempli de succès et d'un marché chinois qui se rouvre. Le groupe remercie aussi l'administration américaine pour cette avancée. Ce sera sans doute l'une des campagnes de votation les plus chères de l'histoire politique suisse. L'initiative UDC contre une Suisse à 10 millions d'habitants mobilise à ce jour plus de 15 millions de francs dans les deux camps. Ce sont les chiffres officiels dévoilés hier par le contrôle fédéral des finances en vue du scrutin du 14 juin. Et ces nouvelles accusations contre Patrick Bruel, l'animatrice Flavie Flamand annonce sur Instagram vouloir porter plainte pour viol contre le chanteur. Elle a affirmé hier avoir subi des abus lorsqu'elle était adolescente. Patrick Bruel, de son côté, rejette fermement ces accusations. Le chanteur est déjà visé par 2 plaintes pour violence sexuelle, des accusations qu'il conteste également. L'acteur américain John Travolta a reçu hier soir une palme d'or d'honneur surprise à Cannes. Il était venu présenter son premier film comme réalisateur intitulé Vol de nuit pour Los Angeles. Ce matin, le ciel sera souvent nuageux avec des averses intermittentes. La limite pluie-neige se situera entre 1000 et 1300 mètres. Les éclaircies resteront rares en matinée, mais le temps deviendra plus agréable l'après-midi en pleine avec de belles périodes ensoleillées. Et côté température, il ne fera pas plus de 12 degrés en pleine.
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1: 2 heures. Hélène Créanbulle.
2: La Suisse a parfaitement débuté son mondial de hockey sur glace à domicile. Les hommes de Jean Cadieux se sont imposés 3-1 hier soir contre les États-Unis. L'équipe de Suisse sera à nouveau sur la glace ce soir face à la Lettonie. Un match à suivre dès 20h05 sur RTS2. Le cessez-le-feu entre Israël et le Liban est prolongé de 45 jours. L'accord a été confirmé hier par la diplomatie américaine après des négociations à Washington. L'objectif affiché, permettre de nouveaux progrès entre les deux pays. Malgré cela, des frappes israéliennes ont visé hier le sud du Liban. Côté iranien, le ministre des Affaires étrangères Abbas Araghchi dit avoir reçu des